0: aux gens qui habitent à côté.
1: Bah, moi, je sais pas, mais il y a monsieur le maire. Dans son prénom, il y a le maire. Bah, il y a la mère. Du coup, bah, moi, du coup, je pense que c'est Ali.
2: Ah, tu penses que monsieur le maire est le propriétaire de la mer?
1: Oui.
2: Et comment on appelle les habitants de la mer?
1: C'est ceux qui habitent dans les îles.
2: Et est-ce que vous savez combien elle mesure, la mer? Est-ce que vous savez jusqu'où ça peut descendre?
1: 60 mètres? 3 km?
0: 100 mètres? 200 plus, plus, plus,
2: plus, plus, plus, plus. Quels sont les animaux qui vivent tout dans le fond, tout dans le fond, tout dans le fond de la mer?
1: Une raie? Une pieuvre?
0: Une tortue?
1: Les étoiles de mer?
0: Les corails?
1: Les requins?
0: Les poissons?
3: Et avec ceci?
4: Oui!
3: Ce sera tout?
4: Non!
3: Ce sera tout?
4: Non!
3: Ce sera tout?
4: Non!
3: Ce sera tout?
4: Non!
2: Comment ils font pour voir?
1: Ils ont une vision plus adaptée dans l'eau.
0: Ils ont des gros yeux.
2: Mais des fois, il fait vraiment très nuit. Hein, vous avez vu des images, des fois?
1: Parce qu'en fait, il y a des poissons qu'ils ont une antenne où il y a une petite boule qui fait de la lumière.
2: Mais ils n'en ont pas tous. Alors comment ils font les autres, ceux qui n'ont pas de lampe?
1: Ils s'approchent d'eux et du coup, ils voient.
2: Tu penses qu'en fait, il y en a qui ont des lampes et ceux qui veulent voir, bah, ils suivent ceux qui ont des lampes?
1: Ouais.
2: Et quel est le plus gros des animaux, selon vous, qui vit sous l'eau, tout dans le fond de l'eau?
1: Une pieuvre.
0: Des grosses pieuvres.
1: Des baleines.
0: Une grosse baleine.
1: Un requin.
0: La barrière des corail.
4: Barrière de corail!
2: C'est quoi la barrière de corail?
0: Bah, ça permet pour pas que les requins aillent manger ceux qui sont après la barrière.
2: C'est comme une clôture, en fait?
0: Un peu.
1: C'est comme un filet dans l'eau, et c'est pour que les gens ils se baignent dedans, et pour pas que les requins ils mangent les gens qui se baignent.
2: Est-ce que les requins, ça mange des gens?
1: Les requins, c'est méchant, donc bah, moi, je pense que oui.
0: Des fois, je regarde des vidéos de requins, et du coup, et ben, je vois où des fois, ils en mangent des gens, et je pense que c'est très, très, très méchant.
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6: Une escapade très nature aujourd'hui, à la découverte des tourbières des Landes. C'est une spécificité de notre département, un milieu préservé. Karine Dos Santos est naturaliste au département des Landes.
7: Ah, les tourbières, elles sont plutôt nichées au cœur du massif landais. Ce sont des véritables joyaux écologiques. Ce sont des zones humides qui sont composées d'un sol qu'on appelle la tourbe. Cette fameuse tourbe est constituée de 20 à 30% de débris de végétaux et de 70 à 80% d'eau. Les végétaux qui composent cette tourbe sont essentiellement des sphaignes, donc ce sont des mousses de la famille des bryophytes. Et la particularité de ces mousses, c'est que ce sont des véritables éponges. Elles sont capables d'absorber jusqu'à 30 à 40 fois leur poids en eau. Alors, pour à titre d'information, un tapis de sphène de 1 mètre carré de surface sur 20 cm de hauteur peut stocker jusqu'à 70 kg d'eau. Et forcément, ces sphènes vont interagir avec le milieu en absorbant des sels minéraux, en échangeant des ions, ce qui va en conduire de façon simple, parce que c'est un peu plus complexe au niveau chimique, à acidifier ces milieux. Donc on a généralement des tourbières landaises qui sont plutôt acides, avec des pH de 4 à 5, donc relativement acides, ce qui va induire des conditions de vie très particulières pour les espèces qui vont y vivre. On va dire qu'une tourbière est active si les sphènes continuent à se développer. Par contre, si elles commencent à régresser, elles vont plutôt être en voie de dégradation. Et à ce moment-là, on va voir d'autres espèces apparaître, des bruyères, du chouin noirâtre, de la moulinie, des arbustes tels que les saules, voire du piment royal, et forcément tout le cortège d'espèces qui vont avec. Donc on va diviser deux catégories en fonction de l'alimentation en eau, celles qui vont être alimentées par les fameuses nappes phréatiques, les nappes souterraines, et celles qui vont être plutôt alimentées par le réseau hydrographique ou les eaux de ruissellement. Donc ça va être plutôt des tourbières qu'on va trouver en proximité des rivières ou en périphérie des étangs. Alors, on va pas oublier le secteur des Barthes de l'Adour, qui est quand même très connu et qui surtout regorge de tourbières. Mais on va dire que les espèces les plus impressionnantes pour les enfants, notamment quand on fait des animations scolaires, ce sont les fameuses plantes carnivores. Drosera, donc les Drosera à feuilles rondes et à feuilles intermédiaires, et la grassette du Portugal. Au niveau de la faune, on a le fameux lézard vivipare qui va être inféodé à ce type de milieu, et certaines libellules, dont la Cordulea corfer et le fameux papillon emblématique un peu des tourbières, qui est le fadet des lèches, dont le département a une responsabilité assez forte pour sa conservation.
6: En raison de la fragilité du milieu, une seule tourbière est ouverte au public, la tourbière de l'Estanque à Metz, aménagée avec panneaux, pontons d'observation, circuit de randonnée et accessible aux personnes à mobilité réduite. Recommandée par Ici Gascogne.
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1: Alors on est sur le carré La Sauca, c'est pratiquement à côté des Rambles de Figueres. Et là nous sommes juste devant le fameux restaurant Duran, un restaurant emblématique de la ville de Figueres. Et nous avons rendez-vous avec la Louise qui va nous recevoir. C'est la sœur du patron, on va dire, qui est en voyage.
2: Allez, nous allons entrer dans cet établissement qui a l'air très très joli. Je vois déjà le buste de Dali.
1: Ah ben oui, puis c'était le restaurant de Dali. Et ce restaurant est connu pour ça, il venait manger là tous les jours.
2: Alors on peut voir effectivement ici à l'intérieur l'empreinte de Dali bien présente.
1: Oui, parce qu'on trouve des gravures, on trouve des estampes, comme on dit chez nous, et beaucoup de photos où on voit Dali avec les patrons. Voilà, donc, je venais ici pour parler du restaurant, de ce que représente et de ce qu'est stato et ce qu'est.
2: On est ici, il paraît, dans le restaurant préféré de Dali.
3: Oui, c'est vrai. C'est vrai. Oui. Je vous montre la salle du restaurant, mais au petit coin ici, nous avons qu'on appelle l'essayer. Ici, c'est la table où manger Dali avec des copains et des personnalités de la musique, de l'art, poètes, del monde de la culture. Ici, nous avons des photos avec Dali à Mandalay. Ce monsieur, c'est mon grand-père, très ami de Dali, parce qu'ils sont de la même
2: génération. Louisa, aujourd'hui, cette table, elle peut être réservée?
3: Oui, bien sûr, chaque jour. Il y a des personnes qui viennent dans la salle l'essayer. Et on réserve ici une table grande. Et après, là-bas, il y a pour 6 ou 8 personnes.
2: On va quitter le cellier, Louisa, et on va se rendre dans la salle de restaurant avec des chaises qui ressemblent un peu à des trônes.
3: Oui, parce que ce sont des chaises typiques catalanes. Ça, c'est fait pour un carpintero.
1: C'est des chaises sur mesure, faites exprès, par un menuisier.
3: C'est aussi les lampes sont faites à mano. Il y a la fabrica en Mallorca. Il existe encore.
2: Louisa, qu'est-ce qu'on déguste? Quels sont les plats signatures du restaurant?
3: Bon, les plats très typiques, c'est les canards avec poire. C'est une recette de mon grand-père qu'il a fait beaucoup de fois à Salvador Dali. Aussi très typique, c'est les poulets avec cigales.
1: Poulet aux gambas.
3: Ça, on mélange la montagne, c'est les poulets, et après les mers, que c'est avec la langouste petite. Non?
1: Est-ce qu'on peut savoir quel était le plat préféré de Salvador Dali?
3: Surtout des produits d'ici. Oui, du terroir. Côtelettes d'agneau, la soupe, le riz, un paella. Nous faisons aussi des petites viandes boules, des viandes hachées, comme ça, avec des sauces. Il aimait beaucoup la cuisine catalane. Prends pas d'alcool, rien du tout. Et pour les desserts, il fait toujours une infusion, c'est digestif.
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4: Bonjour à toutes et tous, bienvenue dans Affaires Classées, le podcast. Je vous emmène faire un petit tour 2 siècles en arrière. Nous sommes dans la soirée du 1er mai 1827. Un paysan de Barcus rentre de la célèbre foire d'Oloron. Il est abattu par un inconnu. Question, qui lui en voulait donc? Réponse dans un instant.
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4: Chaque année, le 1er mai, la ville d'Oloron-Sainte-Marie organise sa traditionnelle foire au bétail. Un rendez-vous inspiré des grandes foires d'antan et qui attire plusieurs milliers de visiteurs depuis le XIVe siècle. Ce lundi, 1er mai 1827, Dominique, un habitant de Barcus, l'a passé, comme beaucoup, dans la capitale du Haut-Béarn. Rentrant seul, à pied, il est 22h lorsqu'il parvient à l'entrée d'un petit pont dit de Choco, à une courte distance de sa maison d'habitation. À peine pose-t-il le pied sur l'ouvrage qu'une soudaine lueur déchire la nuit. Une lueur doublée d'une détonation. Pas de doute, Dominique vient d'essuyer un coup de fusil. Blessé, le fermier tombe en criant « À l'aide! À l'aide !» Au loin, il y a un homme qui court le long du ruisseau, enjambant une barrière. Pas de doute, c'est l'agresseur. Marianne, une jeune servante occupée à ses prières, entend les hurlements plaintifs de cet homme qui appelle au secours. La bonne dame s'empresse d'alerter le maître de maison, l'instituteur et quelques paysans qui accourent afin de porter assistance au malheureux, blessé à la poitrine et au bras gauche. Dominique Etchegoyen est transporté à son domicile où le médecin vient lui prodiguer les soins que son état grave nécessite. Au petit matin, le maire de Barcus se rend à son chevet. Il lui demande de décrire en détail ce qui s'est passé. Dominique est formel. L'obscurité l'a empêché de reconnaître l'agresseur qui semblait posté au loin en embuscade. Les gendarmes de Mauléon rappliquent. À leurs yeux, c'est une vraie tentative d'assassinat. Les blessures de Dominique sont graves. Il aurait bien pu y passer.
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4: L'enquête criminelle débute. Dominique jure qu'il ne se connaît aucun ennemi. Ses affaires sont saines et il est, dit-on à l'époque, de bonne mœurs. Les soins appliqués du docteur Alcat et sa constitution robuste lui vaudront une incapacité totale de travail de 20 jours. Mais il se rétablira de ses plaies, fort heureusement. À Barcus, l'affaire jette un émoi certain dans la population. À tel point que les rumeurs les plus folles circulent. Certains disent Dominique Etchegoyen décédé, quand d'autres désignent déjà le nom de l'assassin présumé. Dans leur procès-verbal, les gendarmes rapportent en effet que des soupçons insistants circulent sur la personne du premier voisin de la victime, un certain Etcheoun, du nom de la maison basque qu'il occupe ici, identifié comme étant Pierre Topet, né au village en 1786. Les gendarmes vérifient. Topet traîne la réputation d'être un mauvais sujet, un repris de justice aussi. À peine quadragénaire, il sort de la prison d'Ace où il a purgé 5 années de prison pour des violences graves sur l'ex-amant de sa femme. Et selon la rumeur, il ne rêvait que d'une chose, se faire justice lui-même et expédier en enfer celui qui l'a envoyé derrière les barreaux, un certain Egiafal, qui a passé lui aussi la journée du 1er mai à la foire de l'Oron. À Barcus, la clameur publique ne parle que de lui. C'est Topet, alias Etcheoun, le suspect, point final. Certains habitants affirment qu'il a guetté le retour de son rival en se postant aux aguets. Trompé par l'obscurité régnant dans ce chemin creux et sinistre, il se serait trompé de cible, tirant par erreur sur Etchegoyen. Le scénario est séduisant, en apparence.
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4: Les gendarmes ne voient pas qui en voulait au malheureux Etchegoyen. En revanche, la piste menant à Etcheoun semble beaucoup plus fructueuse. Ces derniers temps, par jalousie ou par haine, toutes les occasions étaient bonnes pour chercher querelle à son rival. Une voisine affirme qu'Etcheoun lui a demandé si Egiafal avait bien l'intention de se rendre à la foire d'Oloron. Étonnante curiosité sur l'emploi du temps de son ennemi juré. Mieux encore, le métayer d'Etcheoun affirme qu'il était bizarrement absent de sa maison la nuit du drame. Et ses enfants, ses propres enfants, le confirment. D'ailleurs, personne ne l'a revu depuis. Pour les gendarmes, les soupçons s'accumulent. Plusieurs villageois rapportent qu'Etcheoun se cacherait dans les bois, sur les sommets de l'Arro. Pourquoi diable pareille fuite s'il n'a rien de se reprocher ? Bizarre. Tribunal de Saint-Palais, le procureur du roi, M. de la Régoyenne, discerne dans cette cavale comme un aveu de culpabilité. Il délivre donc un mandat d'arrêt contre le fugitif dont tout le monde parle, mais que personne ne voit. Il faut dire qu'en Soule, la personnalité de Pierre Topet, alias Etcheoun, laisse peu indifférent.
6: doué d'une âme ardente, d'une susceptibilité que beaucoup disent excessive, l'homme a connu une jeunesse orageuse. Fâché avec ses parents, sa jalousie l'a conduit à suspecter l'infidélité de son épouse et à asséner un coup de hache au visage de son amant supposé, le fameux Égiafal. À l'époque, nombre de paysans basques s'expriment dans leur langue natale. Peu d'entre eux ont eu la chance d'aller à l'école. À la différence d'Etcheoun qui, lui, a appris le français qu'il parle à la perfection.
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6: Au Pays Basque, Etcheoun passe pour être un poète. Né en pleine période romantique, il est l'auteur de nombreux chants dramatiques, des poèmes émouvants, dont les vers racontent les principaux événements de sa vie, souvent tragiques, comme son mariage avec une fille de niveau social inférieur. Une union qui a déshonoré sa famille alors qu'il n'avait que 20 ans. Vexé, son père l'avait menacé de le déshériter. Couchant ses malheurs sur le papier, le jeune homme devint poète et écrivain. Quand son épouse le trompa, Etcheoun se mit à écrire sur le thème de l'amour trahi. Un sujet cher aux auteurs romantiques, mais ses écrits vont aussi se retourner contre lui. Alors qu'il est en cavale, après les coups de feu tirés le 1er mai contre son voisin Etchegoyen, le poète se console en écrivant quelques vers. Planqué dans une cabane de berger, il compose un chant qui deviendra célèbre et dont voici le dernier couplet. Dans le village de Barcus, ne cherchez pas Etcheoun. Vous qui, désirant l'arrêter, êtes à sa poursuite, il compose des chants à Igelou, désignant ainsi le lieu de sa cache. Il n'y a pas de plus beau pâturage en Soule, conclut-il. Mais quand les gendarmes mettront la main sur ce poème, ils vont l'utiliser contre lui comme une pièce à conviction, à charge. Etcheoun est en effet interpellé 4 mois plus tard chez un notaire de Tardets alors qu'il s'apprêtait à signer un acte de vente par lequel il tentait de mettre sa propriété de campagne à l'abri de ses créanciers. Redoutait-il que la justice la confisque au cas où il serait reconnu coupable de la tentative d'assassinat sur Etchegoyen, son voisin, la nuit du 1er mai 1827.

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1: Son procès aux assises s'ouvre le 18 août 1828 dans les murs du Parlement de Navarre, à deux pas du château palois. Vu la personnalité de l'accusé, l'audience défraie la chronique judiciaire. Ce n'est pas tous les jours, en effet, qu'on juge un poète écrivain. Face aux 12 hommes tirés au sort comme jurés, l'accusé a préféré s'habiller avec de misérables haillons. Lui qui est propriétaire de sa ferme, un luxe rare pour l'époque, il joue le pauvre. Une foule de dames élégantes se masse dans les rangs du public. Face à l'exposé de l'avocat général, M. Lamothe Duncan, Etcheoun ne varie pas. Il est innocent, voire persécuté. Ses malheurs datent de son mariage, clame-t-il, dans un français excellent. Et tandis qu'il purgeait une peine de prison, sa femme a, dit-il, continué à le tromper avec son rival, le sieur Égiafale. Une fois libéré de la prison d'Eis, Etcheoun trouva l'amant de son épouse installé dans son propre lit, régnant en maître chez lui. Il le mit certes à la porte, mais l'accusé poète peinait à calmer sa peine. « Scélérat, tu buvais mon vin, tu mangeais mes jambons, tu devrais être à ma place » lance-t-il plein de haine à Égiafale, qui est cité comme témoin à la barre de la cour d'assises. Pour l'accusation, ce récit de souffrance, de haine, illustre à merveille le mobile du crime. Le soir du 1er mai 1827, selon l'avocat général, Etcheoun voulait faire la peau à Égiafale, et il l'a patiemment attendu, en guet-apens. Et c'est par erreur, parce qu'il faisait nuit, qu'il s'est trompé, faisant feu sur Dominique Etchegoyen, qu'il faillit bien tuer. En leur intime conviction, les jurés vont pourtant absoudre le poète sultan aux mille malheurs. Etcheoun est acquitté. Il rentre à Barcus le soir même.
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1: 1er mai, jour de foire. C'était ce rendez-vous avec l'histoire en 1827 du côté de Barcus. Je vous retrouve dans un prochain numéro à la rencontre de la Deuxième Guerre. La Deuxième Guerre mondiale et un épisode

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1: C'est l'histoire d'une dame en noir, comme Barbara, la célèbre dame en noir. Eh bien, figurez-vous qu'avant elle, exista une autre Barbara, celle du père Truitard. Une histoire de Sandra Amani, tirée de l'ouvrage « Amours et passions d'antan en pays bourguignon », édité chez l'Escargot Savant. Bonjour Sandra.
2: Bonjour Charlotte.
1: Notre dame en noir a de quoi surprendre dans cette histoire. Nous voici à Saint-Romain, dans le canton de Santenay. Autrefois, ici, on comptait de nombreux moulins qui puisaient leur force dans le ruisseau du Verger.
2: L'un de ces moulins, en ruine aujourd'hui, fut le théâtre d'une histoire d'amour des plus étranges. Je vous emmène au milieu du 19e siècle. C'est à cette époque que vit le père Truitard, un vieil original que l'on dit même fou. Son activité principale est d'élever dans son moulin des arachnides. Il a pour ambition de posséder les plus belles araignées. Pour cela, il fait de curieuses expériences, enfermé dans la lugubre demeure. Et il parle à ses petites protégées.
3: « Oh toi, Lucette, ton ventre rebondit, me satisfait pleinement. Quant à toi, Joséphine, je n'aurais jamais cru parvenir à te greffer une 9e patte. Je suis très fière de moi, vraiment. »
2: Un beau jour de printemps, après de multiples expériences toutes plus étranges les unes que les autres, le père Truitard donna naissance à Barbara. Un monstre énorme. Une superbe araignée aux reflets irisés, aussi grande qu'un être humain. La première réaction du vieil ermite devant une telle création fut d'abord la peur. Mais très vite, Barbara fit comprendre au père Truitard qu'elle lui était dévouée corps et âme. Jamais elle ne le piquerait.
3: Oh, ma Barbara, tes toiles sont grandioses. Je t'admire tellement. Tu es la femme que je n'ai jamais eue et que je n'aurai jamais.
2: Très souvent, le père Truitard dépose des doux baisers sur les mandibules de l'araignée. Mais Barbara dépérit de jour en jour. Seule dans le moulin immense et froid, elle s'ennuie.
3: Bon. Ma chérie, sans doute aimerais-tu des amis. Je vais en créer pour toi.
2: Bientôt, trois énormes arachnides sortirent du laboratoire du père Truitard. Comme il était heureux. Barbara, ravie de n'être plus la seule dans la vie de son maître, retrouve sa fougue et redouble de caresses pour son créateur.
1: Mais l'arrivée de ces nouvelles araignées géantes ne présage rien de bon dans la vie du père Truitard.
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1: Aimez-vous les araignées? En tout cas, j'espère qu'elles ne vous font pas peur, parce que dans notre histoire du jour, elles sont gigantesques. Voici la suite de la légende du père Truitard de Barbara. Un conte de Sandra Amani, édité chez l'Escargot Savant. Nous sommes dans un vieux moulin, près de Santenay. Au 19e siècle, le père Truitard était un vieil excentrique. Il avait créé trois araignées géantes. Sa préférée, c'est Barbara.
2: Imaginez quand même cet homme solitaire, vivant dans son moulin avec trois arachnides aussi grandes que lui. Il faut bien subvenir aux besoins de ces bêtes-là.
3: Mince, mes vivres s'épuisent. Je ne pourrai plus nourrir mes bébés. Mais comment faire? Je ne peux pas laisser mes amours seuls. S'il arrivait quelque chose à Barbara, je ne m'en remettrai jamais.
2: Mais le père Truitard, après plusieurs jours de diète, n'avait plus le choix. Il devait s'absenter pour faire des courses. D'autant que Barbara et ses deux comparses à mandibule commençaient à dépérir. C'est la mort dans l'âme que le savant fou décide d'enfermer ces trois monstres à double tour dans une des pièces de son moulin.
3: Ne vous inquiétez pas, mes petites, je reviens bientôt.
2: Avant de partir, le père Truitard adresse une dernière caresse à Barbara, son araignée d'amour. Confiant, il part sans se retourner. Le soir même, le père Truitard revient chez lui dans son moulin chargé de deux énormes paniers à provisions pleins à ras-bord. En entrant dans sa sombre demeure, il est d'abord surpris par le silence. D'habitude, ces araignées font un vacarme épouvantable. Il s'approche de la chambre et sort sa clé afin d'ouvrir la porte.
3: Mes chéris doivent sûrement dormir.
2: Barbara, Barbara, papa revient avec tout plein de bonnes choses pour toi.

0: de réponse. À peine un grattement, un léger frottement. Il tourne la clé de plus en plus inquiet.
1: Barbara, Barbara, où es-tu ?
0: Hélas, seules les deux compagnes de son araignée chérie se tiennent immobiles devant lui, penaudes. Barbara n'est plus là, et le pauvre homme sait qu'il est inutile de fouiller le moulin pour la retrouver. Truitard comprend l'horrible réalité. Le calme des deux autres en disent long. Elles viennent de dévorer Barbara.
2: Oh, assassin ! Je vous tuerai !
0: Truitard s'effondre alors sur le sol. Son pauvre cœur vient de lâcher. Il est mort de chagrin.

Aujourd'hui encore, dans les alentours de Centenay, près du Vieux Moulin, certains promeneurs racontent qu'ils croisent le fantôme du vieil homme qui inlassablement hurle à tue-tête.

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1: C'est la Camini Minute, votre chronique de la joie et de la bonne humeur. Comment ça va les amis? Enfin, je dis comment ça va les amis, je pourrais dire CMTV. Oui, parce que je ne sais pas si vous avez remarqué, mais je ne sais pas si c'est la nouvelle génération, mais il y a des gens, quand ils parlent, ils mettent de moins en moins de voyelles, de moins en moins de lettres. Pour dire « il n'y a rien », ils disent « il y a R ». Pour dire « mort du rire », ils disent « MDR ». Pour dire « péter de rire », ils disent « PTDR, et pour dire à ce qui paraît, ils disent à skip. Il y a de moins en moins de lettres, de moins en moins de mots. Mais si on continue comme ça, ils vont parler comment dans 10 ans les gens? C'est quoi cette façon de parler là? Je veux dire, il n'y a rien, c'est pas une longue phrase. Je comprends qu'on veuille écourter des trucs, mais il n'y a rien, c'est pas long, il y a R. Comment on va parler dans 10 ans? Moi je dis... on parle de plus en plus des extraterrestres et des ovnis. Moi, je pense que si les extraterrestres viennent sur Terre, c'est à cause des gens qui parlent comme ça, qui réduisent les mots. C'est quoi cette façon de parler, franchement? C'est abusé, quoi. Parler français, c'est une belle langue, le français. Il y a R, MDR, PTDR, ASKIP, il est BG pour dire beau gosse. Mais c'est bien de dire qu'on est beau gosse, ça fait plaisir d'entendre beau gosse. C'est plus plaisant que BG. Ils enlèvent les voyelles comme ça. Ça me rappelle les films coquins qu'on voyait sur Canal+, au début du mois, le samedi du mois, quand c'était encrypté. Vous vous rappelez ça? Faites pas semblant. Hein. Lui, à tous les auditeurs d'ici Picardie, vous aussi, vous êtes tombés au moins sur du crypté sur Canal+, dans les années 90. Et ben c'est pareil, cette nouvelle façon de parler là. Des mots courts, de plus en plus courts. Et d'ailleurs, même les rappeurs de nos jours ont des noms d'artistes de plus en plus courts. ZKR, PLK, SCH, MHD. Après, il y en a qui gardent même les voyelles. Gims, Jules, Vald. Et bien sûr, on terminera par les groupes asiatiques, les Coréens de BTS. Alors eux, ils ont pas mis de voyelles, mais BTS, c'est quand même Bac plus 2.
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2: Juan Manuel Fangio a débuté et terminé sa carrière de pilote de F1 sur le circuit de Gueux. Et en 1958, c'est le Grand Prix de Cuba, un pays secoué par l'insurrection menée par Fidel Castro contre le dictateur en place. La veille de la course, le 23 février, Fangio fait les derniers essais sur le circuit. Il a 47 ans, la retraite sportive est proche, mais il est très attendu. C'est la star. Le soir, il est à son hôtel quand il est enlevé par des membres du mouvement révolutionnaire cubain. Une manière d'embarrasser le régime et d'attirer l'attention sur la misère du peuple. La course est finalement lancée dans un climat tendu. Fangio, lui, qui sera retenu 26 heures, sera bien traité. Il sera libéré sain et sauf. L'enlèvement fait la une des journaux du monde et sert la cause révolutionnaire. Après la révolution de 1959, la F1 disparaît de Cuba, jugée incompatible avec le nouveau régime communiste. Fangio est né au début du XXe siècle en Argentine. Il arrive tard en Europe. Il approche des 40 ans quand il se lance dans le premier championnat de F1 en 1950. Il va rapidement impressionner par son talent exceptionnel. Il se distingue par son intelligence de course, sa régularité, sa maîtrise de la mécanique, capable de préserver une voiture tout en restant incroyablement rapide. Fangio court pour les plus grandes écuries de l'époque, Alfa Romeo, Maserati, Mercedes-Benz et Ferrari. À une époque où les voitures sont extrêmement dangereuses et les circuits bordés d'arbres, de bottes de paille ou de simples barrières, sa constance force le respect. Parmi les circuits marquants de sa carrière figure notre légendaire tracé de Gueux à côté de Reims. Un circuit ultra rapide, composé de longues lignes droites sur route nationale, où les voitures dépassent souvent les 250 km/h. Fangio y brille dès le premier Grand Prix de France, le 2 juillet 1950. Il est champion du monde l'année suivante. Il va remporter 5 titres de champion du monde jusqu'en 1957. Un record qui va tenir près d'un demi-siècle. Et même quand il ne gagne pas, il impressionne par sa combativité et son sens tactique. Fangio prend sa retraite en 1958 avec un palmarès exceptionnel. 24 victoires en 51 Grands Prix. Aujourd'hui encore, c'est une référence absolue. Juan Manuel Fangio sur le circuit de Gueux, c'est l'un des trésors de Champagne-Ardenne.
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1: Bonjour à vous, eh bien Jacques Chambon à l'appareil, eh bien 80 ans dans 4 mois, ah non, un mois et demi, pardon. Et chanteur, bien sûr, auteur, compositeur, interprète, sur le terrain. Alors je vais résumer très vite, je suis né à la maison et sous le tableau qui représentait l'oncle curé. Et ils ont dit, Jackie, c'est moi, quand il sera grand, il sera prêtre.
2: En réalité, Jacques Chambon a choisi une voie différente dans tous les sens du terme. Il est né à Toulouse, mais il a débuté sa carrière d'artiste sur les plateaux de télévision. Il a rencontré Jacques Chancel, Daniel Gilbert et Michel Drucker. Il a par ailleurs côtoyé Johnny Hallyday, Serge Lama ou bien encore Maxime Le Forestier. Sa passion, il exerce à présent en Gironde sur les marchés de notre région. Nous l'avons rencontré depuis un studio d'enregistrement de Bègle. C'est ici qu'il répète.
1: Bon, alors voilà, je vais sortir ma guitare et puis je vais faire quelques notes pour me réchauffer un petit peu les doigts. Et puis je vais vous faire une composition que j'ai écrite sur Bordeaux. Comme surgit de tes vignes, Bordeaux, Bordeaux, port de lune, écoute ma chanson, j'irai gagner ton âme, prier à Péberlan. Alors c'est ma guitare et c'est mes textes. Et mon harmonica éventuellement autour du cou.
2: Et vous êtes inséparables.
1: Fusionnel.
2: L'un ne va pas sans l'autre.
1: Voilà, tout à fait. Quand on voit l'un, on voit l'autre.
2: Alors vous êtes une personnalité, vous êtes sur le terrain, vous adorez le contact avec le public. Et pour cause, vous chantez sur les marchés de notre région.
1: Ah oui, tout à fait. Ça, c'est une chose que j'ai découverte il y a 5 ou 6 ans. J'ai commencé par le marché de Montségur et puis ensuite les maires des municipalités m'ont téléphoné ou sont venus me voir en me disant mais on aime bien ce que vous faites et pourquoi vous ne venez pas chez nous?
2: Est-ce que c'est un moyen d'expression? Est-ce que c'est un moyen aussi tout simplement d'être en phase avec les gens qui sont face à vous?
1: C'est ce que j'allais vous dire. J'ai eu la chance de chanter sur de très très grosses scènes avec de très très grands artistes, alors que sur un marché c'est vraiment la communion. Les gens viennent me voir, ah tiens on aime bien cette chanson, oui la chante avec moi.
2: Comment faire pour se lancer la toute première chanson quand parfois de bon matin, les gens ne sont pas réveillés en face de vous, qui passent à 2 mètres de vous sans même vous regarder. Il y a des matins plus difficiles que d'autres, non?
1: Alors je vais être franc, non. Alors je commande toujours par le sud de Nino Ferrer, ce qui réchauffe l'atmosphère.
2: Et les passants s'arrêtent devant vous et vous écoutent attentivement.
1: J'ai une dame qui vient régulièrement à Bazas, qui vient se mettre en face de moi et qui danse. Et ça, je trouve ça très mignon.
2: Sur le tempo avec vous?
1: Sur le tempo, oui. Tout à fait.
3: Bon Jacques, t'es prêt?
1: Impeccable, ça va super là. Je t'entends bien.
2: Jacques, je suis avec vous là pendant ces répétitions. Qu'est-ce que vous préférez, l'enregistrement studio ou le terrain au plus près des gens sur les marchés de la région?
1: Ah ben, j'ai bien sûr le terrain avec les gens.
2: C'est comme évident. Par hasard.
1: Comme par hasard.
2: Vous aimez bien qu'on vous appelle troubadour. Pour quelle raison?
1: Pour un petit peu porter les bonnes nouvelles ou les mauvaises nouvelles, mais tout au moins en chanson, et je trouve ça très très joli, se déplacer, voilà. Une île, sans homme ni bateau.
2: Serge Lama.
1: Et oui, c'est
2: qui lui. Est ici à Bordeaux, hein, qui est bordelais.
1: Tout à fait.
2: Et que vous avez côtoyé.
1: Et que j'ai côtoyé, effectivement.
2: Jacques Chambon, artiste troubadour, est donc présent sur différents marchés, dont celui de Langon le vendredi, en alternance le samedi depuis Bazas, Saint-André-de-Cubzac et Blanquefort, et le dimanche, soit à Bourg-sur-Gironde, soit à La Traîne.
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1: 22 juin 1896, à Montpellier, plusieurs journaux annoncent la mort d'un archimillionnaire, Emmanuel Fontenay. Monsieur Fontenay avait hérité, très jeune, de plus de 10 millions de francs et avait investi et fait fructifier cet argent. Il avait aussi bien radiné. Oui, Monsieur Fontenay était très très avare. Il était surnommé l'Harpagon du Clapas. Il portait des vêtements râpés, choisissait des chapeaux pas du tout à la mode en espérant ainsi les payer moins cher, habitait dans une maison très modeste tout en étant propriétaire de plusieurs immeubles à Montpellier. Monsieur Fontenay avait aussi plusieurs fermiers. Quand il voulait les faire venir à Montpellier pour les voir, il avait trouvé une petite combine pour économiser les 15 centimes que lui aurait coûté ce courrier. Il envoyait une lettre non affranchie, qui aurait donc dû être payée par le destinataire, le fermier, qui refusait de payer, mais comprenait que M. Fontenay l'attendait à Montpellier. À sa mort, on ne trouve pas tout de suite de testament. Mais je vous rassure, hein, les gens ont cherché et ils en ont trouvé. Plusieurs. Chacun d'entre eux désignant un légataire universel différent. Le 4 juillet, par exemple, un journal raconte qu'un dénommé Fraîche a été désigné légataire universel. Monsieur Fraîche est refait, il se précipite à Montpellier et fait ouvrir le coffre personnel de Monsieur Fontenay. Et là, surprise, surprise, dans ce coffre, il y a un autre testament qui annule celui sur lequel Monsieur Fraîche figure. Ah bah oui, c'est décevant. Le 24 juillet 96, un mois après le décès, on en est déjà au cinquième testament. Mais lui, il date de 3 jours avant le décès, donc on est à peu près sûr que c'est le dernier. Sauf que les héritiers dénoncent un faux. Une bataille juridique commence alors entre les différents héritiers putatifs, 10 en tout, c'est quand même un bon score. L'affaire est tranchée, le testament qu'on estime être valable, c'est celui de juillet 1894. L'héritier est un jeune étudiant en médecine, Emmanuel Laurent. L'un des journaux se demande s'il va se réinscrire et continuer ses études de médecine. Spoiler alerte, non. Emmanuel Laurent va voyager, entamer une collection d'art et se faire construire à Agde une maison mirifique, complètement délirante, hop, un petit peu d'art nouveau par-ci, un petit peu de néo-grec par-là, de l'égyptomanie, de l'orientalisme, le tout à 2 pas de la gare pour que ses invités puissent descendre du train et arriver directement chez lui pour participer à une soirée, si possible, somptueuse. Cette merveilleuse maison, c'est la Villa Laurent, ou Château Laurent, à Agde, qui, après avoir été laissée à l'abandon pendant la deuxième partie du XXe siècle, a été restaurée et ouverte au public en 2023.
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3: Je suis trop contente d'être là.
4: Eh ben, nous aussi, on est tellement ravis de te recevoir ici. C'est une radio voilà, qui te suit depuis le début. Et c'est toujours beau de voir une artiste comme ça grandir, prendre de l'ampleur, prendre son indépendance, de l'assurance aussi. Tu sors là d'une énorme tournée qui a été suivie d'une tournée acoustique. C'est étonnant, toi la rockeuse qui aime tant les guitares électriques, ça t'a plu ta tournée acoustique ?
3: Ah, ça m'a plus que plus quoi. Genre, j'ai envie de le faire à chaque fois presque. Quoi.
4: Ah
3: ça
4: ouais.
3: m'a nourri les gens. Ça m'a fait découvrir aussi mes propres chansons. Enfin, j'ai adoré.
4: Ouais.
3: Il n'y avait pas d'artifice, rien quoi.
4: Non, c'est ça. Et alors, on a vu passer évidemment pour celles et ceux qui n'ont pas eu la chance d'aller applaudir Oshi en concert, parce qu'évidemment tout ça a été archi complet. On a vu passer des vidéos sur les réseaux sociaux. Donc, tu prenais plaisir aussi à reprendre des chansons rock justement qui étaient importantes pour toi dans ton parcours, des chansons anglaises, américaines, que tu adaptais en français aussi.
3: Ouais, c'était un exercice de fou quoi. On n'a pas arrêté, mais ça m'a même ça m'a inspiré parce que ça m'a fait réécouter énormément de titres. En fait, je me suis nourrie et cet album est né dans ça d'ailleurs.
4: Ah, intéressant. Un quatrième album donc, qui va arriver. On l'attend de pied ferme vu que les trois premiers étaient au minimum 10 de platine. Donc autant te dire que voilà, le quatrième, on l'attend avec impatience. Tu nous avais donné tes nouvelles au moment de la réédition de l'album Cœur Parapluie avec une chanson qui était très triste qui s'appelait Tu vas me quitter encore longtemps. J'ai pas...

0: rupture, c'est atroce, mais ça fait des belles chansons.
1: Bah, ça, c'est sûr.
0: C'est tu sûr. Vas me quitter encore longtemps. Voilà, c'est la dernière fois qu'on s'est vus, en fait. Alors, depuis, c'est passé plein de choses. Tu as aussi réactualisé ta chanson Mauvais rêve.

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1: Mauvais rêve actualisé. Donc après cette rupture, t'en as parlé même sur tes réseaux sociaux. À toi, c'est vraiment quelque chose qui t'a mise à terre. Et en même temps, tu le dis dans la chanson, être sur scène, ça t'a sauvé, ça t'a sorti de ta peine.
0: Ouais, j'ai vécu plein de trucs. La rupture, ça a été au-delà d'une rupture. Ça a été une rupture avec le mois d'avant aussi. Donc j'ai perdu mon insouciance, j'ai perdu plein de trucs. Et quand on se retrouve un peu avec plus de repères, plus rien, un peu 7 ans où j'étais un peu hors du temps. Donc j'ai dû tout réapprendre à faire et j'ai dû apprendre à vivre en fait. Et du coup, la scène, ça m'a énormément aidé parce que ça m'a permis de faire le pont avec ma nouvelle vie en fait. C'est trop bizarre, ouais. Mais le fait de voir des visages, de reconnaître des visages de mon public, de pouvoir m'exprimer librement en fait, franchement ça a été la meilleure thérapie, en tout cas c'est ce qui m'a permis de continuer là, ouais.
1: Alors ta nouvelle vie, ça ressemble à quoi aujourd'hui, Oshi 2026? Alors je vois que tu es toujours très belle, très lookée. Voilà, non mais on a toujours le rouge à lèvres rouge, parfait. Le petit look rock, il est là. Donc voilà, je me dis pas, tiens, c'est la nouvelle Oshi. Alors explique-nous comment ça va en fait.
0: Ça va, ça va. En fait, justement, dans l'album qui arrive, je raconte un peu tout ce qui s'est passé et comment j'en suis arrivée au ça va, justement. Ouais. C'est-à-dire que ça aurait pu ne pas aller du tout. J'aurais pu pas faire cet album. J'aurais pu partir vivre ailleurs, enfin faire n'importe quoi. J'ai vraiment rien à un moment donné. Et en fait, ce qui m'a vraiment sauvée, c'est la musique. Et donc aujourd'hui, je fais de la musique en fait. Mais comme j'en ai jamais fait, je passe vraiment énormément de temps à réfléchir, à recomposer seule ou avec d'autres personnes aussi, avec mon ami Eddie et Marc, et en fait j'ai réappris à mon projet, en fait j'ai repris en main mon projet, donc
1: c'est ça.
0: En quelque sorte ma vie.
1: Oshi, ouais. C'est à toi. Alors la chanson avec laquelle tu as décidé de lancer justement ce quatrième album, elle s'appelle Bonjour Docteur, et c'est une chanson justement dans laquelle tu reviens sur cette rupture, et puis voilà, accompagnée quand même d'une trahison, etc. C'était une rupture qui était très publique aussi, puisque la relation avec ton ex-compagne était publique, et j'allais dire par la force des choses, vous bossiez ensemble. Ouais. Alors ça, il y a plein de gens qui vont pouvoir se reconnaître là-dedans, parce que quand t'es boulanger, t'es marié avec la boulangère. Non mais c'est vrai, quand t'es maçon, c'est ta femme qui fait la compta. Enfin, je veux dire, il y a plein comme ça de couples qui travaillent ensemble. Toi, c'était vraiment très médiatique. Donc, tu médiatises aussi ton chemin vers la guérison.
0: Ouais, parce que je pense que ça va. Je le fais aussi, pour moi déjà, parce que c'est la première fois, je crois, où je réfléchis pas du tout. Par contre, en studio, j'ai pas réfléchi à comment j'allais raconter tout ça.
1: Bah ouais.
0: J'ai juste pensé aux musiques. Je me suis dit bon, après, on verra ce qui se passe. Et en fait, vraiment, Bonjour Docteur, c'est le sommaire de l'album. Ça va parler de tous les sujets, tous les couplets que j'aborde. Ça va raconter ça, l'album.
1: C'est un concept album en fait.
0: Ouais, concept. Mais pour le coup, concept. Mais
1: aller mieux pour les nuls.
0: C'est ça. Non, c'est... Ouais, vraiment. Mais non, parce qu'il faudrait que je le lise aussi, moi, ce livre-là, au cas où. mais je pense que ça m'a aidé en tout cas à tenir le coup, et si je sors cet album, c'est pour aller vers la guérison. Donc voilà, je serai en thérapie pendant l'album.

0: Et dans le clip, Oshi est sur un brancard.
1: Ouais.
0: T'as mis en scène ce truc, alors c'est fou parce que le brancard sur lequel tu es allongé, sur lequel tu chantes ta chanson, Bonjour Docteur, il est dans plein de lieux différents et assez incongrus parfois. Tu croises des gens, certains sont hilars, d'autres se font du souci. C'est quoi, c'est une représentation de ta vie ces derniers mois?
2: Ouais, j'ai été un peu trimballée à droite à gauche, sur scène, en tournée, avec mes potes. Parfois, ça allait pas. Et je me suis dit, en fait, j'avais l'impression d'être une patiente en permanence, quoi. Ouais. Genre, même les gens me regardaient en mode, est-ce qu'elle va bien ce coup-là et tout. Enfin, il y avait un espèce de.
0: Ouais.
2: De, je sais pas, de roulement de tambour quand j'arrivais. Et en fait, je me suis dit, le brancard, c'est, ça image bien la chanson.
0: Ah oui, complètement. Mais allez voir le clip parce que, ouais, c'est vraiment frappant ce qui se passe dans cette chanson. Bonjour, docteur. Alors, tu le disais, c'est un sommaire du quatrième album. Sauf que là, en fait, le quatrième album, t'es en plein dedans.
2: Ouais, en vrai, on fait genre ouais et tout, mais en fait, on est en train de le finir, ouais.
0: Waouh! Alors, avec une équipe que tu connais déjà, avec qui tu as déjà travaillé sur les trois premiers?
2: J'ai fait des chansons seules, j'ai aussi fait des chansons en écriture avec Mark Weld, avec qui j'avais fait Amour Censure à l'époque, c'est comme mon frère, et toujours Eddie Pradel à la prod et compo aussi ce coup-là, du coup.
0: Ok, et là, tu t'es déjà fait un petit planning des mois qui arrivent, parce que bon, de toute façon, nous, on a la tournée qui démarre le 4 février prochain, 4 février 2027. Donc, comment tu la vois là, l'année 2026? Si tout va bien, tu voudrais l'album quand? À la rentrée?
2: À la rentrée, ouais. À la rentrée, ça sera à la rentrée. Parce qu'on sait pas si tout va bien, c'est l'objectif que je me suis fixé. Donc, et puis, il est prêt, en fait, finalement. Il faut juste finir le mix, le machin, tout ça, quoi.
0: Ça fignole chez Oshi, vous l'avez compris. Alors, puisque... on est sur cette grande tournée, le Bonjour Docteur Tour de Oshi 2027. La psychanalyste en moi ne peut pas ne pas te dire que démarrer ta tournée à l'aréna du pays d'Aix. Voilà, c'est rigolo. Alors, c'est pas moi qui l'ai inventé, tu sais qui c'est?
2: Aix, hein, pas EX.
0: Pas EX. Précise, mais c'est Jean-Louis Aubert qui m'a dit ça, parce que Jean-Louis Aubert, il avait remarqué, il avait dit, non, parce que tu vois, moi, j'ai une chanson qui parle des Aix, et je commence à l'aréna du pays d'Aix. Alors, en plus, lui, c'était double délice, parce que c'était le 14 février, le jour de la Saint-Valentin, à Aix. Et là, il a commencé à tirer les fils de la psychanalyse. Et donc, quand j'ai vu que tu commençais à Aix, je me suis dit, je veux que je le dise à Oshi, quoi.
2: C'est trop marrant, mais je le dirai sur scène en arrivant. Franchement, je la garde. C'est une bonne vanne pour
0: Merci Jean-Louis. Jean-Louis Aubert. Mais en vrai, ça m'amène une vraie question. Et si c'est trop indiscret, tu m'envoies bouler. Mais que faire des chansons que vous aviez créées ensemble? Que faire même des chansons qui parlent de cette histoire d'amour? Je pense notamment à celle-ci.
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2: C'est une bonne question.
3: Une musique étrange.
2: Mais tu veux déjà la réponse.
0: T'as déjà la réponse. Que faire de ces chansons-là?
2: Il n'y a plus aucune raison pour moi de les chanter. En fait, je suis tellement honnête dans mes chansons, je raconte ma vie, en fait, je raconte pas des histoires, et du coup, que je connais pas. Donc, en fait, pour moi, je trouve que celle-là, c'est sûr, plus d'attente avec moi, elle sera plus dans la setlist.
0: Oui, voilà. C'était l'histoire d'un coup de foudre, l'histoire est terminée, donc la chanson, tu la chantes plus.
2: Ouais, c'est ça, et puis c'était surtout des chansons que j'avais fait avec elle, et c'est pas des chansons que j'ai envie de continuer de mettre en avant, enfin, au vu de tout ce qui s'est passé, donc c'est des chansons que je vais enlever de la setlist, tout simplement. Mais après, il y en a pas 1000, enfin, ça va.
0: Oui, non, mais je me posais la question.
2: Bien sûr, c'est une bonne question.
0: Et merci, c'est une bonne réponse.
2: Ça va.
0: Très, très bonne réponse. Alors tiens, tu parlais de Amour Censure. Ça, c'est une chanson qui a vraiment été charnière dans ta carrière. J'imagine qu'elle a une place à part aussi dans ton cœur.
2: Ah ouais, je pense que je vais me faire tatouer carrément le petit ange qu'on avait mis sur la pochette et tout, parce que là, elle a été diamant, 10 de diamant.
0: 10 de diamant.
2: Il y a deux jours, en fait, les certifications et tout, c'est toujours un truc émouvant, mais là, c'est vrai que sur ce titre-là, j'ai vraiment, je me revois l'affaire avec Marc, justement, dans un petit chalet, là. Enfin, c'était n'importe quoi, et c'est fou de voir la vie que les chansons peuvent prendre.
0: T'écris dans des chalets, toi?
2: Un chalet à Cabourg.
0: Ah, mais d'accord, c'est bizarre. C'est pas un chalet de la neige, c'est un chalet de la plage.
2: C'est un chalet.
0: D'accord. Et alors, putain, Amour Censure, donc, c'est une chanson qui est diamant. Donc, en gros, ça veut dire qu'elle a pété tous les scores. C'est devenu aussi un hymne. C'est devenu une chanson que beaucoup de gens chantent, même quand t'es pas là, pas forcément à tes concerts. Ils se filment, ils la mettent sur YouTube, etc. Est-ce que t'accueilles ça avec bonheur?
2: avec énormément de joie et surtout je reçois tellement de messages de gens qui me disent que la chanson les a sauvés. En vrai, ils me le disent et ça c'est une responsabilité immense et c'est aussi je me dis en fait c'est le but aussi de pourquoi j'ai fait cette musique à la base. Je me suis dit en fait si ça peut aider des jeunes qui tombent sur la chanson ou des moins jeunes même en fait qui ont besoin de se sentir écoutés et tout ça ou entendre quelque chose qui les anime voilà. En fait, je me suis dit ça sert à ça aussi la musique et ça m'a trop ça m'émeut. Tout le temps, à chaque fois.
0: C'est intéressant le concept de chanson qui peut sauver quelqu'un. Je pense que c'est vrai du côté des gens qui écoutent de la musique. Enfin, toi, je sais pas, l'adolescence, il y a sûrement une ou deux chansons qui t'ont sorti du... Voilà.
2: Hein, bah,
0: du
2: College Boy d'Indochine, notamment. Ouais, je le dis souvent en interview, mais c'est vrai que c'est une chanson qui m'a... Il n'y aurait pas eu Amour sans sursis s'il n'y avait pas eu College Boy, par exemple. Ouais.
0: D'accord. Mais je me dis que c'est aussi du côté des artistes. Et souvent... On entend dire les artistes, mais non, mais j'avais besoin de faire cette chanson, j'ai besoin de faire de la musique et tout. On entend ça, mais on n'écoute pas vraiment ce qui se cache derrière. Quand en fait, un artiste dit cette phrase, ça veut dire que si on fait pas de musique, on peut presque plus vivre.
2: Ah ouais, bah de toute façon c'est là, notamment avec l'album qui arrive en fait. Enfin c'était si je faisais pas cet album, je pense que je serais morte en fait. Enfin c'est bizarre de dire ça, mais j'aurais pas tenu le coup. En fait la musique c'est vital, c'est sans mauvais jeu de mots vu que l'album parle quand même de docteur et tout, mais c'est en intraveineuse. Enfin genre je me réveille le matin, j'écoute de la musique, ma journée je la passe en écoutant de la musique. Le soir j'en fais, enfin, c'est toute la journée donc c'est vital.
0: C'était comment le début de l'écriture de ce disque, puisque là, évidemment, t'es en bande, vous êtes au studio, t'es avec ton équipe, etc. Mais j'imagine que les débuts de l'album ont été solitaires. Ça ressemblait à quoi? T'étais sur ta guitare? T'étais comment?
2: J'ai eu une sorte de blanc où j'arrivais plus à écrire. J'étais en tournée en même temps, donc je pense que j'étais nourrie dans tous les sens, mais j'avais pas digéré tout. En fait,
0: t'avais peut-être pas l'espace pour te poser,
2: pour réfléchir à tout. Et du coup, j'ai eu des blancs un peu dans le studio comme ça où je me disais merde, j'ai plus à écrire, j'arrive plus et tout. Et il y a un titre qui est né, et puis après les autres ont suivi. Et en fait, on est parti, on s'est dit ok, si genre faut changer aussi de décor quand c'est comme ça. Et on est parti à Deauville ce coup-là, pas dans un chalet.
0: Ah.
2: On a loué une petite maison et on a amené un piano, nos ordinateurs et on était tous les trois là-bas et on a fait l'album comme ça. Et en fait, quasi 90% de l'album est né là-bas. Et c'était il y a un an maintenant, mais.
0: Avec toutes ces histoires, en parlant de cœur brisé, de trahison, de rupture, etc., j'avais une question toute bête, mais tu crois encore en l'amour?
2: Bah oui, justement, je crois au vrai amour maintenant.
0: Ouais.
2: C'est ça qui, en fait, je pense que j'ai eu une période où je me disais ah non, c'est impossible et tout, et en fait, on se rend compte que c'était pas sain pendant ce temps. Malheureusement, c'était toxique et du coup, maintenant, bien sûr, je crois en l'amour.
0: Alors ça.
2: J'ai jamais autant cru, même, je crois. Sincèrement, c'est trop bizarre, mais c'est vrai.
0: Et le quatrième album d'Oshi, la quatrième era de Oshi est lancée avec cette chanson. Bonjour docteur.
1: Est-ce que...

0: l'album, la nouvelle Oshi. N'empêche que, comme l'ancienne, elle est bien accrochée au style pop rock.
1: Ouais.
0: Ça, c'est un truc, voilà, ça changera pas chez toi. Malgré la tournée acoustique, t'as pas eu envie d'aller vers d'autres territoires musicaux?
2: Non, mais en fait, la tournée acoustique, déjà, mais j'ai eu envie de la faire parce que j'avais écouté une plug de Nirvana. Donc, en fait, oui. Au final, ça m'a encore plus nourri, je pense, en termes de guitare et tout
1: oui,
2: ça.
1: Oui, bien sûr.
2: Et du coup, non, mais même l'album qui arrive, il est plus rock même que pop, je pense, hein, sincèrement. Ouais.
0: Ça, c'est une bonne nouvelle pour celles et ceux qui étaient en manque de guitare. Et puis, des chansons à guitare qui chantent, qui font du bien et qu'on peut reprendre tous ensemble en chœur. Il y en a un paquet. T'as participé à la renaissance d'une de ces chansons avec Nicolas Sirkis d'Indochine et Superbus.

0: parler de camaraderie aussi avec des gens comme Nicolas Sirkis d'Indochine, comme Superbus. Et est-ce que tu peux me dire à quel point c'est important pour toi d'avoir d'autres artistes comme ça dans ton spectre?
1: Bah c'est trop marrant. En fait, je pense que mon projet n'aurait jamais existé s'il n'y avait pas eu Indochine et Superbus. Parce que moi, en fait, j'écoutais Indochine et Superbus quand
0: j'étais ado.
1: Ouais.
0: Oh,
1: c'était les artistes français que j'écoutais. Et après, on est devenus potes avec Jen, donc la chanteuse de Superbus. Et un jour, on est devenus potes depuis des années, mais on n'avait jamais fait de musique ensemble. Et elle m'appelle, elle me dit, tu veux pas qu'on ressorte Lola et tout. Ça m'a dit, si grave, c'est mon hymne d'adolescence, quoi. Avec College Boy d'Indochine, justement, trop marrant. Et en fait, elle a appelé Nicolas et ça a donner ça, et du coup ouais, ils sont hyper importants dans le paysage musical, enfin dans le mien en tout cas, c'est en intraveineuse, j'écoute ça toute la journée donc.
0: Et dans ta vie aussi d'avoir voilà, autour de toi des artistes dont tu es proche, avec qui tu peux parler des trucs qu'il n'y a que les artistes qui peuvent comprendre finalement.
1: Ah oui, bah Jen, ça a été c'était pas Allo Lola, c'était Allo Jen hein, pendant ces derniers mois. Non mais franchement, je l'appelais à pleine nuit, on restait 2 heures au hôtel, c'est vraiment une amie, donc elle a été là pour moi dans plein de moments de jour, notamment le dernier en date, et franchement elle comprend tout, et en plus mine de rien, ça fait longtemps, Superbus.
0: Ouais. Et puis tiens, ils sont en tournée eux aussi, une belle tournée de Superbus, n'hésitez pas à aller les applaudir. Alors au rayon les nouvelles aventures d'Oshi, il y a aussi tes allers-retours incessants en Belgique, et c'est pas pour un trafic de chocolat, c'est parce que tu fais partie de The Voice Belgique, tu fais partie des coachs. C'est quoi cette expérience de ouf d'être juré maintenant?
1: En fait, j'ai l'impression que la rupture et tout ce qui s'est passé de pas beau dans ma vie, en fait, a fait naître du beau. En fait, j'aurais jamais pu faire The Voice avant. Je me serais jamais senti capable déjà en tant que candidate, et en plus après en tant que coach encore moins. Et c'est vrai que c'est comme si tout s'est libéré, et j'ai dit oui à plein de trucs. Alors que je disais pas non, mais on me proposait même pas avant. Ça a libéré plein de choses positives, et du coup, c'est une expérience de dingue.
0: Voilà. Alors, t'as des talents, une équipe, et tu leur fais chanter.

0: C'était il y a 10 jours, donc une battle, et toi tu leur as fait chanter Nothing Else Matters de Metallica.
1: Et c'était incroyable, en plus ils sont trop forts, ils sont trop forts. En plus ça a été ma presta, vraiment. Je suis partie loin, j'ai adoré, ouais. Et j'ai adoré qu'on me laisse faire ça aussi. Je me suis dit, c'est cool, c'est une émission.
0: C'est très très cool, The Voice en Belgique.
1: Ah ouais, hein. C'est inscrivez-vous quoi.
0: Ah bah oui, non mais franchement, si vous aimez le rock, là-bas il n'y a aucun problème, pas de barrière. Tu fais Metallica, tout le monde est content. Et transmettre. Justement, parce que quand on est coach dans The Voice, alors évidemment il y a le côté on se retourne, on choisit pas, mais on a aussi le côté où on conseille les jeunes artistes. C'est quelque chose qui te plaît?
1: Ben, je crois que c'est même mon moment préféré dans l'émission. En fait, bon, bien sûr, au début, on est retourné, on doit créer notre équipe et tout ça. Ça m'a rappelé Pokémon quand j'étais gosse et tout. Fallait choisir ses Pokémon et tout. Et maintenant, j'ai les Pokémon, c'est cool.
0: Elle a les meilleures cartes.
1: Ouais, c'est ça. Et en fait, là, maintenant, ben, ils sont là et j'ai adoré le moment où on s'est fait écouter des trucs, on s'est rencontrés. Et en fait, là, je fais des allers-retours. Là, après l'émission, je repars en Belgique pour préparer les directs de mardi. Et en fait, je me nourris à fond d'eux aussi, quoi. C'est genre des gens qui m'apprennent énormément parce que je dois apprendre à apprendre. Oui. Ça, c'est fou, en fait, comme expérience.
0: Ah, bah, écoute, en plus, alors, tu me fais une transition géniale pour le titre avec lequel on va se dire au revoir. C'est J'ai appris.
1: Très marrant.
0: J'ai appris, évidemment. J'ai appris. Alors justement, de toute cette expérience-là, derniers mois, même de la dernière année passée, est-ce que on en tire donc un quatrième album, donc ça c'est déjà positif. Est-ce que t'en tires aussi des leçons de vie? Est-ce que tu te dis, bah tiens, par exemple, la prochaine fois que je serai amoureuse, je dirai à personne? Est-ce que tu prends comme ça des décisions radicales ou est-ce que tu te laisses un peu d'espace là?
1: Il y a une décision que j'ai prise vraiment radicale, c'est de penser à moi, en fait, de faire attention à ma santé mentale, à ma personne et à ce qu'on en abuse plus. Donc c'est la décision, c'est radical malheureusement, mais c'est en tout cas, je me suis dit maintenant, faut que je me respecte, faut que je fasse attention, faut que j'analyse mieux et que je me fasse plus avoir. Donc faire attention, ouais, et de justement apprendre, continuer d'apprendre, parce que même quand on croit qu'on a appris, parce que c'était sur l'ancien album, bah j'avais pas appris en fait.
0: Et bah voilà, on n'a jamais fini d'apprendre, les amis. J'ai appris, merci Oshi, bon voyage en Belgique, bon fignolage en studio et on se reparle bientôt pour le quatrième album. Merci.
1: Salut, merci.

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3: Christophe, comment ça va?
4: Oh, salut Émilie.
3: Tu vas bien?
4: Écoute, ça va très bien, merci.
3: C'est un album qui vient d'arriver, qui s'appelle Fête foraine. Mais attention, c'est pas ce que vous croyez. C'est pas la vie est un manège et une barbe à papa géante. Non, c'est la vie, c'est pas la fête foraine. C'est pas...

0: Fête foraine, le nom de la chanson et le nom de l'album. Et avant de te poser la première question, Christophe, je rappelle à celles et ceux qui nous écoutent que tu es auteur, compositeur, interprète. Ça veut dire que et les musiques et les paroles de l'album viennent de toi.
1: Ça veut dire que je me prends la tête.
0: Ça veut dire que tu te prends la tête.
1: Je réfléchis. Voilà. Je réfléchis beaucoup, mais je ne suis pas tout seul. J'écris mes chansons avec un garçon qui s'appelle Paul École depuis une dizaine d'années. Et puis là, pour le coup, pour les musiques, il y a un garçon qui s'appelle Felipe Saldivia, qui lui est mon acolyte depuis une quinzaine d'années, nous travaillons ensemble. Okay. Moi, j'ai pour habitude de vraiment démarrer les choses chez moi, de réfléchir les thèmes, d'avoir peut-être un couplet, un refrain, un début de mélodie. J'aime pas arriver les mains dans les poches dans une maison où on se retrouve, on se fait un séminaire d'écriture en gros, une semaine par mois. Donc pendant 3 semaines, je suis à la maison, je réfléchis, je monte un peu mes trucs, et quand ça commence à ressembler à des chansons, paf, je les appelle et là on s'isole et on se fait une semaine ensemble. En général, on fonctionne comme ça.
0: Ok, mais bon, ce que je veux dire, et ce qui m'intéressait dans ta démarche, c'est que t'es impliqué autant dans les paroles que dans la musique. Ça veut dire que même si après, il y a d'autres qui viennent mettre leurs pattes, n'empêche que tout ce qui est dit dans ce disque, à un moment, ça vient de ton cœur à toi.
1: À un moment donné, c'est...
0: Ou ton cerveau.
1: C'est le cœur et le cerveau. Je crois qu'il y a les deux, mais c'est vrai que tout me plaît dans ce métier-là. Tu vois, en ce moment, je suis en train de penser à la scène.
0: Oui.
1: Je pense le décor, je pense les fringues de mes musiciens. Je m'implique dans tout parce que tout me plaît et j'ai toujours cette envie de me surprendre et de surprendre les gens qui m'apprécient à nouveau. Et je crois que c'est important en tous les cas.
0: Ouais, alors vous parlez les amis de ce nouvel album de Christophe Maé. Si vous ne l'avez pas encore écouté, dites-vous bien que c'est étrange de dire ça, mais tant pis.

0: et digérer. Donc la vie, c'est pas la fête foraine, mais c'est pas non plus l'horreur, en fait, quoi.
1: En fait, c'est... tu sais, j'ai pas réfléchi énormément. En fait, c'est, je travaille de manière très instinctive.
0: Ouais.
1: J'avais qu'un désir, c'était de me raconter, de raconter ma vie sans phare. Voilà.
0: Oui.
1: C'est-à-dire que aller à l'essentiel et parler des gens et dire que quand je dis que ma vie c'est pas la fête foraine et c'est pas la misère non plus. Hein.
0: C'est pas la misère.
1: Attention.
0: Ouais, hein. Ouais.
1: Mais c'est vrai que c'est pas, je m'invente pas une vie. J'ai pas peur de dire que je peux être chez moi, je peux m'ennuyer, je peux tourner en rond
0: dans ton salon.
1: Je peux avoir peur. Tu vois,
0: ouais.
1: Il y a plein de choses qui me préoccupent. J'ai des enfants, donc il y a plein de choses qui me préoccupent. Et la vie, c'est vrai que c'est pas la fête tous les jours.
0: Ouais.
1: Mais en revanche, chaque jour se fête. Ça, je l'avais déjà écrit dans une chanson qui s'appelle Bouquet de roses il y a quelques années. Donc on peut mettre un genou à terre, mais en sachant que la vie est faite de cycles et qu'on va revoir la lumière et qu'on va, voilà. En tous les cas, je reste un éternel optimiste, quoi qu'il arrive, mais c'est vrai que ça fait du bien aussi d'aller à l'essentiel et de pas se voiler la face et oui. De dire qui l'on est. À un moment donné, tu es ce que tu es et puis voilà, on t'apprécie pour qui tu es ou pas, mais on va pas se mentir, quoi.
0: Ouais, y a des moments super touchants, en tout cas, comme quand tu fais cet inventaire d'images rassurantes. La chanson s'appelle Dans ma tête.

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1: Énormément de choses dans la tête de Christophe Maé, vous l'avez compris. Cette chanson-là, elle est hyper intéressante aussi au niveau de la musique, parce que le premier extrait qu'on a écouté, Fête foraine, qui était très Motown, hein, quelque part, il y a plein de textures musicales différentes sur le disque.
2: Ce qui est important, en tous les cas, c'est que en temps normal, c'est vrai que j'ai l'habitude d'aller parcourir un peu le monde, d'aller à la rencontre au Cap-Vert, à la Nouvelle-Orléans, en Afrique. Quand je finis une tournée, que la lumière s'éteint, je m'éteins un peu avec.
1: Ouais.
2: Donc ça, j'ai la bougeotte et c'est vrai que j'aime bien partir, retrouver l'anonymat et aller écouter un peu de la musique ailleurs, me nourrir d'autres influences. Là, pour le coup, je fais cet album-là à la maison.
1: Ouais.
2: Et en revanche, j'ai pris énormément de plaisir à le semer, à parsemer de toutes mes influences qui m'animent depuis toujours. Et en plus, ça, c'est un album qui est joué live. Par des virtuoses qui m'accompagnent. Donc c'est un album incarné, très organique, solaire dans la musicalité, qui me permet de raconter un peu ma mélancolie, un peu des moments de nostalgie, et d'y raconter la vie telle que je la vois, quoi.
1: Solaire, c'est très intéressant que tu dises ça, parce que c'est vrai que si parfois certains textes sont plutôt graves ou mélancoliques, en tout cas oui, très très intérieurs, la musique, elle est jamais triste.
2: La conception de ma musique, en tous les cas, c'est ça.
1: Ouais.
2: J'adore les rythmiques afro-caribéennes. J'aime bien quand ça pulse. J'ai besoin de danser en studio. J'ai besoin de vivre. Voilà, c'est viscéral. Et c'est ce qui me permet aussi de d'y raconter peut-être des choses plus graves, sans que ça devienne. Je fais pas de la musique de dépressif.
1: Non, non plus. Non, non.
2: Au contraire, j'ai envie de donner de la vie, quoi.
1: Ouais. Ouais, mais c'est un album très généreux, ce Fête foraine, et très personnel aussi. Il y a eu beaucoup, beaucoup de bonnes critiques. Est-ce que attendais avec impatience?
2: Ben écoute, on attend toujours.
1: Ouais.
2: Et ça fait effectivement qu'il y a je sens qu'il y a un engouement et que les retours sont plutôt positifs. Donc ça, ben forcément que je fais ça aussi pour ça, quoi. Tu vois, pour avoir le retour des gens qui m'apprécient, et les gens sont bien au rendez-vous, donc ça fait trop trop trop plaisir, quoi.
1: Ils sont fidèles, hein, il y a des gens qui te suivent depuis 20 ans maintenant.
2: Cette histoire est folle.
1: Oui.
2: Non, mais c'est vrai, parce que en fait, quand on décide de sortir le premier titre 50 ans déjà.
1: Oui.
2: C'était au mois d'octobre, et donc on en profite d'ouvrir la tournée. Et au mois de décembre, la tournée était déjà complète.
1: Ouais,
2: ce qui fait qu'on a rajouté des dates pour 2027. Et les gens sont là, quoi. Donc, voilà, c'est c'est juste le pied, quoi. C'est un kiff.
1: Tu évoquais ta chanson 50 ans déjà.
0: J'ai 50 ans déjà.

0: on danse et on sourit, mais n'empêche, 50 ans, quand on est une chanteuse, on demande aux chanteuses de rester belles, de rester jeunes, de faire attention, etc. Est-ce que c'est la même problématique pour les chanteurs? Est-ce que toi, tu fais attention, tu te dis, merde, j'ai 50 ans, est-ce qu'il faut que maintenant, quand je vais, je sais pas, à la télé ou tourner un clip, je me maquille un peu? Comment t'es par rapport à ça?
1: Et dis-moi, moi, je suis pas une chanteuse.
0: Non, toi, t'es un chanteur, mais je me demande si, si c'est un sujet pour toi.
1: Écoute, c'est un sujet, tu sais quoi, tu vieillis, avec le temps on change forcément. Oui.
0: Mais par exemple Zazie, tout le monde avait râlé parce qu'elle avait laissé ses cheveux blancs.
1: Mais Zazie, elle est belle comme elle est. À un moment donné, tu vas voir Zazie, c'est pour écouter sa musique. Oui. Et après, elle est ce qu'elle est, et puis elle est plutôt belle comme elle est. Elle est hyper naturelle et moi je pense que non, moi sincèrement, j'apporte pas d'importance là-dessus.
0: Ouais.
1: Je suis comme je suis et c'est clair que je fais du sport, j'essaie de m'entretenir et d'être mais déjà avant tout pour moi quoi. J'ai envie de me sentir bien. Maintenant, j'ai pas commencé le Botox et tout le bordel. Là, je vais attendre un petit peu, je vais repousser ça, d'accord.
0: Mais tu vas pas atteindre ta barbe.
1: Non.
0: C'est en noir.
1: Non.
0: Christophe Maé, sur ce nouvel album, on le disait, t'abordes des thèmes qui sont vraiment hyper personnels et à la fois, plus c'est personnel, plus c'est universel et ça va parler à tout le monde. Je pense par exemple à cette phrase terrible, mais qui est vraie, quoi. C'est « on est seul, on meurt seul ». On arrive tout

0: Seul, avec plein de monde autour, c'est une sensation qui est hyper étrange.
1: C'est ça. Là, je parle vraiment de ça, quoi. Je parle de... C'est un des premiers titres que je commence à écrire. Je sors de la tournée, et c'est vrai que là, je me retrouve à la maison. Et même s'il y a du monde, s'il y a ma femme, mes enfants, tout ça, j'ai ce sens du vide qui est là. Ce sentiment de vide, de solitude qui est là, qui me traverse.
0: C'est un album qui parle aussi beaucoup d'amour. Il y a des chansons d'amour très lumineuses. Et puis, il y en a une qui aborde la peur d'être quittée.

0: une chanson où tu dis que tu veux pas qu'on te dise adieu, mon amour. Qui est cette voix féminine incroyable qui t'accompagne sur la chanson?
1: C'est une demoiselle qui s'appelle Cécile Evreau, une chanteuse de flamenco traditionnelle, qui quand elle chante, elle pleure, quoi.
0: Nous aussi, hein.
1: Mais de toute manière, c'est la force du chant, du chant flamenco. Il y a quelque chose de tellement viscéral. Il y a une âme dans ses voix. Et ça fait quelques années que j'ai envie de solliciter cette demoiselle-là, mais j'avais pas la chanson. Et là, pour le coup, cette chanson est arrivée. Et j'entendais sa voix. Au moment où je l'ai composée, j'entendais déjà sa voix. Et c'est vrai que je parle de ce couple qui traverse la vie, qui est tout simplement la mienne, puisque ça fait 22 ans que nous marchons main dans la main avec ma femme et puis voilà, avec toujours cette peur de que ça se termine. En tous les cas, j'aime traiter ce sujet-là parce que je déteste les choses qui se terminent. Que ça soit en amour, en amitié, la fin d'une soirée, la fin de l'été, la fin des fêtes de Noël. Et il y a quelque chose comme ça dans l'album qui se tient la main, entre ces chansons se tiennent la main, parce que c'est un sujet assez récurrent qui vient sous une autre forme. En fait, ce que j'essaie de dire par là, c'est que moi je fige ces moments, ces jolis moments, je les fige à travers ces chansons-là. Pour en garder un souvenir, parce que en fait ce temps qui passe, c'est quelque chose qui me travaille, quoi, tout simplement. Et le fait de le figer, et sinon c'est revenir aussi à l'instant présent, quoi, de relever ces sujets là c'est d'être plus dans l'instant présent et de profiter pleinement, parce que voilà.
0: Ah oui, mais alors à la fois
1: c'est essayer de ralentir le temps, quoi.
0: Ouais, tu profites pleinement, mais en fait quand t'es en train de vivre un truc qui te plaît, t'es déjà en train de te dire merde, ça va se finir.
1: Non, n'exagérons pas. Ça, en soirée, par exemple, quand ça commence quand je commence à y penser, c'est quand il y en a un qui va se lever, qui va dire, ouais, j'y vais parce que faut que je libère la nounou, ou j'ai je sais pas quoi demain matin. Là, le premier qui se lève qui dit ça, c'est le casse-délire de la soirée.
0: C'est vrai.
1: Tu vois, moi, je sais quand je suis en soirée.
0: C'est jamais toi le premier.
1: Moi, je suis le dernier à partir. Je déteste quitter la table. Ah ouais, pour de bon.
0: Et c'est ce qu'il raconte dans Je voudrais que ça continue. Donc, quand on n'aime pas que les choses se terminent. Moi, j'aime.

0: Alors il y a un moment, je parie que tu t'es dit, j'aimerais bien que ça continue. C'est le moment où tu es avec Francis Cabrel en train d'enregistrer votre duo. C'est une chanson qui s'appelle La boutique des rêves. Est-ce que tu peux nous raconter ton histoire avec Francis Cabrel ?
1: Écoute, avec grand plaisir. Il me fait cet immense cadeau de pencher une oreille, d'écouter cette chanson-là. Je l'appelle, cette chanson, on l'enregistre, on la compose. Je l'enregistre et puis, il manque plus que sa voix, quoi. À un moment donné, je me dis, oh, s'il pouvait poser sa voix. Donc, je l'appelle et je lui dis, écoute, je viens d'écrire une chanson qui parle de ce métier que tu connais mieux que personne. C'est un hommage aux artisans et là, en l'occurrence, je parle de notre métier, d'aller chercher des mots, des notes et de créer des émotions, des sentiments comme ça. Et il me dit, ah, j'aime bien le sujet. Et donc, je lui envoie la chanson et puis... Il me dit, écoute, laisse-moi vivre un petit peu avec et je reviens vers toi.
0: T'avais le trac ?
1: Ouais, écoute...
0: Tu vois comment, Cabrel, toi ? C'est un de tes héros ? C'est un ami ? C'est comment, pour toi ?
1: C'est quelqu'un pour qui j'ai énormément de respect. C'est quelqu'un, je l'ai dit à plusieurs reprises, c'est mon idole. C'est la personne que j'ai le plus écoutée. Qui représente mieux l'artisanat dans ce métier ?
0: Cabrel ?
1: Ouais.
0: Ah bah, évidemment, oui.
1: Non, mais il y a forcément que je pense aussi à Alain Souchon, Laurent Voulzy, les plus grands, quoi, tu vois, dans leur manière de faire. Mais lui, sa musique, le côté blues de sa musique, son œuvre, son répertoire, de prendre le temps comme ça, de livrer une œuvre, un album tous les 7-8 ans, c'est l'élégance.

0: avec Francis Cabrel, La boutique des rêves. C'est un des grands moments de ce nouvel album, Fête foraine. Christophe, fier.
1: Carrément.
0: Hein?
1: Plus que fier.
0: Il est réussi, ce disque.
1: Ouais, je suis très, très, très heureux. Très content du résultat, en tous les cas, parce que je souhaitais vraiment enregistrer cet album-là.
0: Il est né dans la joie, dans la douleur?
1: Franchement, c'était un peu force tranquille. Je ne me suis pas énervé.
0: À la Cabrel.
1: Non, on n'y est pas encore là. Lui, il est trop loin, il est trop. Mais en tous les cas, j'avais vraiment envie d'apporter ça et de parler de la vie sans phare, de parler des gens qui donnent du sens à ma vie, c'est-à-dire que la famille, mes proches, mon refuge, tu vois. Parler des gens qui m'apprécient à travers cette chanson-là que je leur dédie. Il y a que de l'amour chez toi.
0: Ah oui, on l'écoutera tout à l'heure. Ouais.
1: Entouré de ces virtuoses qui m'accompagnent, que des musiciens qui arrivent d'ailleurs. C'est une invitation au voyage et puis en même temps, voilà, où j'ai recentré vraiment les thèmes où j'avais parlé. Envie d'aller à l'essentiel finalement.
0: Alors, il est très bien fait cet album. On sent que tu as pensé, Christophe, à l'ordre des chansons de Fête foraine. En fait, il y a vraiment un triptyque au milieu du disque, la 4, la 5, la 6. Trois amours différents, mais trois amours hyper importants, alors dans ta vie à toi, mais dans la vie de tout le monde. C'est maman, ma femme et le public. Tac, tac, tac, 4, 5, 6. C'est drôle quand même qu'elles se suivent, ces chansons, et qu'elles se...
1: Tu sais quoi, j'avais même pas capté.
0: Ah bah moi, j'ai capté tout de suite. Moi, c'est mon petit côté psychanalyse.
1: Mais que ma mère soit là
0: en prums. Elle était là au début de l'histoire.
1: Ah ben, disons que c'est elle qui écrit cette histoire.
0: Hein, voilà, ma femme et le public. Moi, j'aime bien.
1: Ouais, écoute. Mais c'est vrai que c'est un album sur l'amour. C'est un album d'amour. Écoute, de toute manière, je crois que l'amour, on en a tellement besoin. Et c'est tout ce qui nous restera finalement.
0: L'amour, c'est la lune, c'est maman.

0: quel moment ta femme, elle a entendu cette chanson qui parle d'elle?
1: Sur la fin. Sur la fin
0: elle
1: de la.
0: Elle était déjà prête. Elle n'a pas entendu au début.
1: Et puis, c'est vrai que j'avais vraiment envie de. Bah, tu sais, je me cache souvent derrière elle, quoi. Je la mets dans la lumière. Là, en l'occurrence, je dis qu'elle mérite carrément les applaudissements, tu vois.
0: Parce que.
1: Parce que c'est elle qui me porte et qui me supporte surtout au quotidien. Tu vois, parce que quand on passe à table et qu'elle voit que je suis dans mes pensées parce que je suis en train de réfléchir à mes chansons. Et c'est vrai que ça. Tu sais. J'essaie d'en parler avec un peu de légèreté, mais ça me prend 24 heures sur 24, cette histoire. C'est-à-dire que quand je suis pas en tournée, je suis chez moi, mais je pense à ça du matin au soir. J'arrive à vivre, forcément, et normalement, et j'arrive à m'épanouir, tout ça, mais ça me prend beaucoup, beaucoup d'énergie et beaucoup de ça me prend
0: Ça me prend la tête.
1: Et à un moment donné, elle me parle et y a pas de réponse, quoi. Elle me dit, dis-moi, tu vas nous faire ça tout l'hiver? Tu vas tourner en rond comme ça tout l'hiver? Et au moment où elle me dit ça, ben, elle déclenche ce morceau. Ouais. Le lendemain, je vais me retrouver avec une boucle comme ça, très hypnotique, l'intro de cette chanson-là, où je démarre, ma femme est belle, voilà. Et je raconte ce truc-là. Et merci d'être là, merci de me remuer, merci de me bousculer, parce que grâce à ça, en tous les cas, j'arrive à écrire, et puis elle me réveille, quoi.
0: Qu'est-ce qu'elle a dit quand elle a entendu la chanson pour la première fois?
1: C'est sa chanson préférée, je crois.
0: C'est ta meilleure.
1: Ah ouais, tu as jamais fait un chef-d'œuvre pareil. Ça, c'est vraiment, tu vois.
0: Et puis il y a la chanson pour le public que tu évoquais tout à l'heure. Il n'y a que de l'amour chez toi, les amis. Vous qui allez applaudir Christophe Maé en concert, cette chanson, elle est pour vous.
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0: a que de l'amour chez toi. C'est marrant, tu dis tu. C'est toi le public.
1: Ouais.
0: Tu vois une personne.
1: Et pourtant quand je suis sur scène, j'aime pas tutoyer les gens.
0: Ouais.
1: Donc je vous vois en général tout le monde, mais là je sais pas, il y a que de l'amour chez toi. Il y a quelque chose. Je les prends un par un quoi. Tu vois. Et c'est un refrain que j'avais cette idée depuis quelques années. J'ai envie d'écrire ce truc-là. Et j'avais ce refrain, il n'y a que de l'amour chez toi, il n'y a que ça, il n'y a que ça. Et putain, j'ai tourné en boucle, mais des mois avec ce refrain. J'arrivais pas à déclencher le couplet. Et puis, c'est venu tout doucement. Et je suis tellement heureux du résultat. Et puis, en plus d'un arrangement très soul, ce côté Motown que j'adore. Il y a quelque chose de très, très sexy dedans.
0: Je pense que ça va bien, bien fonctionner sur scène. Parce que je pense que ça y est, maintenant tout le public la connaît déjà par cœur et ça va vous faire sans doute des beaux moments en concert.
1: Ouais, j'imagine.
0: Ça va être bien.
1: Je l'ai vraiment pensé pour la scène,
0: ouais. Cette
1: chanson-là. De toute manière, toutes les chansons. Au moment où j'écris, où j'ai l'album devant moi, je sais à peu près où. Début, milieu du show, fin du concert, je sais à peu près où elles vont être placées dans l'album. J'ai envie vraiment de raconter une histoire, quoi. De démarrer un concert, emmener les gens où je le souhaite, quoi.
0: Les 10 nouvelles chansons de Christophe Maël racontent une histoire, oui, c'est la sienne. Et c'est réjouissant. Fête foraine est disponible. Bonne tournée à toi.
1: Merci infiniment. Merci.
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0: 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Michel Sardou, Les Lacs du Connemara, la chanson préférée de Grégoire. Du
1: silence. Jacques Roux qui a déjà composé comme d'habitude. Il en a écrit tellement qu'il y a un synthé qui se bloque sur un son. Il n'arrive pas à changer le son, mais le son le fait penser à une cornemuse. Il en parle avec Michel Sardou. Ils ont cette idée d'écrire sur l'Irlande, les catholiques, les protestants et tout ce qui se passe là-bas.

0: qui que vous soyez, d'où que vous veniez, vous avez tous dansé en serrant vos amis dans les bras
1: sur cette chanson en fin de soirée.
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4: Bonjour à toutes et à tous. J'espère que vous allez bien et que vous arrivez à profiter de cet été, que vous soyez au travail, à la maison ou en vacances. Jusqu'à 13h, ce sont les meilleurs moments au taquet. Une sélection d'instants sympas, drôles et qui donnent le sourire à l'heure du déjeuner. Ce mercredi, nous passerons un petit peu de temps, par exemple, avec Sébastien qui perd ses clés alors qu'elles sont dans sa poche, avec Victor qui imite Julien Lepers, Martine qui aime faire des croissants chèvre-miel pour l'apéro, ou encore Noureddine qui offre des chaussures à sa femme, mais en prenant sa pointure à lui, évidemment.
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4: Mais avant de retrouver ces candidats et d'autres avec Valérie Damido et Eric Bastien, je vous propose de commencer cette heure ensemble en musique avec Morane et un de ses plus grands succès. Nous remontons le temps jusqu'en 1989 avec Toutes les mamas sur votre radio ici.

0: et Mama Morane dans la playlist de votre radio ici. Valérie Damido et Eric Bastien sont avec Dominique d'ici Alsace et Sébastien d'ici Occitanie. Tous les deux de vrais maladroits étaient en l'air. Ne leur demandez pas de poser une étagère ou dans quel train il faut monter. Cela va pas bien se passer et on en rigole sur votre radio ici.
1: Ici, nous sommes avec Dominique, ma candidate, qui a 7 points, bien sûr, qui est donc en tête, et Sébastien. Voilà, alors...
2: C'est une honte ce que vous faites. Non, c'est lamentable.
1: Je ne dis rien, je...
2: Tu seras vengé.
1: Non, je ne suis pas du tout.
2: Oui, quand même.
1: Alors, on a parlé de Pierre Richard. Ah, oh, j'aurais aimé qu'il n'y ait plus d'anecdotes. Mais non, il y en a encore, oui. Ah, je t'aime, Dominique. Il t'arrive des aventures que j'adore. Parce que, comme elle nous a dit qu'elle était dans la déco, figurez-vous que quand elle était étudiante, elle adorait fixer les étagères, les miroirs, les luminaires chez tous ses potes. Hein. Elle avait sa petite perceuse.
3: Ouais.
2: Voilà. Vous faites bien la perceuse.
1: Ça, ouais. Ouais, je fais bien la perceuse.
2: Ah, ouais, super.
1: Ouais. Un dimanche matin, elle va chez sa sœur. Elle veut mettre un meuble au-dessus de l'évier de la cuisine. Elle perce. Et qu'est-ce qui s'est passé?
3: En plein dans la conduite d'eau de l'immeuble, un geyser, trempé. On a couru pour attraper les peignoirs, les serviettes pour faire un bouchon. Bien sûr, donc le dimanche, les voisins qui étaient sur les paliers, ce qui sortait de la douche, qu'est-ce qui se passe, etc. On a dû appeler les pompiers pour couper la canalisation. Enfin, la catastrophe.
1: La catastrophe. 200 000 litres d'eau dans toute la résidence. Hein, bravo. C'est-à-dire que oui, on ne peut pas toujours savoir où se trouve la conduite d'eau, mais là quand même...
2: On peut éviter de le savoir pour elle. Ça sent mieux même. Hein.
1: Ma petite Pierre Richard, c'est pas tout. Parce que quand elle va en vacances, c'est pareil. Il lui arrive des aventures. Bah oui. Elle est avec une copine, elle est en Tunisie. Elle attend ses bagages à l'aéroport. Elle prend une valise. Et hop, elle va en bus pour rejoindre sa destination. Le bus roule et puis ça s'arrête. Et qu'est-ce qui s'est passé? Le bus s'arrête, il y a quelqu'un qui monte. Et qu'est-ce qui se passe?
3: Il demande s'il y a une certaine Dominique avec mon nom, à l'époque. Oui, qu'est-ce qui se passe? Bien en fait, il y a votre valise qui est restée à l'aéroport de Tunis. Vous avez dû prendre la mienne par erreur.
1: Et voilà.
3: Eh bien oui, en effet, j'avais pris sa valise.
1: Et donc, tu as attendu combien de jours avec tes affaires?
3: À peu près quasiment une journée complète, parce qu'on a pu la récupérer que le lendemain soir. Un taxi qui allait la chercher depuis l'hôtel.
2: Ouais. Vous avez pas un Doliprane là, parce que. Oh là là.
1: J'adore qu'il t'arrive des choses comme ça. Alors, je vais donc te poser la question à 5 points. Si tu les prends, tu seras un sans faute. Allez, tiens, je te mets une petite chanson.
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1: Allez, on va parler de zapping, on va parler de télécommande. Écoute bien cette question. Sur les télécommandes de télé, il y a plein de touches et il y en a une avec un cercle. Avec un trait vertical en haut sur la télécommande, quelle touche est représentée par un cercle avec un trait vertical en haut?
3: Marche arrêt.
1: Elle a même pas le temps de dire les 10 secondes que déjà elle me dit la réponse. Eh ben oui, c'est la touche marche arrêt. Bien sûr, c'est le 0 hein, et le 1. Bravo, c'est donc un sans faute. 12.
2: Comme c'est un véritable chat noir, Dominique, je précise que notre télé s'est éteinte toute seule dans le studio.
1: Je m'en
2: inquiète un peu.
1: Oui,
2: Madame Damido, vous n'avez pas le monopole du père Richard.
1: Ah,
2: voilà. Oui,
1: d'accord.
2: Oui. C'est un mélange de SNCF et de Pierre Richard. Alors Sébastien, toi aussi, t'as un petit côté maladroit. Tu l'as un peu évoqué tout à l'heure. Qu'est-ce que j'apprends? On est avec sa tante en ville pour faire des courses. Et au retour, on retrouve plus la voiture.
5: On cherche la voiture.
2: Ouais.
5: Du coup, on s'est inquiété beaucoup. On n'a pas retrouvé du tout. Donc ma tante a décidé d'aller déclarer la voiture qui a été volée. On s'est dit, ben, on nous l'a piqué la voiture. Et au bout d'un mois et demi, elle reçoit un coup de téléphone de la police en disant que la voiture, elle est garée dans une rue au centre-ville. Et c'était la rue où on s'était garé, nous. Du coup, pas du tout, c'était pas trouvé, voilà.
2: Ah non, mais t'oublies de dire que tu t'es pris quand même un paquet de contraventions sur le pare-brise quand t'as retrouvé la voiture aussi.
5: Exactement, il y avait
2: non, mais c'est pas tout. Ne raconte plus, c'est pas tout, il y en a d'autres. Il t'arrive de faire opposition très régulièrement sur ta carte bleue parce que tu l'as perdue, alors que pas du tout, tu la retrouves le lendemain.
5: Exactement, ça m'arrive beaucoup de fois ça.
2: Voilà, donc tu mets 6 plombes avant de recevoir une nouvelle carte bleue. Oh moi, encore je vous en remets une petite couche. Parfois monsieur reste coincé dehors parce qu'il trouve pas ses clés. Alors quelles sont où les clés?
5: Dans la poche.
2: Et,
0: voilà.
2: Et alors là, j'ai le pompon. C'est pour ça qu'on a écouté le jingle de la SNCF. Voilà. Au travail, une fois, il y a une dame qui lui dit, un dame ou un monsieur, il dit, bah, je dois aller, je crois que c'était à Cahors. Et lui, il l'a mis dans un train qui allait.
5: Narbonne.
2: C'est normal, voilà.
0: C'est juste à côté.
2: Il s'en est hyper voulu. Donc, la personne nous écoute aujourd'hui, celle qui atterrit à Narbonne. On a le coupable.
0: Nous avons
2: il
0: le
2: est
0: coupable.
2: Là. C'est fou.
0: Voilà.
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0: Teddy Swims qui sera en concert à Paris en mars 2027. Loose Control sur votre radio ici. Écoutons à présent Victor d'ici Saint-Étienne-Loire et Vanessa d'ici Touraine avec Valérie Damido et à qui Éric Bastien a demandé d'imiter un animateur très connu de France 3 et son tic de langage légendaire sur votre radio ici.
1: Alors, attention les yeux. Victor, tu as 2. Vanessa a 4. Ah, alors, Victor. Victor, il aime
2: oui,
1: bien...
2: Oui, je suis toujours là.
1: Non, bien sûr que t'es là. Victor, t'adores, il paraît que t'adores les manèges à sensations et que t'adores louer des petits avions. Qu'est-ce que ça veut dire, ça, louer des avions? T'as ton brevet?
2: Ah non, je loue, mais à travers un pilote qui nous pilote et qui nous fait découvrir une région...
1: T'as pas peur?
2: Non.
1: Bah, qui paraît qu'en avion, t'as fait le lac d'Annecy, le lac du Bourget, c'est beau ça, dis
2: donc. Oui, le bassin d'Arcachon aussi, oui, on a fait avec Françoise, tu vas dans des aérodromes, des petits aérodromes locaux, dans les régions dans lesquelles tu te trouves, et puis on te propose un circuit d'une heure et demie, deux heures, et tu acceptes oui ou non, et suivant le temps, eh bien, il y a un tarif à débourser, quoi.
1: Et alors, si tu étais un animal, tu adorerais être un chien?
2: Oui.
1: Alors, parce que tu n'as pas de chien, toi tu gardes ceux des autres, t'as pas de chien, t'as pas de chat. Mais pourquoi un chien? T'aimes bien les chiens? Ils sont mignons les chiens?
2: Eh bien disons que quand j'étais gamin, j'ai toujours eu des chiens à la maison. Il y a quelques temps, on avait des chiens. Et depuis, bien, nous sommes à la retraite. Alors, bon, ils nous ont quittés et on n'en a pas repris. Mais actuellement, à l'heure d'aujourd'hui, on en a un. C'est un canet corso. Oh. Ce sont des copains qui sont partis à la montagne. Et on arrive à en garder.
1: Oh, j'adore le canet corso, j'adore ça.
2: Ah, c'est génial. Bah, en plus, elle est belle comme tout, cette toutoune. Elle est géniale. Et on arrive à garder soit les chiens chez nous, soit on se déplace chez les gens pour aller les garder, leurs chiens, leurs chats.
1: Eh ben, c'est magnifique.
3: C'est quoi commun avec Vanessa, hein, qui adore les animaux aussi.
1: Alors, mon Victor, oui, tu n'as que 2 points. Alors, ça, c'est pas un point commun avec Vanessa.
3: Ah non, ça se confirme. Oui.
1: T'as 2 points. Là, tu vas m'en marquer 3 d'un coup. C'est la question à choix multiples. C'est une question, je te pose la question, je vais te faire des petites propositions. Et à mon top chrono, tu auras 10 secondes pour me donner ton choix. Écoute bien la question.
2: Oui.
1: Écoute bien. Aujourd'hui, mercredi 11 février, débute le carnaval de Nice. Alors, petite question. Quelle animation est une spécificité du carnaval de Nice? Alors, écoute bien. La déferlante de confettis, la bataille de fleurs, la parade des géants, Éric Bastien, bien tout sûr. Bleu sur un char.
3: Et ça vaut
1: quelle animation est une spécificité du carnaval de Nice? La déferlante de confettis, la bataille de fleurs, la parade des géants, Éric Bastien, tout bleu sur un char. Top chrono, 10 secondes.
2: Je dirais la deuxième, la bataille des fleurs.
1: Palam, pam, palam, et c'est une bonne réponse.
3: Bravo.
1: Et oui, au carnaval de Nice, c'est les corsos fleuris. Et c'est des chars décorés de fleurs. Bravo. Ça te fait 3 points, tu as 5.
3: Est-ce que je pourrais m'entraîner un instant? Parce que j'adore, là, avec Victor, les oui. Vas-y, fais-moi un ouais, vas-y.
4: Ouais.
3: Ah ouais, bravo, Julien Lepers, on l'a retrouvé. Je voudrais juste saluer Marie-Laure qui est en Dromardèche et qui a joué avec nous il y a quelques semaines et qui est au carnaval de Nice en ce moment parce qu'on
1: exactement
3: a offert ce cadeau. On l'embrasse,
1: voilà.
3: Marie-Laure.
1: On l'embrasse et on espère qu'elle est sur le.
3: Et grâce à ici.
1: Sur le corso des fleurs.
3: Vanessa, tu sais faire un petit ouais ou ouais.
1: Oui,
3: attention. Vas-y.
5: Ah ouais.
1: C'est pas mal, c'est pas mal.
3: On l'aide. Je parle de ça parce qu'il paraît, mais je me méfie avec toi parce que tu. Peut-être me dire non. Tu as participé, j'y vais à tâtons, à une émission de télé?
5: Oui.
1: Elle a dit oui.
3: C'était cette émission d'ailleurs. Ça commence aujourd'hui.
5: Oui.
3: En début d'après-midi avec Faustine Bollard sur France 2.
1: Ah.
3: Dis donc, t'as été parler de quoi? Qu'est-ce que t'as été lui raconter à Faustine?
4: on va dire que j'étais un petit peu trop accro au shopping.
1: Ah oui, bah comme toutes les filles, enfin je veux dire.
3: L'achat compulsif, madame est accro. Ouais, je sais, j'ai vu l'émission. L'achat compulsif. Non mais genre, t'achètes, voilà. Aujourd'hui, t'as acheté quoi ou hier? Un truc qui sert à rien mais que t'as acheté.
1: Bah la moitié de sa garde-robe.
4: Non, c'était avant. Je suis maintenant depuis. Ça m'a un peu choqué, on va dire, cette émission. Okay. J'ai quand même bien ralenti.
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Allez, dans une minute, c'est votre agenda de l'été avec des bons plans dans votre région et des idées de sortie dans votre coin. De quoi se changer les idées cet été, même si vous ne partez pas en vacances. On est bien sur votre radio ici.

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1: Jusqu'à 13h, nous réécoutons les meilleurs moments d'Otaquet avec Valérie Damido et Eric Bastien. Nous continuons juste après le succès du groupe Womack & Womack, un titre qu'Elton John a repris d'ailleurs. Teardrops sur votre radio ici.

Womack and Womack, Teardrops sur votre radio ici. Place maintenant à la bonne humeur de Valérie Damido et Eric Bastien. En février dernier, ils étaient avec Philippe et Martine. Et Valérie a

0: Non, c'est la sœur de mon oncle. Mon oncle, en fin de compte, s'était reconstitué. Enfin, ma tante, c'est a épousé Marcel,
1: ouais,
0: qui est mon oncle, ouais, qui est devenu mon
1: oncle.
0: Donc
1: ton oncle et sa sœur, c'est devenu ta femme.
0: Exactement.
1: Alors, tu es resté en contact avec elle pendant 2 ans, vous vous parliez par SMS, et vous vous êtes revu à une autre fête de famille, et là, t'as dit, je l'aime, je veux pas qu'elle reparte.
0: Exactement.
1: Et voilà.
0: C'est ce qui s'est passé.
1: Et ben voilà.
0: Et j'étais la chercher à Bordeaux, avec un camion de déménagement, et puis elle est revenue.
1: Ah oui.
0: Ah oui, oui.
1: Ah, tu fais pas les choses à moitié, toi. Tu veux qu'elle vienne, allez, hop, le camion, on vide l'appart et on y va.
0: Exactement.
1: Mais quelle force! Quelle force, Fifi! Bon, mon petit Philippe, ça serait bien que tu marques tes 3 premiers points. Tu vas pouvoir le faire grâce à la question à choix multiples. Je vais te poser la question, te proposer des réponses. Évidemment, à mon top chrono, tu auras 10 secondes pour me donner ton choix. Mais tout de suite, on écoute Olaf. Encore des fleurs. J'ai dit Olaf. Je suis extrêmement fatiguée. Non, ce n'est pas la Reine des Neiges. Je demande pardon à Olaf. Alors.
2: Viens là ici. Olaf.
1: Ah non, Olaf, le pauvre, c'est le bonhomme des neiges.
2: Oui, bien sûr.
1: Alors écoute bien, Philippe. Samedi, c'est la Saint-Valentin. Hein, ça, tout le monde le sait. Alors, pour les amoureux, je vais vous poser des questions. La Saint-Valentin tire son nom de quoi? Premièrement, un dieu de l'amour, un poète du Moyen-Âge, un prêtre chrétien martyr ou d'Éric Bastien. Je répète, la Saint-Valentin, ça vient de quoi? Ça tire son nom de quoi? Un dieu de l'amour, un poète du Moyen-Âge, un prêtre martyr ou d'Éric Bastien. Top chrono, 10 secondes.
0: Non, par contre, Valérie, tu m'avais dit 4, mais par contre, moi, je dirais la 3.
1: Un prêtre chrétien martyr, c'est une bonne réponse. Bravo. Oui, c'est d'un prêtre chrétien martyr. C'est le Saint Valentin, prêtre du 3e siècle, qui mariait des couples en secret malgré l'interdiction de l'empereur Claude. Il a été arrêté et exécuté le 14 février. Il est devenu donc le symbole de l'amour fidèle et de l'amour. Ça fait 3 points pour Philippe. Bravo.
2: Martine, j'ai faim, Martine. Allez, on passe en cuisine.
1: T'as faim?
2: Bah oui, 12h37 quand même.
1: Ah oui, c'est vrai.
2: Tu aimes cuisiner? Qu'est-ce que tu fais de bon? En Normandie en plus.
3: Ah ben je cuisine pas mal. Je fais du couscous.
2: Oui, le couscous normand très connu.
3: La ratatouille, un peu de tout.
2: Non, tu fais de la tartiflette aussi. Tu fais le gâteau au citron?
3: Oui.
2: Waouh! Mais c'est vrai que tu as beaucoup de petits-enfants aussi. Donc, t'es mamie gâteau, vraiment? Voilà, tu t'occupes
3: des petits-enfants. Ah oui, j'adore mes petits-enfants et j'imagine. Mon arrière encore.
2: Et tu cuisines des délicieux croissants au miel? Et aux chèvres en apéritif. Alors ça, j'adore.
3: Ah oui.
2: Oui, non, effectivement, ça nous laisse, ça laisse sans voix. Martine, qui a participé à une émission de télévision, souvenez-vous, 40 degrés à l'ombre, c'est il y a quelques années, Vincent Perrault, et juste après, il y avait l'été de tous les records.
1: Vincent Perrault, notre réalisatrice, était folle de lui. Elle est venue, paraît-il, faire une émission dans sa région.
2: Ah oui.
1: Et elle était très amoureuse. Ça ne s'est pas fait,
2: fini.
1: Mais
2: c'est fini maintenant.
1: Bon, elle est grande maintenant.
2: Ouais. On peut l'appeler Vincent, on peut arranger le truc. Qu'est-ce que tu as fait dans l'été de tous les records? C'est quoi le record que tu as battu?
3: Alors, on a lancé des frisbees. On s'est lancé. Mon conjoint et moi, le frisbee, il a ainsi de suite plein de couples. Et puis apparemment, on avait battu le record. Oui.
1: Excusez-nous, on se demandait avec Eric, nous, par exemple, si on était tous les deux, quel est le record qu'on pourrait faire? Et nous, bon, bah, évidemment, ce serait manger 3 tonnes de Saint-Nectaire. Mais bon, apparemment, il y a des gens qui sont bien plus sportifs que nous. Je te demande pardon, Martine. Le lancer de frisbee, nous, on sait pas faire. Par contre, le lancer de Saint-Nectaire,
2: c'est magnifique, ça. Voilà. Le lancer de frisbee.
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0: C'est ça qui me fascine.
1: Vous écoutez ici Boulevard Désert et Carbone en duo pour un titre parfait pour cet été. C'est pas si facile. En revanche, ce qui est facile, ce sont les questions que Valérie Damido et Éric Bastien vont maintenant poser à Noureddine d'ici Gironde et Sophie d'ici Besançon. Vous allez voir, le chrono n'a même pas le temps d'être lancé que les réponses fusent sur votre radio ici.
2: Mon petit Nouré, hein, qui habite à Gradignan, qui est marié avec Amel. Alors, tu es très têtu. Pourquoi ? Qu'est-ce que c'est ? Comment ? Pourquoi ?
3: Ah, moi, je veux toujours avoir raison, en fait. Non, mais je suis têtu, mais un gentil têtu, ça va.
2: C'est-à-dire, ça veut dire quoi, un gentil têtu ? Ça veut dire quoi, un gentil têtu ?
4: Bah, il a raison, mais il met pas de coup de boule. En gros, c'est ça. Il va avoir raison, mais il est soft.
3: Ouais, il a tout à fait raison.
2: Oui, bah, bien sûr. Qu'est-ce qu'elle dit, Amel ? J'aimerais entendre sa version.
3: Ah non, je préfère pas vous la passer.
2: Ah voilà. Donc en fait, t'es un gros casse-pied, voilà. Oui, parce qu'il faut que tout soit fait comme tu veux, parce que sinon tu penses que c'est n'importe quoi en fait. Si c'est pas comme tu veux, ça marche pas.
3: Si, mais des fois je peux avoir tort. Mais je le reconnais longtemps après.
2: Ah, longtemps après, c'est-à-dire 10 ans après, quand il y a prescription en fait. Alors, attention les gars, pour la première fois, on a quelqu'un qui veut un animal, ça serait un mix, c'est-à-dire... Écoutez bien le mix. Le mec voudrait être un chat de Bengale, mais un oiseau. C'est-à-dire.
3: Alors du coup, l'oiseau pour la liberté.
2: Ouais.
3: Et le chat pour le côté câlin.
2: Ouais, alors t'as pas choisi n'importe quel chat. Le chat de Bengale, c'est pas le truc le plus câlin du monde, hein.
3: Non, mais c'est parce qu'il est beau.
2: Ah oui, c'est d'accord, ok.
4: Comme les requins, c'est beau. Le gars dit n'importe quoi depuis tout à l'heure.
2: Oh non. Il veut être, les chats de Bengale, c'est magnifique, c'est ouais. Sublime, mais c'est le truc qui t'arrache la joue si tu lui plais pas. Et puis bon, il veut être un oiseau. Bah écoute, c'est super, moi je dis, c'est super. Voilà. Alors, tu veux aussi. Tu as un talent inutile qui m'a fait très, très rire. Ton talent inutile, c'est savoir bouger tes oreilles et retirer tes paupières. Ouais. Ça veut dire quoi ?
3: Je savais pas quoi dire. Mais du coup, c'est vraiment des trucs inutiles qui servent à rien. Mais je sais faire ça.
2: Ah, tu sais bouger tes oreilles ?
3: Ouais, regardez, je vais bouger mes oreilles. Bougez pas.
2: Ah ouais, putain, c'est vachement
4: bien. C'est génial. On a tous regardé dans nos enceintes.
2: Ah bah là, c'était super.
4: On aurait dit un chat de Bengale.
2: C'est un chat de Bengale, t'as vu.
4: C'est 30 millions d'amis, le gars.
2: Aïe. Tu as rencontré Amel à la bibliothèque.
4: En lui faisant cette grimace-là.
2: En lui faisant les oreilles qui bougent. Et du coup, quand même, dis, tu t'as réussi à l'aborder rapidement, quand même.
3: Grâce à mes oreilles.
2: Grâce à tes oreilles, bah oui, évidemment. Tu lui as montré ce que c'était et elle s'est dit, oh là là là là, je vais étudier ce cas clinique. Et vous êtes mariés depuis août 2025, c'est ça ?
3: C'est ça.
2: C'est magnifique. Bien, mon chat, tu as deux.
4: Chat de Bengale.
2: Mon chat de Bengale, pardon.
4: S'il vous plaît.
2: Mon petit Bengale, écoute bien, c'est la question à 5 points. T'as, je te mets une chanson.
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2: On va jouer au badminton. Écoute bien. Quel est le nom du projectile utilisé au badminton? Comment on appelle le truc qu'on s'envoie? Le volant. Bah voilà, j'ai même pas eu le temps de dire le chrono que celui-ci me dit oui. Eh ben oui, c'est le volant. Donc tu as 5 points de plus, tu as 7. Bravo.
4: Bon, Sophie, tu niveau chat de Bengale, au niveau requin, t'es comment toi de ce côté-là?
6: Ni l'un ni l'autre.
4: Ouais. Ah, je vais te dire, toi t'es Barbie, toi.
6: Non.
4: Notre Sophie est ici Besançon à Morteau. C'est une collectionneuse de Barbie. C'est vrai?
6: Voilà, mais en fait, quand j'étais encore plus jeune, quoi, je veux dire. Voilà, ouais. J'ai toujours été très, très, très Barbie. À chaque Noël, c'était une Barbie, voilà. Donc c'est vrai que j'en ai beaucoup.
4: Bah, t'as tous les accessoires,
6: collection,
4: Barbie.
6: Collectionneuse, bon, après, c'est pas vraiment le mot.
4: Oh, attends, t'as les accessoires. Camping-car Barbie, chevaux Barbie, oui, voiture Barbie. Excuse-moi.
6: Non, mais plus maintenant du tout. Mais quand j'étais, quand j'avais l'âge de jouer au Barbie.
4: Oui,
6: voilà.
4: Mais nous, on a des dossiers, on peut remonter très loin dans ton enfance et ta vie. Donc, on a des dossiers.
6: Collectionneuse, voilà.
4: J'ai bien compris. Allez, voici la question. Elle arrive, elle vaut 5 points. Hey, Sophie, on est sérieux là, ça vaut 5 points. Hein. Ah, tu peux faire une petite remontada sympathique là. La question est la suivante. On a un extrait.
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4: Régine, mais
2: j'adore cette chanson.
4: Quel est le format de papier le plus couramment utilisé pour les imprimantes qu'on a au bureau et les photocopieuses? Top chrono. Le format de papier, tu m'as dit quoi? J'ai bien entendu. Tu as dit A4. Are you sure? A4, for sure? T'es for sure?
6: Yes.
4: T'es comme Manu, t'es for sure? Oui!

0: premier titre du groupe Alphaville en 1984, Big in Japan sur votre radio ici. Allez, dans un instant, nous retrouvons Valérie Damidot et Eric Bastien qui sont toujours avec nous, Redine d'ici Gironde et Sophie d'ici Besançon pour le bingo final de l'émission. Écoutez bien et essayez de faire mieux que nos candidats sur votre radio ici.
1: Et nous sommes au taquet avec Nouredine qui a 7, Sophie qui a 6. Nouredine, je le rappelle, qui joue avec Ici Gironde, qui habite à Gradignan, qui est mariée à Amel depuis août 2025, qui est fort occupée le matin, un peu seul aspirateur, qui cherche du travail en tant qu'éducateur spécialisé.
2: Et qui fait des puzzles.
1: Qui fait des puzzles avec des piscines. Et qui veut nager avec les requins tout en ressemblant à un chat de Bengale avec des plumes. Voilà.
2: C'est un joli portrait. Hein.
1: Voilà. Je me suis pas trompé, c'est à peu près ça.
3: C'est à peu près ça, mais vous exagérez un peu.
1: Pas du tout. Alors, j'exagère. Est-ce que ce serait pas plutôt toi qui exagères? Parce qu'il paraît que le jour de ton mariage, voilà, déjà c'est un jour un peu stressant, tu perds ta veste de costume.
3: Ah là là, quel stress ce journée-là.
1: Mais comment peut-on perdre sa veste de costume quand on va se marier? Explique-moi.
3: Écoute, en fait, dans la voiture, j'ai déposé ma veste. Bon, déjà, je pense que j'étais déjà stressé. J'ai déposé ma veste derrière, du coup, sur le siège arrière.
1: Ouais.
3: Et je pense que sur la route, j'ai dû freiner. Et la veste est venue se glisser sous les sièges.
1: Oh là là.
3: Et du coup, panique.
1: Oh, tu as dû pérorer sur le parvis, comme ça, de la mairie.
3: Non, en vrai, c'était pas sur la mairie. Du coup, j'étais sur un... Alors, j'attendais son père, il m'a ramené le bouquet pour la voiture.
1: Oh là là.
3: Et ma boutonnière. Et c'est là où je me suis rendu compte qu'il manquait la veste.
1: Là, ça a dû être sympa.
2: Bah, c'est-à-dire qu'au moment de dire oui ou non, il s'est pris une veste.
3: Oh là là. Valérie, faut s'en occuper.
1: Je sais, chérie. Pour ça que je te dis, ne l'encourage pas, ne lui dis pas qu'il est drôle. Je sais, c'est un problème. Tu sais, il y a quand même des auditeurs qui m'ont proposé de m'en débarrasser en montant à Paris.
2: C'est vrai.
1: Alors, écoute, si tu veux te joindre à la troupe qui doit monter, vas-y. Alors,
3: non, moi, je serais d'accord si tu déposes mon dossier chez Koh-Lanta.
1: Je vais faire le maximum. Je reviens de part de vers toi. Alors, nous sommes avec évidemment quelqu'un qui, quand il offre des chaussures à Amel sur Internet, sa femme. Ça le fait déjà rire. Bah, il offre des chaussures à sa femme, c'est hyper sympa.
2: Oui, c'est très sympa sur le principe.
1: Ouais, sauf que non, parce qu'il prend des chaussures à sa taille à lui. Donc, du coup, bah, elle regarde les chaussures, elle fait oh, merci, Minou. Et non, c'est du 44. Voilà, donc elle ne peut pas les mettre. Tu es un sadique.
2: Ah bah, du coup, il ne s'est pas pris une chaussure, il s'est pris une veste.
1: Voilà. Voilà, alors, oh mon Dieu, mon chat, on va t'encourager pour le bingo. Tu adores ce chanteur. On y va. C'est Daniel, là. Alors, oui. Ah, mais tu peux pas comprendre, t'es trop vieux, mon pote.
2: Pardon.
1: Allez, donc, écoute bien le bingo. À mon top chrono, tu auras 10 secondes pour me citer un maximum d'animaux qui vivent dans une ferme. C'est les animaux qui vivent dans une ferme. Voilà, donc tous les animaux de la ferme. Top chrono, 10 secondes.
3: Vache, cochon, agneau, chèvre, cheval, poulain, âne, poule, cousin, canard, bélier.
1: Il y en a 11.
2: Bravo. Eh ben dis donc, c'est chaud ça pour nous, hein. Sophie, il va falloir battre le record de 11 points, dis donc. On va voir ce que ça donne. Allez, juste une petite dernière anecdote. Un jour en Bretagne, t'as loué un gîte, il a fallu appeler le propriétaire avec ton chéri pour lui indiquer que vous aviez cassé le lit.
4: Et oui.
2: Et comment ça, on casse le lit?
1: Eh ben bravo.
4: Le sommier, en fait.
2: Rien à voir avec...
4: Gênant. Non, ça n'a rien à voir, mais
2: d'accord.
4: C'est vrai que c'est très gênant, parce que voilà...
2: Bah, oui. Voilà. Mais non, je croyais qu'il y avait eu des folies, ce jour-là.
4: Pour trouver des bons arguments.
2: Bon, Sophie, on a fait un joli parcours, mais là, tu l'as compris. Oui. Il faut battre le record de 11 points. Si tu fais 12, voilà, ça peut peut-être le faire. Ça va être chaud, mais on va essayer. Je t'encourage avec ceci. Mamido et François Feldman pour ce titre.
1: Mamido?
2: C'est pas ça.
1: Mamido.
2: Mamido.
1: Mais
2: c'est votre cousine.
1: Mamido. Qu'est-ce que tu
2: on me dit que c'est Mamido dans le cas.
1: Mais c'est pas Mamido.
2: Mais si on me dit que c'est... Vous m'avez dit que c'était... Ouais. Ah, ça a été repris par Feynman et Mamido.
1: Ah, c'est pas moi, Mamido. Allez,
2: plaisir,
1: allez, dépêche-toi parce que là, ça va être l'heure.
2: C'est fou, on découvre des trucs aujourd'hui. Allez, allez vite, oh là là, 10 secondes, là, allez, 10 secondes pour me citer un maximum d'animaux de la jungle. Ah, wouh, la jungle ou la savane, 10 secondes, top chrono. Allez.
4: Alors, singe, serpent, araignée, éléphant,
2: le zèbre, le gnou, le jaguar, le gorille, la gazelle, le crocodile, l'anaconda. Ça ne suffira pas, Sophie, tu l'imagines bien.
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0: Je veux Zaz sur votre radio ici. Et voilà, les meilleurs moments d'Otakès, c'est terminé pour aujourd'hui. Nous recommençons demain avec un fan de Johnny, un passionné de pêche, une imitatrice de pantoufles, oui. Et bien sûr, Valérie Damidot et Eric Bastien sur votre radio ici.
1: Voilà l'été.

0: C'était Tracy Chapman. Vous êtes bien ici.
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0: Bonjour tout le monde, mercredi 12 août, le jour J, celui de l'éclipse tant attendue, un événement astro comme il en arrive très rarement, en moyenne une fois tous les 30 ans. C'est dire si cette journée revêt un caractère très particulier. Pour l'instant, le soleil dort encore avant qu'il ne se lève. La musique d'ici au rendez-vous avec Julien Clerc qui arrive après le journal de 5h. Bonjour Cyril Ardoredon.
2: Bonjour Johan Rock, bonjour à tous.
0: Quelque chose me dit que dans ce premier journal de la matinée, on va parler d'éclipse.
2: Évidemment, éclipse, vous le disiez, événement exceptionnel qui arrive tous les 30 ans, voire même parfois un peu moins. On y revient dès le début du journal de 5h.
0: Changer d'adresse gratuitement, c'est possible à condition de savoir comment s'y prendre par ici les économies. Vous êtes dans vos démarches tout à l'heure, 5h13. Et puis, venez nous dire si vous comptez l'observer, cette éclipse ce mercredi, fin de journée, ça commence aux alentours de 19h15. Quel souvenir vous gardez, si vous en avez un, de l'éclipse de 1999, 0810, 055. 056.
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0: Merci d'être ici ce mercredi. On se réveille ensemble. Il est pile 5h. Le journal Cyril Ardoredon. Et aujourd'hui, le soleil va se coucher avant le coucher du soleil.
2: Certains parlent du plus beau crépuscule du siècle. Ce soir, des millions de personnes vont regarder le ciel dans la même direction, vers l'ouest, au moment de l'éclipse. Elle sera partielle pour nous en France. La Lune va cacher le soleil à plus de 90%. C'est l'événement de ce type le plus important depuis 1999. Anne Le Gall, pour profiter du spectacle, il va falloir être au bon endroit et au bon moment.
4: Ce soir, à partir de 19h20, quand le soleil descendra vers l'horizon, il va progressivement être grignoté par la Lune. Vers 19h50, il ne restera plus de lui qu'un croissant très lumineux. Entre 20h15 et 20h30, selon les régions, il sera caché à plus de 90%. Il ne fera pas nuit noire, mais cette éclipse devrait donner l'impression d'un crépuscule avant l'heure, avec un ciel virant à l'orange, les ombres qui s'allongent, les oiseaux qui cessent de chanter et une légère baisse des températures. En France, le phénomène sera plus particulièrement perceptible dans le sud-ouest et dans le nord de l'Espagne où l'éclipse sera totale. Les habitants verront carrément un soleil noir avec une couronne lumineuse. Mais cet alignement parfait de la Lune et du soleil ne va durer qu'une minute 40. Ensuite, le soleil reprendra sa forme ronde juste avant de se coucher pour de bon.
2: Explication d'Anne Le Gall sur votre radio locale ici. Tous les conseils pour observer l'éclipse dans les meilleures conditions et en toute sécurité sont à retrouver sur ici.fr. Un événement à ne pas manquer car le prochain de ce type en France, ce sera en 2081. Tout le réseau ici est mobilisé pour vous faire vivre cette éclipse avec notamment une émission spéciale de 13h à 13h30.
0: Après plus de 3 semaines, le feu du gros Bessillon dans le Var est enfin maîtrisé.
2: Maîtrisé, mais pas éteint, indique la préfecture du Var. Près de 400 pompiers restent mobilisés. Les flammes ont parcouru 6300 hectares depuis le 21 juillet sur les communes notamment de Pontevès, Corrence ou Cotignac. Une soixantaine d'agriculteurs sont impactés et le préfet du Var leur a promis que l'État serait à leur côté face aux difficultés économiques qui s'annoncent, Sophie Glotin.
5: Oui, les viticulteurs pour commencer, la cave coopérative de Montfort-sur-Argence annonce déjà 10% de volume en moins. Il y a les vignes incendiées et celles qui ont souffert du travail des pompiers selon son président Jean-Marie Porte.
6: Elles ne sont pas brûlées mais impactées par le retardant. Donc aujourd'hui, on ne peut pas vinifier les productions qui sont dessus. On a obligation de faire tomber le raisin au sol.
5: Reste à savoir si les assurances vont prendre en compte ces dégâts collatéraux. Coralie Gauthier, maraîchère à Corrence, sait déjà qu'elle ne sera pas indemnisée. Elle n'était pas assurée pour la perte d'exploitation.
7: Je fais de la vente à la ferme, je livre des paniers, je fais les marchés. Clairement, ça fait 20 jours qu'on ne travaille plus.
5: La maraîchère estime ses pertes à 35 000 euros. Le chiffrage est en cours pour Camille Bossuge. Ses 80 chèvres n'ont plus d'endroit pour aller paître.
8: Aujourd'hui, elles sont dans leur parc. On les nourrit avec le fourrage qu'on a trouvé un peu de partout en France. Donc ça coûte très très cher.
5: Le préfet du Var a écouté toutes les doléances pour à terme proposer des aides adaptées à chaque situation. C'est la promesse de Simon Babre.
9: C'est notre engagement
3: de tout faire pour que les sinistrés soient soulagés dans le quotidien et aient des perspectives de rebond.
5: Avec à 7h un étalement des charges et des aides publiques à venir.
2: Sophie Glotin, ici Provence, sur votre radio locale ici. Aujourd'hui, face aux feux de forêt, 45 départements de la moitié nord et du littoral méditerranéen sont placés en orange pour un risque élevé. Par ailleurs, la quasi-totalité du pays est placée en vigilance orange canicule par Météo France. 75 départements au total, seul le nord-est est épargné.
0: Ici, 5h04, au moins 11 jeunes Français sont détenus en Thaïlande pour trafic de drogue.
2: Des jeunes majeurs de 18 à 20 ans interpellés ces dernières semaines avec des valises pleines de cannabis, alors qu'ils s'apprêtaient à prendre l'avion pour rentrer en France. Lauriane Delanoë, la plupart de ces jeunes disent être tombés dans un piège tendu par des groupes criminels sur les réseaux sociaux.
9: Ces jeunes adultes sont partis en Thaïlande avec la promesse d'un voyage de rêve, tout frais payé. C'est ce que raconte Valérie, la mère de l'un d'entre eux, âgée de 19 ans. Elle a pris la parole sur les réseaux sociaux il y a quelques jours.
10: Mon fils est parti le 30 juin suite à une annonce sur Snapchat. C'était des voyages gratuits. Et à la fin du séjour, tu devais prendre une valise avec des iPhones et aller jusqu'à Londres et en échange d'une rémunération. Donc quand il s'est fait arrêter à Bangkok, il avait une valise, mais pas de téléphone portable, mais de cannabis. D'où la raison pour laquelle il est en détention.
9: Car la Thaïlande vient de durcir sa législation pour contrer la hausse du trafic mondial de son cannabis. L'usage médical de cette herbe y est légal depuis 2022 et les trafiquants internationaux en profitent pour développer une nouvelle route vers l'Europe. Alors depuis mi-juin, les touristes arrêtés à l'aéroport avec du cannabis doivent payer une très lourde amende. Sinon, ils sont placés en détention provisoire. C'est ce qui arrive à ces 11 jeunes Français. Ils risquent jusqu'à 10 ans de prison. En Thaïlande.
2: Et des investigations sont en cours en France pour remonter les réseaux criminels qui organisent ces trafics.
0: Une vague de médailles pour les nageurs français au championnat d'Europe de natation.
2: Un championnat qui se déroule à Paris. Hier soir, la France a décroché l'or sur le relais mixte 4x100 mètres 4 nages. Un peu plus tôt, Maxime Grousset a décroché l'argent sur le 50 mètres papillon et Pauline Mailleux a décroché le bronze sur le 200 mètres d'eau. Un coup d'œil sur le ciel, Johan, et c'est une journée caniculaire qui nous attend.
0: Avec une élévation généralisée des températures et une canicule qui s'étend progressivement sur tout le territoire ce mercredi. Ce matin, les températures seront déjà bien élevées. 20 degrés de moyenne au lever du jour, ce qui est considérable. 23 à Toulouse, 22 à Lyon, 25 à Nantes, 21 dans la capitale. Alors qu'au nord de la Seine, en revanche, on respire un peu mieux qu'ailleurs. 14 degrés seulement ce matin à Charleville-Mézières, 16 à Lille. Et puis cet après-midi, comme attendu, une vague de chaleur extrême qui s'intensifie en France, ce qui donnera 37 à Rennes, on aura 31 à Brest, 35 à Paris, 37 à Bourges. Et en bord de Méditerranée, on relèvera 36 degrés à Montpellier, 37 à Lyon, enfin 38 à Toulouse, 39 la maximale cet après-midi à Bordeaux. Comment ça se passe ce mercredi matin par chez vous? Vous nous envoyez un petit message sur la page Facebook d'ici, température, nom de votre commune et si vous, le cœur vous en dit, une petite photo. Comme tous les jours ici, on fait la météo ensemble.
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0: Ça ne vous aura pas échappé, donc ce mercredi, c'est jour d'éclipse, tiens, pour marquer le coup, toutes les heures. Aujourd'hui, une chanson en rapport avec cet événement unique. Voici Julien Clerc, laissons rentrer le soleil, 5h07.

0: C'est bien ici que vous écoutez votre radio locale, tout près de chez vous. Il est 5h11.
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0: C'est la belle histoire du jour, une histoire vieille de 27 ans, puisqu'elle remonte à la dernière éclipse totale du soleil, le 20e siècle, c'était la dernière, le 11 août 1999. Ce jour-là, des centaines de milliers de curieux avaient convergé vers la bande de totalité entre la Normandie et l'Alsace, zone où en France on pouvait le mieux observer l'éclipse. Virginie, à l'époque, avait 25 ans, elle avait fait le déplacement pour l'occasion depuis Toulouse, elle était partie en train retrouver une copine qui vit en Alsace, et une fois arrivée directement direction l'esplanade de la commune dans laquelle son ami résidait, ben là, Virginie se rend compte qu'elle n'a plus ses lunettes de protection spéciale éclipse, celle-là même qu'elle avait préalablement achetée chez un opticien quelques jours auparavant. Alors là, qu'est-ce qu'elle fait, Virginie? Elle est paniquée parce qu'elle se dit, je vais passer à côté de ce moment rare. Et ce jour-là, elle a tapé sur l'épaule de son voisin pour lui demander si elle pouvait lui emprunter sa paire de lunettes. Il a été sympa. Il a accepté, ce garçon, ce jour-là de 1999, et ces deux ont partagé une paire de lunettes par intermittence, chacun son tour regardé avec les lunettes. Est-ce que vous me voyez arriver?
2: Allez, dites-moi.
0: Ces deux-là sont ensuite sortis ensemble, et 27 ans plus tard, ils sont mariés. Ils ont deux enfants, aujourd'hui ils vivent en Charente-Maritime, mais pour l'occasion, ce soir, ils seront sur cette même esplanade en Alsace, où ils se sont rencontrés en 99.
2: Alors ce soir, est-ce qu'ils auront une paire ou deux paires?
0: Je leur souhaite, et vous aussi, je vous souhaite. Hein. L'amour, c'est beau, mais enfin, la paire de lunettes, quand même, au préalable, c'est beaucoup mieux pour observer cette éclipse de soleil. À partir de 19h15, on aura l'occasion d'y revenir tout au long de cette journée sur les 44 radios locales de votre réseau ici. En attendant, il est 5h12, l'info d'ici ce mercredi. Eh bien, ça se passe en Provence.
2: Oui, avec le soleil qui a beau s'éclipser quelques instants ce soir, il reste bien présent une majeure partie de la journée. Et il fait chaud, 75 départements en vigilance orange canicule, notamment la Provence, avec donc les personnes âgées qui souffrent particulièrement de la chaleur en ce moment. Reportage dans quelques instants.
0: La musique ce matin, pour vous accompagner, ce sera avec Marine. Si je... 5h13, le moment pour vous d'économiser quelques sous. Avec Valère Coréard. Chaque jour avec vous, un bon plan pour notre pouvoir d'achat. Aujourd'hui, Valère, vous nous dites comment faire son changement d'adresse gratuitement.
3: Il faut dire que c'est fastidieux, la question du changement d'adresse quand on déménage. Et parfois, par manque de temps ou pour ne pas perdre un courrier important, on passe par le service de la poste qui coûte cher, entre 47 et 79 euros. Mais il existe effectivement un bon plan que nous a envoyé Gérard, qui m'a écrit sur le mail paricilleséconomies@radiofrance.com. J'ouvre les guillemets. Ce service permet de communiquer la nouvelle adresse gratuitement à tous les services, carte grise, fournisseur d'électricité, de gaz, CAF et j'en passe. Et l'on reçoit une confirmation du changement de tous les services que l'on a cochés quand ils ont reçu la nouvelle adresse. Pour la carte grise, on reçoit une étiquette à coller sur l'ancienne adresse. Donc pas la peine d'aller payer pour faire un changement de carte et de payer un renvoi de courrier à la poste. Merci, merci beaucoup Gérard. C'est un super bon plan que je ne connaissais pas. Tout est d'ailleurs sur le site service-public.fr.
0: Et vous avez vérifié, j'imagine, Valère, si ce n'est pas trop compliqué.
3: Non, ça va, vous devez vous identifier sur le site Service Public, puis vous saisissez la date d'effet, vos nouvelles coordonnées, les organismes que vous voulez informer. Et c'est parti, et c'est large hein, sur les organismes. C'est vrai qu'il y a les fournisseurs d'énergie, France Travail, la Sécurité Sociale, les caisses de retraite, le service des impôts, ou même le service en charge des cartes grises. Mais vous voyez, là vous savez désormais comment économiser jusqu'à 79 euros, mais aussi gagner du temps, ce qui n'a pas de prix, en profitant donc de ce service gratuit pour changer d'adresse. Vous tapez dans votre moteur de recherche « changer d'adresse, service public », vous arriverez sur la bonne page, et là vous vous laissez guider, c'est vraiment facile. Si vous, comme Gérard, vous avez d'ailleurs des bons plans budget, pouvoir d'achat, pensez à m'écrire parce que, à la fin, ça aide tout le monde. Mon mail, c'est paricilleséconomies@radiofrance.com.
0: Merci Valère, merci Gérard. Donc, par ici, les économies tous les matins. Un bon plan pour optimiser votre budget. Tous les conseils par ici, les économies à retrouver sur ici.fr. C'est mercredi, il est 5h15.
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0: et ce mercredi. Météo France place aujourd'hui 75 départements en vigilance orange canicule.
2: La quasi-totalité du pays est concernée, même si dans certains territoires, la chaleur n'est jamais vraiment partie cet été. En Provence, des pointes proches des 40 degrés sont attendues aujourd'hui, avec des nuits très chaudes. Le mercure ne descend parfois pas en dessous des 27 degrés. C'est encore plus dur à supporter pour les personnes les plus fragiles, comme les personnes âgées. Et certaines bloquées chez elles comptent plus que jamais sur les soignants qui leur rendent visite tous les jours. Rémi Inc.
5: Oui, j'ai rendez-vous avec Alexia. Elle est infirmière depuis 11 ans, depuis 4 ans en libéral. Et tous les jours, elle rend visite à une vingtaine de patients dans Marseille. Des patients qui ont toutes et tous 80 ans ou plus.
6: Bonjour Basile.
5: Nous sommes chez Basile et Eliane.
6: Allez, venez, je vais me mettre là.
7: Oui, allez-y.
5: Super. Et quand je leur demande comment ils supportent ces fortes chaleurs...
7: Ça me se passe difficilement.
5: Eliane a 88 ans.
7: Mais mon quotidien, il se limite à l'appartement et un peu aller à droite, à gauche pour mes courses.
5: Est-ce que vous avez la sensation que cet été, il est plus dur que les autres?
7: Oui, elle a commencé très tôt.
5: Là, je vois que les volets sont fermés, par exemple.
7: Je vais un peu ouvrir, mais autrement, quand il y a le gros soleil... Je ferme. Après, on a de la déventilation. Disons que si on bouge pas trop, ça va.
5: Alors ça va, oui. Mais il est clair que la visite quotidienne d'Alexia, l'infirmière, est très importante pour Eliane, pour des raisons de santé d'abord.
7: Malheureusement, mes soins de la tête en savent quelque chose, puisqu'il y a une infection qui est revenue et ça m'a beaucoup donné du souci.
5: Et voilà. Ça, c'était à cause des fortes chaleurs.
7: Oui.
8: Je vais faire les soins au niveau de la tête. Donc voilà, je prépare mes petites compresses.
5: Car en plus des pansements, Alexia est là pour prendre la tension, surveiller les prises de médicaments, vérifier les ordonnances, aider pour la toilette, apprendre à bien gérer son diabète. Et puis, Alexia est là.
7: Moi, j'aime bien le contact du monde, j'aime bien parler. Et malheureusement, ça se réduit de plus en plus. Après, j'ai de bons voisins, bon, tout le monde est en vacances en ce moment. Mais enfin, je suis bien entourée, mais c'est difficile.
5: Observer, regarder, analyser, le rôle est primordial pour l'infirmière, notamment avec ces fortes chaleurs.
8: À domicile, on voit certaines choses, on détecte certains problèmes, on plie au niveau de la peau les patients au niveau du thorax, et on se rend compte que la peau reste figée. Déjà, c'est l'un des signes de déshydratation. Ou des fois, j'ai eu des épisodes où des patients, ils me reconnaissaient à peine. Donc on se dit, il y a un problème là. Donc c'est là où on détecte. Comme ils n'ont pas cette sensation du coup de chaleur et cette sensation de soif, le risque est accru et c'est très très dangereux et on évite certaines hospitalisations.
5: Au cours de sa tournée, Alexia s'est déjà rendu compte par exemple qu'il faisait 37 degrés dans le logement de l'un de ses patients.
2: Le reportage de Rémi Inc, ici Provence.
0: 5h18, ce mercredi, les coulisses télé reçoivent un animateur qui a la bougeotte, Antoine de Maximi, l'homme qui s'invite chez les gens pour mieux dormir chez eux. On le retrouve, Antoine, le temps d'écouter un autre grand voyageur, Bernard Lavillier, on the road again, sur votre radio locale, ici. Merci d'être des nôtres.

0: vous écoutez ici, ravi de vous savoir des nôtres pour démarrer ensemble cette journée. C'est un 12 août qu'ils sont nés, l'ancien footballeur Djibril Cissé, 45 ans. Aujourd'hui, on souhaite également un bon anniversaire à notre ancien président de la République, François Hollande. 72 bougies, Julien Lepers, ex-présentateur du jeu quotidien Question pour un champion sur France 2, plante une 77e bougie sur son cadeau d'anniversaire. Et puis, un 12 août également, naissait le chanteur et guitariste Marc Knopfler. Dire Straits, le leader, c'est lui qui a donné le son de ce groupe incroyable des années 80-90. Le 12 août, c'est la journée internationale de la jeunesse, à savoir jusqu'à quel âge on est jeune. 30 ans peut-être.
1: 35 maintenant.
0: Un bon anniversaire à Cyril Lardo-Redon, donc qui fête ses 30 ans aujourd'hui.
1: Merci beaucoup Yann.
0: Et puis enfin, c'est un 12 août 1964 que Ian Fleming tirait sa révérence, le créateur de James Bond. 007, la franchise mondiale de cinéma peut-être la plus célèbre au monde. 5h32.
1: Comment ?
0: 5h22, c'est une heure approximative. Une bonne heure en tous les cas pour retrouver les coulisses télé. Ce mercredi, on vous parle de J'irai dormir chez vous, l'émission d'Antoine de Maximi, l'homme qui s'invite chez le particulier aux quatre coins de la planète. C'est son truc à lui, partir à l'aventure équipé d'un micro, une caméra et beaucoup de curiosité sans jamais savoir ce qui va se passer. Et à chaque fois, pour Antoine de Maximi, ça donne des rencontres étonnantes.
2: C'est la ville d'Écunus.
3: Ah ouais ?
2: Ça fait 30 ans que je vis là. Parce que je supporte plus le monde actuel et je suis très bien ici.
3: Tu vis vraiment ici
4: depuis 30 ans. Moi aussi, à l'année.
3: Ah ouais ?
0: Antoine de Maximi a fait du voyage l'objet principal de ses émissions. 23 ans que l'animateur, producteur, baroudeur parcourt le monde, dont 16 passés sur France 5. Il y a 5 ans, il a quitté le service public, son baluchon sous le bras, pour s'installer sur RMC Découverte. Rétrospectivement, une évolution qu'il ne regrette pas.
5: Je suis beaucoup plus libre, c'est certain. Puis j'ai aussi dû me battre pour conserver ce que je voulais mettre dedans. Et en fait, ils n'étaient pas interventionnistes, ils étaient frileux. Ils avaient peur que le programme perde du public. Donc, ils voulaient toujours que ça soit trop court. Et là, on regarde les courbes qu'on a sur RMC Découverte, et c'est des courbes, même quand l'émission fait 1h50, ça ne fait que monter. À l'époque de France 5, il y avait des débats qui parfois pouvaient être un peu houleux parce qu'ils voulaient couper des choses en considérant qu'on s'ennuyait. Et moi, je disais qu'on s'ennuyait pas.
0: Et on s'ennuie rarement avec Antoine. Tiens, avant de raccrocher le téléphone, j'ai demandé aux Globetrotters qui voyagent tout au long de l'année où ils partaient cet été.
5: Alors, pendant l'été, eh bien, on continue à se promener, mais on va voir ses copains en France sans prévoir quoi que ce soit et on va pas à l'étranger. Et en fait, les vacances, qu'est-ce que c'est pour tout le monde ? C'est pas faire la même chose que ce qu'on fait le reste de l'année. Et en revanche, il y a des trucs que je fais jamais, qui consistent à aller faire traîner un peu dans une grande surface. Et ben, ça m'arrive de le faire en vacances, avec plaisir.
0: En attendant la fin des vacances et le retour des inédits, toute la collection des épisodes de J'irai dormir chez vous à retrouver sur la chaîne YouTube qui porte le même nom. Nous sommes le mercredi 12 août, cette date, on l'a dans le viseur depuis des mois, l'éclipse solaire, comptez-vous l'observer ? Oui, comment ? Avec qui ? 0810 055 056, venez nous dire ce que vous avez prévu de faire en cette journée très particulière, vous connaissez le principe. Dès lors que vous passez sur l'antenne, vous repartez avec votre paqueté. Voici Marine, escroc à 5h25, bon réveil.

0: Nouveauté ici, c'était Marine. Avant les infos de 5h30, c'est le moment de voyager un peu et dans le temps avec vous, Stéphane Bern. Ce matin, direction l'époque où Christophe Colomb se servait du ciel comme d'une arme.
1: Cette fois, Colomb n'ouvre pas de route. Il est bloqué et affamé. Et pour survivre, il va transformer une éclipse en chantage cosmique. Du bluff niveau poker, avec lune en guise de jeton. Jamaïque 1504. Les deux dernières caravelles de Christophe Colomb sont échouées sur la côte, rongées par le sel et les vers. Impossible de repartir. Les hommes tiennent à peine debout, la faim s'installe et l'aide tarde. Autant dire que niveau room service, on est plus proche de Koh Lanta que du Club Med.
2: Le bonheur, si je veux.
1: Au début, les autochtones partagent leur nourriture. Puis ils se lassent. Trop de bouches à nourrir. Les réserves diminuent. On passe doucement de bienvenue à... Bon, vous avez une date de départ ou pas ?
3: On peut peut-être finir nos verres.
1: Colomb, lui, n'a plus beaucoup d'options. Alors, il fouille au fond du sac et tombe sur un livre, un almanach d'astronomie. Une date attire son attention. En février 1504, une éclipse de lune est annoncée. Le plan est risqué, mais brillant. Le soir venu, Colomb fait venir les chefs. Son dieu, dit-il, est furieux. Et il en donnera la preuve dans la nuit. Ambiance. Et si vous ne coopérez pas, je coupe la lumière. Et voilà que la nuit tombe. La lune s'élève, puis lentement, elle s'efface. Une ombre la grignote, elle rougit, elle disparaît presque. Effets spéciaux dignes d'Hollywood, sans budget et 100% naturel. La panique gagne, on supplie Colomb, on lui demande d'arrêter ce prodige. Lui disparaît dans sa cabine, il laisse durer, puis revient au moment précis où l'éclipse s'achève. Le lendemain, les vivres affluent.
4: Ah voilà. Date de livraison, ce soir minuit.
1: Bien utilisé. La connaissance peut parfois faire plus d'effets qu'une armée. Comme quoi parfois, il suffit juste de décrocher la lune. Littéralement.
0: À demain, Stéphane Bern. 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

0: du massif du Gros Bessillon dans le Var est désormais maîtrisé, c'est ce qu'annonce la préfecture. Il n'est toutefois pas éteint, près de 400 pompiers restent mobilisés. Au total, 6300 hectares ont été parcourus par les flammes depuis le 21 juillet. Dans ce contexte, le Premier ministre Sébastien Lecornu missionne 7 parlementaires pour proposer de nouvelles mesures contre les feux de forêt, comme de nouveaux moyens aériens ou une évolution du budget des pompiers. Les conclusions sont attendues fin septembre. Face aux feux de forêt, 45 départements de la moitié nord et du littoral méditerranéen sont placés en orange pour un risque élevé. Face à la canicule, la quasi-totalité du pays, 75 départements, sont en vigilance orange aujourd'hui selon Météo France. Le ministère de la Transition écologique réunit aujourd'hui le comité de suivi hydrologique et les préfectures de région pour faire un état des lieux de la sécheresse. Actuellement, 62 millions de personnes, soit 94% de la population de métropole, est concernée par une restriction sur l'eau potable. Et puis 3 médailles françaises au championnat d'Europe de natation. L'or sur le relais mixte, 4 fois 100 mètres 4 nages. L'argent sur le 50 mètres papillon pour Maxime Grousset. Et le bronze pour Pauline Mailleux en 200 mètres d'eau.
1: Vous écoutez ici, 5h32 ce mercredi. C'est donc un événement qu'on ne vit qu'une ou deux fois dans sa vie.
0: Une éclipse totale en Espagne, partielle à plus de 90% chez nous en France. La dernière comparable, c'était en 1999. La prochaine de ce type dans l'Hexagone, ce sera en 2081. Des millions de paires d'yeux seront donc braqués dans la même direction ce soir à partir de 19h20. Mais attention à ne pas prendre de risques inutiles. Anne Le Gall, la protection des yeux est indispensable.
2: Selon un sondage récemment réalisé par un opticien, 8% des Français ignorent encore les risques qu'il y a à regarder le soleil sans protection. Le risque est pourtant clairement connu et documenté. C'est celui d'une brûlure de la rétine. Ce soir, pas question donc de tenter d'observer l'éclipse sans les lunettes noires en carton réglementaire. Surtout, rappelle Olivier Lasvergnas, le président de l'Association française d'astronomie, ne bricolez pas d'autres protections et n'utilisez pas vos lunettes de soleil habituelles.
3: Les lunettes de soleil, c'est fait pour regarder le paysage, pas du tout pour regarder le soleil. Et le soleil, ce qu'il faut comprendre, c'est que ça détruit la rétine sans douleur instantanément. Si vous fixez le soleil comme ça, ça fait une loupe, exactement comme Hergé l'a très bien dessiné dans le Temple du Soleil de Tintin. Les rayons du soleil sont concentrés et ils brûlent le fond de la rétine. Donc la sécurité, c'est très simple, c'est d'avoir des lunettes spéciales éclipse qui laissent un 100 millième de la lumière et du soleil pour vraiment filtrer.
2: Et il faut conserver ces lunettes durant toute l'éclipse, même quand le soleil est caché à plus de 90%. En 1999, lors de la dernière éclipse totale en France, le ministère de la Santé avait recensé un peu plus de 250 lésions des yeux.
0: Explication d'Anne Le Gall et dossier complet sur l'éclipse, où et comment l'observer à retrouver sur notre site ici.fr et de 13h à 13h30 sur votre radio locale. 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Dans le ciel, Johan, il y a donc une éclipse, mais il y a également du soleil avec une vague de chaleur extrême qui s'intensifie en France.
1: Oui, avant de s'éclipser en fin de journée, il va taper fort le soleil aujourd'hui avec au lever du jour en moyenne ce matin 20 degrés. On respire quand même un peu mieux au nord de la Seine, par exemple à Lille, avec 16 degrés, à Charleville-Mézières 14 degrés. Et puis pour le reste, ce matin, quelques températures, 23 à Toulouse, 22 à Lyon, 25 à Nantes, 21 à Paris. Puis cet après-midi, donc le mercure qui va monter d'un cran, ce qui donnera 37 à Rennes. On aura 31 en milieu d'après-midi à Brest, 35 à Paris, 37 à Lyon, 39 la maximale à Bordeaux. Et chez vous, comment ça se passe? Vous nous l'écrivez en nous postant vos petits messages sur la page Facebook d'ici, comme l'a fait Paco, qui vit à La Tronche, c'est en Corrèze. Chez lui, il fait 17 degrés. Il nous écrit, ça va chauffer, protégez-vous et restez vigilants. Merci Paco. Alexandre, lui, vit à Saint-Martin-le-Vinoux, c'est dans le sud-ouest, ciel dégagé ce matin, 21 degrés, enfin 22 degrés relevés chez Lionel à Limoges. Tous les jours ici, on fait la météo ensemble.
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1: Et en cette journée d'éclipse solaire, venez donc nous raconter sur l'antenne ce que vous avez prévu de faire en cette fin de journée. 0810 055 056. Il est là ce matin, George Benson, Give Me The Night. Vous êtes bien ici, il est 5h35.

0: Vous écoutez ici, c'est mercredi, au plus près de votre quotidien, dès le matin, il est 5h39.
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0: Et vous le savez, ici, tous les jours, tous les matins, on évite les arnaques. Aujourd'hui, Cyril, on parle de ces personnes qui tentent de se faire passer pour des gendarmes.
2: Oui, avec des appels téléphoniques très crédibles. Hein. Tout fait vrai, le nom sur le téléphone, la personne au bout du fil. Sauf que, vous en doutez, c'est une arnaque. Aude Raso nous dit tout dans quelques instants.
0: Et dans les prochaines minutes, on a rendez-vous avec Monsieur Eddy. Reste là, Eddy.
2: Oui, il veut partir.
0: Bonjour, la moindre des politesses, Monsieur Eddy Mitchell arrive dans vos oreilles dans les prochaines minutes. Pour l'heure, 6h20, on accueille Marie. Bonjour Marie.
3: Coucou Johan, ça va?
0: Bonjour Marie.
3: Bonjour Cyril.
0: Vous nous appelez d'où Marie ce matin?
3: Je triche un peu, normalement j'habite à Nîmes, j'appelle des Hauts-de-Seine.
0: Bon, très bien, quel est le programme de cette journée pour vous Marie?
3: Survivre au chaud.
0: Mais est-ce que vous êtes équipé pour survivre au chaud en cet été caniculaire?
3: Non, je pense qu'on fait une transformation en cours de route, hein, parce qu'à force, depuis le temps que ça dure.
0: Donc ventilo, climatisation, système D?
3: Oui, tout. Puis je crois qu'on finit par s'habituer. Non, mais j'ai de l'entraînement là où j'habite normalement, ça va.
2: Oui, à Nîmes, c'est l'un des endroits où il fait le plus chaud en France, souvent.
3: Ouais. C'est l'enfer sur Terre.
2: Peut-être pas non plus, c'est une très belle région, mais oui, il fait souvent chaud.
3: Oui, ça dépend. Allez-y là, quand il fait très chaud comme ça.
0: Marie, qu'est-ce qui est prévu?
3: Ça fait du bien de remonter un petit peu, voilà.
0: Qu'est-ce qui est prévu pour cette fin de journée en ce mercredi d'éclipse solaire?
3: Regardez l'équipe surtout, hein, c'est ça.
0: Vous êtes équipé, vous avez les lunettes, les fameuses.
3: Bon,
0: très bien.
3: Oui, je les ai. Des vrais, j'ai rien bricolé, j'ai pas fait de bricolage bizarre. J'ai pas
0: très bien.
3: Le carton, non.
0: On est paré. Une éclipse en solo ou vous serez accompagné ce soir?
3: Non, je suis en famille. Je suis revenue un petit peu pour voir ça en famille.
0: Justement pour profiter de l'événement. Écoutez, on vous souhaite de profiter le mieux possible de cette éclipse solaire, une fois tous les 30 ans, voire même un peu plus, comme le disait Cyril.
3: Non, et ça fait 27.
0: 27 ans.
2: 27. Bon, la prochaine, 81.
0: Bon, voilà, vous serez là, Marie.
3: Non, en quoi? J'en sais rien, je vais peut-être m'unifier d'ici là.
0: Bon, en attendant, on va vous envoyer le paqueté, il arrive chez vous dans les prochains jours. Je vous souhaite une belle éclipse, une belle journée.
3: Merci beaucoup.
0: Et à très bientôt sur l'antenne.
3: Bonne journée, Johan, bonne éclipse.
2: Bonne journée.
0: 5h41, vous êtes bien ici.
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0: 5h42, chaque matin ici, c'est pas vrai, votre rendez-vous anti-arnaque ce mercredi. Aude Raso, si le numéro des gendarmes s'affiche sur notre téléphone, ce ne sont pas forcément les gendarmes qui nous appellent.
7: Oui, je vous fais le scénario, votre téléphone sonne, le numéro est bien celui d'une gendarmerie, là pas loin de chez vous, le nom de la gendarmerie s'affiche carrément, même parfois sur le téléphone, et voilà cet officier au bout du fil, il vous parle comme un gendarme, il est très crédible, et il vous raconte une histoire inquiétante, une plainte a été déposée contre vous, où vous devez régler plusieurs centaines d'euros de contraventions. Si vous y croyez, et c'est difficile de ne pas y croire, surtout quand on panique un peu, plusieurs scénarios sont possibles, mais à l'arrivée, vous tomberez toujours sur quelqu'un qui essayera, d'une manière ou d'une autre, de vous soutirer vos informations bancaires, voire même vous piquer votre carte bleue. Il y a carrément des faux coursiers qui viennent jusque chez vous pour la récupérer. Une chose à garder en tête toujours, ni la gendarmerie, ni la police ne vous demanderont jamais d'informations bancaires, jamais.
0: Alors Aude, comment savoir très concrètement si on a vraiment des gendarmes au bout du fil?
7: Mais généralement déjà, quand la gendarmerie vous appelle, c'est plutôt en numéro masqué. Dans tous les cas, ce que je vous conseille, et je donne exactement le même conseil d'ailleurs quand c'est la banque qui vous appelle, vous raccrochez poliment et vous rappelez. Donc le 17, si vous voulez les gendarmes ou la police, vous demandez à parler à la personne qui était censée vous parler au départ et vous serez très vite fixé. Question que vous vous posez peut-être, comment l'escroc a-t-il fait pour faire s'afficher le vrai numéro des gendarmes sur votre téléphone? Ça, j'en ai déjà parlé. En fait, ils ont un logiciel tout bête et ils trafiquent le numéro qui s'affiche. C'est vraiment tout simple et c'est dévastateur.
0: À bon entendeur. Merci Aude Raso. Tous les liens utiles de C'est pas vrai, votre rendez-vous anti-arnaque à retrouver sur ici.fr à l'onglet arnaque. Justement, avec un S, arnaque. Dans le monde merveilleux du vivant, Ce mercredi, il sera question d'oiseaux préhistoriques, ceux qui peuplaient notre planète il y a un peu plus de 150 millions d'années. Ici, on apprend tous les matins. Pour l'heure, voici Oshi, je partirai sur votre radio locale. Bon début de journée, il est 6h moins le quart.

0: Restez donc avec nous. Vous avez choisi ici et vous avez bien fait. Il est 5h47. Et soyez les bienvenus dans le monde merveilleux du vivant. Aujourd'hui, on revient sur la planète Terre. Il y a 150 millions d'années, rencontre avec un dinosaure. Bonjour Benoît Prospero.
1: C'est pas moi, le dinosaure. C'est le ptérodactyle. Bonjour à toutes et tous. Petit rappel pour tout le monde. Le ptérodactyle, alors, c'est le dinosaure qui vole, vous savez, deux grandes ailes et un long bec pointu. Au programme, bêtises, taille et naissance. Et donc, première chose à savoir, on a dit une bêtise. Hein. Contrairement à ce que l'on pourrait croire, le ptérodactyle n'est pas un dinosaure, mais un ptérosaure, c'est-à-dire un reptile volant. Et au passage, pourquoi ptérodactyle? Vous savez ça? En fait, c'est le père de la paléontologie, Georges Cuvier, qui l'a nommé officiellement en 1809 ptérodactylus, signifiant doigt en aile. Doigt comme des doigts, quoi.
0: Et ici, le mot « aile » s'écrit « A-I-L-E-S » comme les ailes d'un oiseau.
1: Exactement. Et juste pour info, sachez que Georges Cuvier, c'est pas n'importe qui. C'est grâce à lui que l'on a commencé à comprendre que des espèces entières d'animaux avaient vécu sur Terre avant nous et avaient disparu. Rien que ça. On referme la parenthèse. Deuxième chose à savoir, contrairement à ce que l'on pourrait penser, les ptérodactyles sont des ptérosaures de petite taille puisqu'ils ne dépassent pas un mètre d'envergure, contrairement aux grands ptérosaures de la fin du Crétacé, comme le pteranodon, par exemple, le célèbre, qui pouvait atteindre une envergure de 7 mètres.
0: Et c'est déjà un bel oiseau.
1: Ah ben ça, oui. Hein. Et à propos d'oiseaux, troisième chose à savoir, les oiseaux ne peuvent voler qu'à partir du moment où ils ont atteint une taille quasiment adulte. Une règle qui vaut pour tous les vertébrés volants, sauf pour les ptérodactyles, qui pouvaient, quant à eux, voler dès leur naissance. Nom d'un canard en short, le monde vivant est merveilleux. Et un immense merci à l'excellent paléoanthropologue Ronan Alain pour le partage de ses connaissances. Pour plus d'infos, rendez-vous sur le site du Muséum National d'Histoire Naturelle, mnhn.fr.
0: C'est comme ça, tous les matins, on se rapproche un peu plus près de la nature avec Benoît Prospero et son monde merveilleux du vivant.
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0: 6h-10, à la une de la presse, comme tous les mercredis à cette heure-ci, un libraire vous recommande son roman préféré de l'été.
3: Et ce matin, on part en région parisienne, à la librairie Espace Pierre Lecut, où nous attend Sophie.
0: Bonjour Sophie Foulon. Sophie ?
4: Bonjour.
0: C'est quoi pour vous un bon libraire ?
4: Pour moi, c'est quelqu'un qui n'a pas pour objectif de vendre absolument des livres, c'est de donner le livre qui convient au client qui vient chercher. C'est-à-dire que c'est pas forcément un livre que je vais avoir et que je vais aimer, que je vais conseiller au client, c'est le livre qui va lui correspondre.
0: Ce métier, vous l'avez choisi ?
4: Non, il est venu à moi. En fait, au départ, j'ai jamais été rêvé d'être libraire. C'est après des études d'histoire, j'étais destinée au professorat et ça n'a pas marché, donc on m'a proposé une formation de libraire et puis je suis partie là-dedans, quoi. Mais c'était vraiment un pur hasard.
0: Est-ce qu'il y a des livres qui ont changé votre vie ou en tous les cas votre façon de la voir?
4: Oui, par exemple la lecture de Paul Auster. Ça m'a bouleversée. En fait, moi je suis surtout fan de tout ce qui est voyage, histoire, etc. Et ça me permet de lire des histoires comme ça qui m'ouvrent l'esprit et qui me donnent envie de voyager et de connaître mieux le monde.
0: Rappelons-le, Paul Auster, c'est un auteur new-yorkais.
4: Oui, c'est un auteur new-yorkais qui a une écriture que je trouve magnifique pour moi et à chaque fois il aborde des thèmes qui me touchent à chaque fois, quoi.
0: Alors aujourd'hui, c'est pas de Paul Auster dont il sera question dans votre recommandation, mais de l'ardente et très secrète Miles Franklin d'Alexandre Lapierre. Qui est d'abord ce Miles Franklin ?
4: Alors Miles Franklin, on peut penser que c'est un homme, mais en fait c'est une femme qui a en fait pris un pseudo pour être éditée. En fait, c'est une autrice connue dans le monde entier, mais pas du tout en France. Et là, l'intérêt de l'autrice, ça a été de nous faire découvrir justement cette autrice et de nous raconter en fait toute l'histoire de cette femme qui a eu un parcours assez extraordinaire.
0: C'est donc une biographie ?
4: Ouais, c'est une biographie. Et puis, c'est aussi un livre de voyage parce que, en fait, on est en Australie, on est aux États-Unis, on est en Europe. Dans ce livre, on voyage beaucoup, on côtoie beaucoup de gens différents, etc. Donc, c'est, en fait, c'est une biographie, mais avec beaucoup d'autres éléments qui font que la lecture est vraiment plaisante.
0: Qu'est-ce qui fait le trait de caractère principal de cette Miles ?
4: C'est une femme qui, en fait, au départ, est issue d'un milieu fermier et, en fait, elle va connaître tout de suite un succès extraordinaire, mais sauf que quand on va s'apercevoir que c'est en fait une femme, elle va être un peu rejetée. Donc, comme elle a l'écriture chevillée au corps, elle va tout faire pour continuer à écrire. Et en fait, au final, elle va devenir vraiment connue. Mais en fait, l'écriture a toujours été son leitmotiv. Et à chaque fois, c'était une force de caractère qui, tout ça au service de son écriture.
0: L'ardente et très secrète Miles Franklin d'Alexandre Lapierre. C'est donc le choix ce mercredi de la librairie Espace Pierre Lecute à Hermont, qui fait partie du groupement des librairies Ensemble. Merci Sophie Foulon d'avoir été avec nous ce matin.
4: Merci, bonne journée.
0: Ce mercredi, Muriel Jordan s'apprête à se poser une question. L'appli Tricante peut-elle ruiner une amitié ? C'est quoi une appli Tricante ? Bon, on va tout vous expliquer dans un instant. Le temps d'écouter Eddie Mitchell et sa dernière séance ici, 5h53.

0: Vous écoutez ici, c'est mercredi, avant de retrouver le journal de 6h sur votre radio locale. Chaque jour, les curieux de Muriel Jordan s'arrête sur une tendance, un phénomène de société. Ce matin, Muriel, on va s'intéresser à une appli qui permet de partager les frais entre amis.
1: Oui, vous avez remarqué comme ces applis de partage de frais sont devenues à la mode. Dès que des vacances, un apéro, une sortie, un trajet est organisé entre potes, il y en a toujours un pour dégainer son appli Tricount. L'appli qui fait les bons amis. Chacun indique ce qu'il a dépensé, on voit apparaître les dépenses collectives et elle calcule ce que chacun doit ou ne doit pas aux autres. C'est la parade à la copine radine qui participe jamais à rien, ou au pote resquilleur, ou à la cousine totalement nulle quand il s'agit de faire la compta. Mais est-ce que ça peut foutre le bordel entre potes? C'est la question que je suis allée vous poser dans la rue.
2: Je pense que oui, parce que justement on est parti avec des copines. Il y en avait certaines qui buvaient de l'alcool, il y en avait certaines qui fumaient des cigarettes. Mais il y a quand même des trucs qu'on mange pas, qu'on se retrouve à payer, donc ça peut foutre le bordel, effectivement.
1: Eh oui, hein, vous voyez, ces outils prônent la réalité, la rationalité, l'efficacité, mais ne nous protègent surtout pas des embrouilles entre potes pour une histoire de saucisse ou de merguez achetée. Hein. S'il y a engueulade, aucun SAV ne prévoit d'arranger les choses.
0: Et ce qui rend ce type d'appli encore plus attractif, c'est qu'elle propose aussi de faire des virements vers un compte bancaire.
1: Oui, par exemple, si vous organisez une grosse teuf, Tricount vous propose d'envoyer un lien à chaque invité avec le montant à rembourser. Il clique et il fait sa participation par virement. Mais ça reste quand même un casse-tête, comme l'expliquent ses trentenaires.
3: On a déjà fait des Tricount, effectivement, et c'est vrai que c'était toujours un peu les mêmes qui payaient. Et donc, ça restait dans le rouge et on était obligé de réclamer les sous, en fait, des mois.
2: Pour relancer, en fait.
3: Pour relancer, donc...
2: Tu vas payer souvent toi-même à avancer l'argent et ensuite à devoir attendre qu'on te rembourse et à te dire, tiens, est-ce que je suis censé lui rappeler qu'il me rembourse ou est-ce que je vais laisser un peu passer le temps?
4: C'est pour ça que les intérêts ont été inventés.
2: Tu peux payer des intérêts si on te donne des sous pour un dîner?
4: Il y a une deadline et si l'invité ne règle pas avant cette date-là, on augmente la facture et il n'est plus invité.
1: Et sur TikTok, l'humoriste Sophia Titrit racontait en décembre dernier la mésaventure d'une de ses amies à cause justement de cette appli Tricount.
5: On est bien d'accord, si t'invites quelqu'un à manger chez toi, tu ne lui fais pas payer. Peut-être que je suis folle, mais si tu invites les gens chez toi, c'est que tu es en mesure de les nourrir. Et puis, franchement, je sais que voilà, c'est la crise et tout, mais un plat pour, je sais pas, 3 personnes, 5 personnes, 8 personnes, il n'y a pas tant de différence, genre, dans les ingrédients et tout. Enfin, c'est de la folie. Parce que là, c'est un truc qui est arrivé à ma pote. Le pire, c'est que mon ami et tous les invités ont contribué au repas. Genre, ils ont tous ramené quelque chose, tu vois, un dessert, un plat, des boissons. Et l'hôte, à la fin, leur a quand même envoyé un Tricount. C'est de la folie, on a perdu le sens de l'hospitalité, c'est grave.
1: Ouais, je sais pas si j'ai très envie d'aller dîner chez mes potes ce soir. Bref, ces tendances de vouloir partager les frais entre potes, mais attention, en cas d'embrouille à cause de l'argent, votre pote pourra toujours plaider la légitime dépense.
0: À demain, Muriel Jordan, ici.fr pour retrouver toute la collection des ces tendances. 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À 13h, rendez-vous pour une émission spéciale, édition spéciale Éclipse avec toute la rédaction. En attendant, ici matin, à vos côtés. Bonne journée.
6: Salut Yoann, à demain. 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
6: Ici matin. Bon, en tous les cas, nous, on ne s'est pas éclipsé, on est là. Bonjour la Creuse, bonjour Solène de l'Arquier.
8: Bonjour Gaëtan, bonjour tout le monde.
6: Évidemment,
8: et oui, on est là.
6: On va bien sûr parler de cette éclipse ce matin. On vous attendait maintenant, tiens aussi, ne vous éclipsez pas pour nous dire le temps que vous avez actuellement. Le WhatsApp est là, un petit message vocal. 05 55 52 37 38. Nous sommes le mercredi 12 août, bonne fête aux Clarisses, il est 6h. Bonjour. Il va encore faire chaud aujourd'hui, pic de chaleur annoncé pour demain. Ici Creuse Premier sur l'actu creusoise, Solène Delarquier ce soir. On n'attend qu'une chose.
9: Ça va être tout noir.
8: Et oui, comme cette réplique culte du film d'Alain Chabat nous le dit, il va faire tout noir ce soir, ou presque. Le soleil sera masqué à 95% en Creuse par l'éclipse solaire, ce qui n'était pas arrivé depuis 1999. C'est à 19h26 qu'on commencera à observer ce phénomène astral exceptionnel. Mais pour en profiter, il faut des lunettes de protection homologuées et il n'y en a quasiment plus nulle part. Alors hier, les locaux de l'association de la Folle 23 à Guéret, l'un des derniers lieux où on pouvait en trouver, était pris d'assaut, Lina Pavon.
10: Bonjour, je voudrais savoir s'il vous reste des lunettes pour l'éclipse.
11: Le téléphone n'arrête pas de sonner et c'est Nathalie qui répond.
12: Oui, pour le moment, il nous en reste encore. Elles sont gratuites.
11: Bruno, lui, répète les conseils de sécurité à tous ceux qui passent la porte des locaux de la FOL 23, surtout auprès des enfants.
13: Quand papa et maman disent « on n'enlève pas les lunettes », on n'enlève pas les lunettes, d'accord ?
11: Liliane, elle aussi, sera bien protégée. Elle a enfin mis la main sur une paire de lunettes.
13: Je suis passée en pharmacie et même à la maison de la presse et au Balto. Il n'y en avait plus du tout. J'ai poussé un ouf en arrivant et je suis très contente d'en avoir trouvé au moins une paire.
11: Les lunettes d'éclipse doivent porter la norme ISO 123-12-2 pour être efficaces. Aucun autre dispositif ne peut protéger vos yeux, explique Joris Kart, animateur ciel auprès de la Fédération des œuvres laïques de la Creuse.
14: Toutes les mauvaises idées qu'on a eues en 99, la radio, ça ne marche pas. Le masque de soudure, ce n'est absolument pas fait pour. Et peut-être qu'on aura l'impression de se protéger, mais sur du long terme, nos yeux auront des séquelles.
11: L'éclipse sera à son maximum en Creuse à 20h22. Et le seul conseil que l'on peut vous donner pour trouver un bon endroit d'où regarder le ciel, c'est un espace où la ligne d'horizon est dégagée à l'ouest, là où le soleil va se coucher.
8: Et attention aussi, n'essayez pas de prendre en photo l'éclipse. Le soleil brûlerait la lentille de votre appareil comme il brûlerait votre rétine si vous le regardez sans protection.
6: Et attention, miracle, il nous reste deux paires de lunettes. Donc quatre paires de lunettes exactement. Rendez-vous tout à l'heure à 7h20. Ne nous appelez pas tout de suite, hein, on n'en distribue pas les toutes dernières tout à l'heure, 7h20 et 8h20.
8: À gagner dans notre jeu. Et avant les lunettes de protection, ce soir, c'est un chapeau qu'on met si on sort et une bouteille d'eau qu'on garde à proximité. La Creuse est de nouveau placée en alerte orange pour la canicule. Selon Météo France, il va faire entre 34 et 37 degrés en plaine cet après-midi, 30 à 33 degrés en altitude. Et puis les températures vont rester lourdes la nuit prochaine jusqu'à 24 degrés en plaine. Pensez donc à vous hydrater et à éviter les activités physiques importantes. On revient sur les prévisions météo détaillées à la fin du journal. Vu les températures attendues, les déchetteries des Vélizy 23 passent en horaire décalé jusqu'à vendredi. Ce sera ouvert uniquement de 7h à 13h. Et attention, samedi, pas la peine d'amener votre vieux frigo. On sera le 15 août et les déchetteries seront toutes fermées. L'abbaye de Prébenoît a elle aussi eu chaud à cause d'un incendie à l'arrière de l'édifice religieux. Un habitant de Bétette a brûlé des déchets végétaux, ce qui est interdit, et il a perdu le contrôle. Heureusement, pompiers et agriculteurs sont intervenus très vite et les flammes ne se sont pas propagées à l'édifice. La municipalité tient à saluer cette solidarité, mais aussi à lancer un appel pour réfléchir à la suite. Annette Carco est première adjointe à la maire de Bétette.
15: Un grand merci à tous ces pompiers et aussi un grand merci à tout le monde agricole qui s'est vraiment fédéré, qui est venu tout de suite sur place, qui s'est investi pour vraiment éteindre le feu le plus rapidement possible. Et c'est vrai que force est de constater que nos petites communes n'étaient pas adaptées à ce changement non plus climatique, à la prise en charge du risque incendie, et qu'il va falloir réfléchir avec le monde agricole, avec les pompiers, peut-être avec d'autres communes, fédérer nos forces, essayer de réfléchir peut-être à des réserves d'eau. Il ne faut pas que l'expérience de cette année reste dans un petit coin de nos mémoires, mais qu'elle soit constructive pour l'avenir.
8: Le feu a brûlé 1 hectare de champs à proximité de l'abbaye de Prébenoît avant d'être totalement maîtrisé en début d'après-midi. Un tracteur a également pris feu cette nuit alors qu'un agriculteur travaillait à 2h du matin. Il pressait de la paille à chenier au village des Touches. Son tracteur et la presse ont brûlé, mais le feu a été relativement contenu.
6: La plus grande exploitation de poules pondeuses en Creuse s'apprête à ouvrir.
8: Le GAEC Périca se diversifie. Jusque-là spécialisé en bovins, cette ferme installée à Saint-Sulpice-le-Dunois ouvre une volière de 2600 m². Elle doit accueillir 30 000 poules pondeuses. Les premières arrivent dans une semaine. La filière est dynamique en Creuse, selon Joël Bialou, lui-même éleveur à Sainte-Ferre-la-Montagne et vice-président de la Chambre d'agriculture de la Creuse.
16: Aujourd'hui, c'est assez nouveau. Depuis 4-5 ans, on en installe à peu près un par an en poule pondeuse. On a pas mal de gens qui se renseignent sur la poule pondeuse pour pouvoir s'installer. Des activités complémentaires, souvent à l'élevage bovin-viande, hein, pour la plupart du temps. On a des projets un petit peu plus avancés et on peut dire qu'il y en a deux, même notamment sur le département, qui vont arriver en cours de construction. Donc c'est bien en lien avec tout ce qui se passe au niveau national et la souveraineté alimentaire. Mais à la base, ce genre d'atelier de pondeuse qu'on voit arriver chez nous, c'est bien par rapport à cette demande sociétale de ne plus voir de poules en cage comme précédemment. Et puis après, c'est vrai que l'œuf, on considère que c'est une très bonne source de protéines. Donc l'œuf, la consommation ne diminue pas, elle augmente plutôt en France. Donc il est bien d'avoir des ateliers nouveaux pour voir un peu mieux l'avenir.
8: 30 000 poules, c'est beaucoup, mais cet élevage n'est pas considéré comme industriel dans ses pratiques. La Creuse compte aujourd'hui une volière bio, 4 poulaillers plein air qui vendent à des industriels et une dizaine de producteurs d'œufs qui vendent en circuit court. Les tirs d'effarouchement se poursuivent ce soir à Évaux-les-Bains pour faire fuir les étourneaux et la Souterraine lance aussi sa campagne jusqu'à mercredi prochain. Cette opération se déroulera chaque soir de 20h30 à 21h30, place d'Armes où il provoque beaucoup de saleté. N'ayez donc pas peur si vous entendez des bruits sifflants ou autres détonations. Record d'audience battue pour la fresque de Bridier. Le spectacle Son et Lumière aux centaines de figurants a fêté ce week-end sa 20e édition à la Souterraine. Et son scénario hommage à l'histoire de la Creuse a eu beaucoup de succès auprès du public. Cette édition a été exceptionnelle, assure Jean-Noël Pinault, le metteur en scène de la fresque.
17: Nous avons eu 3 soirs à guichet fermé, ce qui n'est jamais arrivé par le passé, donc vendredi, samedi et lundi, pour un total de plus de 8200 spectateurs. Là, cette année, on est vraiment sur une fréquentation exceptionnelle, que ce soit au niveau des entrées spectacles, mais aussi au niveau des repas, etc., qu'on a battu les records.
8: Et c'est donc 200 spectateurs de plus que l'an dernier. Et puis on n'aura finalement pas besoin d'attendre juin prochain pour la 16e édition de Ciné des Villes, Ciné des Champs. L'unique festival de cinéma de Creuse revient le 29 octobre au cinéma Claude Miller à Bourganeuf. L'organisatrice historique Annie Miller a pu passer la main.
6: Il est 6h07, c'est du plein soleil aujourd'hui sur la Creuse. On se rapproche du pic de chaleur, c'est pour demain et vendredi hein, le et pic oui. de chaleur, avec des températures entre 35 et 39 degrés. Actuellement, nous avons, nous dit Nicole sur le Facebook d'ici Creuse, 16 degrés à Lussa. Encore une journée difficile à supporter. Évidemment, si vous pouvez rester à l'ombre et pensez à bien vous hydrater, prenez soin des personnes les plus fragiles. 31-36 cet après-midi, 31 courte, sinon on aura 34 à Évaux, 35 à Bourganeuf, 36 sur Guéret, la Souterraine ou encore au Buisson. D'excellentes conditions ce soir pour observer l'éclipse solaire. 20h22, ça sera à la minute près.
8: Le climax.
6: Et exactement.
8: L'apogée.
6: Voilà. L'horaire idéal de chez idéal. Donc pic de chaleur demain 39, tout comme vendredi. Bonne nouvelle, ça baisse ce week-end 28 à 30 degrés. Tiens, juste un mot concernant l'éclipse solaire. On aimerait bien vous entendre sur le WhatsApp, un petit message vocal juste pour nous dire quel souvenir par exemple vous gardez de cette dernière éclipse de 99. 05 55 52 37 38.
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6: Il y a un truc qui me fait vraiment sourire ce matin, c'est que je viens de parler de souvenirs de 99. Hugo, qui réalise l'émission ce matin, me regarde avec un grand sourire et me fait « Je n'étais pas né !» Voilà, ça commence bien.
8: Ah oui.
6: Allez, prends ça derrière la tête, ça fait plaisir. Bonjour la Creuse. On est mercredi aujourd'hui. Bon réveil, 6h09.

0: clin d'œil à l'éclipse solaire. L'heure exacte, les meilleures conditions pour l'avoir ce soir, 20h22. Allez sur ici.fr, vous allez retrouver tout plein d'astuces, tout plein de conseils. Katrina and the Wave, quel souvenir. Walking on Sunshine à 6h12.
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0: Après le ciel, la mer avant 6h30.
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0: Je vous ai parlé de mer parce qu'Alain Chamfort et Manu Reva sera l'un des grands tubes à fredonner avant 6h30. On va rester dans les airs pour le moment. Les orages, oui, les orages d'été qui menacent, on en a eu quand même quelques-uns. Grâce au docteur Kersak qui nous rejoint comme chaque matin. Bonjour à vous docteur, vos conseils sont égards aux orages, donc qui accompagnent parfois notre été.
5: Bonjour à toutes et à tous. L'an dernier encore, des accidents ont rappelé que la foudre tue une quinzaine de personnes chaque année en France. Alors aujourd'hui, on va réviser les gestes qui sauvent. La foudre, c'est une décharge électrique. Ça peut tuer en un éclair ou laisser des séquelles lourdes. Et l'immense majorité des accidents surviennent en pleine activité de loisirs, notamment entre mai et août. Heureusement, avec quelques réflexes simples, on réduit considérablement le risque. Le principe, c'est d'éviter d'être le point culminant ou de se trouver sur une zone conductrice. Alors en extérieur, on se baisse au maximum quand il y a l'orage. On s'éloigne des arbres isolés, c'est 50 fois plus dangereux qu'un homme debout. Des poteaux, des clôtures métalliques ou des plans d'eau. On quitte le vélo, on quitte la planche à voile ou le club de golf. Et si le terrain est dégagé et qu'aucun abri solide n'est accessible, on s'accroupit en position fœtale, les jambes repliées, on est le plus proche du sol possible. En voiture, si elle n'est pas décapotable, y a pas de problème, c'est un excellent abri, on peut s'y réfugier. Attention aux parapluies, aux cabines téléphoniques, aux abris de jardin, eux ne sont en revanche jamais des abris sûrs. Et à l'intérieur, on va débrancher les appareils électriques, on ne se colle pas aux tuyaux ni aux fenêtres et on n'utilise pas de téléphone fixe. Quant au portable, lui, il est sans danger.
0: Docteur, si malgré tout une personne est frappée par la foudre, que faut-il faire immédiatement? On a parfois peur de la toucher.
5: C'est l'idée reçue la plus dangereuse. On peut et on doit toucher la victime. En fait, elle reste pas accrochée à la foudre. Quelqu'un qui s'est électrisé avec une prise électrique, oui, il faut couper le courant avant de la toucher. Mais là, après avoir été foudroyé, le corps ne reste pas chargé d'électricité après l'impact. La foudre va souvent provoquer malheureusement un arrêt cardiaque ou un arrêt respiratoire. On appelle le 15, le 18 ou le 112. On vérifie la conscience et la respiration. Si la personne ne respire pas ou est inconsciente, on va vraiment commencer immédiatement un massage cardiaque. Si elle respire normalement, on va la placer en position latérale de sécurité, on va la couvrir pour éviter l'hypothermie. Et même si la victime reprend conscience rapidement, elle doit être hospitalisée pour un bilan complet et un risque de trouble du rythme cardiaque a posteriori. Et aujourd'hui, rappel très utile aussi, ça n'a pas grand-chose à voir avec les orages, mais c'est l'éclipse, elle sera partout visible en France. Et je vous l'avais dit, on ne regarde jamais le soleil à l'œil nu. Prenez des lunettes spécialement certifiées. Allez, bonne éclipse, bon été, bonne santé à l'écoute d'ici, bien sûr.
0: Et effectivement, on le rappelle, il n'y a plus de lunettes à distribuer, que ce soit à Ici Creuse, que ce soit à la Fédération des œuvres laïques de la Creuse. C'est vrai, on n'arrête pas de vous le dire. Donc, inutile de nous appeler, inutile de passer nous voir pour cela, mais, au miracle j'en ai retrouvé quelques paires. On vous les offrira. Soyez au rendez-vous, n'appelez pas tout de suite, ça sera tout à l'heure, 7h20 et 8h20. Dans un instant, les bonus de la playlist d'une vie, on va remonter le temps. Tiens, avec Adèle, Skyfall dans les inédits de la playlist d'Isabelle Charles, qui est coach vocal à Saint-Dizier-les-Domaines. Elle arrive après ce tube de 79, signé Alain Chamfort.

0: Ici Creuse et Alain Chamfort, cet hommage au navigateur Alain Colas disparu lors de la première route du Rhum. Manu Reva, c'était le nom de son bateau, 6h20.
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0: Ah, et ici, encore des souvenirs musicaux, tenez, ceux des invités de la playlist d'une vie qui se sont succédés depuis le mois de septembre, des acteurs de la vie creusoise, les bonus, les inédits de l'été, avec une coach vocale ce matin.

m'appelle Charles. Je suis coach vocale. Et je donne des cours de chant aussi à Saint-Dizier-les-Rennes.

Alors, j'ai choisi Adèle. J'ai choisi Adèle parce que j'ai inventé un concept qui s'appelle « Attention, Diva en liberté », dans lequel on peut voir des vidéos sur ma chaîne YouTube. Je chante des airs relativement connus sur un escabeau embobiné dans un immense morceau de tissu. Alors après, j'ai fait faire une robe. Mais au début, c'était des immenses morceaux de tissu. Et je chante ces airs-là dans Paris, à l'air libre, on va dire, de façon totalement sauvage. Et je me fais filmer, donc j'ai fait des vidéos comme ça.

Rennes sur l'île du Cygne le 14 juillet devant la Statue de la Liberté à Paris. J'ai fait l'Ave Maria de Gounod le 15 août devant le Sacré-Cœur. À un moment, je me suis dit, faudrait que je fasse un truc un peu plus moderne que de l'opéra toujours. Et je me suis dit, tiens, je vais reprendre Skyfall. J'ai fait faire un arrangement. On a enregistré l'arrangement au piano, donc à quatre mains. Et puis, on a été enregistré en studio. Moi, j'ai travaillé, évidemment, Skyfall. Moi, je me suis fait ma petite version à moi. Alors, à la fin, c'est pas du tout la même version que celle d'Adèle.

0: playlist d'une vie.
1: De la coach vocale Isabelle Charles, que vous avez sans doute découvert il y a quelques saisons de cela, dans la Star Academy, 6h24, l'application ici, hein, pour trouver les bonus de la playlist d'une vie. Elle fait partie de nos vies depuis plus de 40 ans maintenant, et c'est l'un des événements de cet automne. Elle sera de retour avec un nouvel album le 30 octobre. Voici le nouveau Mylène Farmer à 6h24.

0: Grégor, attention, soyons précis, c'est le nom de son tout nouvel album, il sort le 30 octobre, Mylène Farmer, sur votre radio locale, ici Creux, 6h26.
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0: Allez, on jette un coup d'œil à l'horoscope. Bonjour Catherine Viguier.
5: Bonjour Gaëtan.
0: Bon, il y a une éclipse aujourd'hui.
5: Et oui, elle se forme au Lion, la Lune et le Soleil s'y retrouvent avec Mercure et Jupiter aussi. Et puis, autre actu, Mars, planète guerrière, visite le signe du Cancer. Bélier, c'est jubilatoire. Vous avez des joies qui valorisent vos sentiments avec les êtres aimés. Taureau, alors pas évident, le foyer est toujours concerné et vous avez un rôle essentiel à jouer. Gémeaux, un voyage est décisif, une communication, un apprentissage, c'est important pour votre avenir. Cancer, vous allez agir de manière ferme, engagée et les finances seront concernées. Lion, journée clé durant ce mois, on attend de vous, vous attendez des autres et votre exigence fait tout. Vierge, vous n'avez pas beaucoup de marge de manœuvre, mais cela ne vous empêche pas de prendre soin de vous. Balance, c'est plutôt agréable, avec des réjouissances dans votre vie publique. Scorpion, vous vous affirmez haut et fort, malgré les résistances, il est question de votre avenir. Sagittaire, un dépaysement, une rencontre vous enthousiasme et pourrait influer sur votre devenir. Capricorne, des questionnements liés à vos possessions matérielles, spirituelles et charnelles. Verseau, à vous la vie relationnelle et un contrat, un engagement sont d'actualité, on attend votre version. Poissons, vos efforts au quotidien portent leurs fruits, les soins que vous vous portez aussi. Et pour nous tous, eh bien, on fait au mieux.
0: Et rendez-vous dès maintenant sur l'application Ici pour trouver l'horoscope de Catherine Viguier. Figurez-vous qu'aujourd'hui, c'est peut-être votre anniversaire. Bah, bon anniversaire à vous. C'est le cas de François Hollande, l'ancien président de la République, à 72 ans, 77 ans pour Marc Knopfler. Dire Straits, bien sûr. Quel tube Walk of Life sur l'album Rovers in Arms. Pardon, Solène ?
6: Ça met de bonne humeur le matin.
0: Ah, mais évidemment, ça met de bonne humeur. C'est actuel calme, musique et bonne humeur. De toute manière, vous êtes ici, vous avez fait le bon choix.
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0: On vous souhaite un bon réveil. Dans deux minutes, tiens justement, Solène, l'info d'ici.
6: On file découvrir les secrets d'un édifice vieux de plus de 1000 ans en Creuse. Vous avez peut-être deviné, c'est l'abbatiale du Moutier d'Arles.
0: Ah, bah bien sûr. Mm-hmm. On visite l'abbatiale dans deux minutes. Restez avec nous. Mercredi 12 août, 6h30. Le 90 secondes, c'est toute l'actualité en France et dans le monde. Et c'est avec vous, Cyril Ardo-Redon.
7: C'est un événement que l'on ne vit généralement qu'une ou deux fois dans sa vie. L'éclipse de soleil, c'est ce soir à partir de 19h20 environ. Elle est partielle à plus de 90% en France. Pour la regarder, il faut être équipé de lunettes spéciales. En 1999, lors de la dernière éclipse totale, le ministère de la Santé avait recensé environ 250 lésions oculaires. Incendie désormais maîtrisé mais pas éteint dans le massif du Gros-Bessillon dans le Var, annonce la préfecture. Près de 400 pompiers restent mobilisés. Au total, 6300 hectares ont été parcourus par les flammes depuis le 21 juillet. En Gironde, plus de 1500 consultations réalisées par la

0: pièges tendus sur les réseaux sociaux par des trafiquants. Et puis des médailles françaises au championnat d'Europe de natation hier soir. L'or sur le relais mixte 4x100 mètres 4 nages. L'argent pour Maxime Grousset en 50 mètres papillon. Et le bronze pour Pauline Mailleux sur le 200 mètres d'eau.
1: Cyril Ardaud, Redon. Toute l'actu retrouvée sur ici.fr. 6h31, l'info d'ici. Solène Delarqui. On continue notre série de l'été pour profiter des vacances en Creuse.
2: Et on prend un bon bouillon d'histoire. Ce matin, on remonte 1000 ans en arrière, direction le Moutier-Dun, entre Guéret et Aubusson, où se niche l'un des joyaux de la Creuse, l'église de l'Assomption et son porche de granit sculpté, unique vestige du monastère érigé en 997. L'édifice a traversé les siècles, détruit maintes fois. Difficile d'imaginer que cette église romane abrite depuis le 17e des boiseries sculptées baroques restées intactes avec leurs détails infinis. Fanny Boucaud, vous avez suivi une visite guidée pour en apprendre plus sur cet ensemble unique en France.
3: On va s'inspirer de ce qui est à la mode, les végétaux, les animaux, la mythologie, l'orientalisme, la mise en scène, la théâtralisation. Peut-être que là, dans un premier temps, ça ne vous saute pas aux yeux, mais vous verrez que tout à l'heure, ça sera vraiment flagrant.
4: C'est en passant des portes en bois ajourées que l'on entre où s'installaient auparavant les moines, sur 26 stalles, de petits sièges tous très décorés, un chef-d'œuvre réalisé au XVIIe siècle.
3: Elles ont toutes un décor différent. Alors, vous remarquerez que sur les dossiers, on a de l'olivier. Sur ma droite, on a même de l'amandier. On a du chêne, du laurier, des palmes. Et puis, on était séparés quand même de son voisin. À côté de moi, là, j'ai un mouton, un aigle, il y a aussi un lion, un chien.
4: Nathalie Manot, de l'Office de tourisme Creuse Sud-Ouest, fait la visite. Et parmi les figures mythologiques, comme Méduse, des sirènes, des sphinx, il y a aussi des visages avec des turbans.
3: Alors, pourquoi un turc? Est-ce que vous avez en tête le nom d'un turc célèbre en Creuse?
5: Zinzim ou Zizim.
3: Oui, son vrai nom, c'est Djem. Et c'est le fils de Mehmet II, le conquérant, qu'il a été prisonnier politique à Bourganeuf. Est-ce que c'est lui? Bon, lui, son histoire, elle date de la fin du 15e. On commençait à romancer sa vie à la fin du 17e siècle.
6: Ils ont sculpté, en fait, un culte païen, à l'époque, dans une église. Parce que Turc, c'est musulman.
4: Olivier, venu de l'Essonne, n'en revient pas.
7: Pour moi, dans une église, il ne pouvait pas avoir de mythologie, il ne pouvait pas avoir des Turcs. Bah pour moi, c'est l'islam. Donc, je vois pas pourquoi l'Église catholique acceptait qu'on ait ce genre de détails païens. Je m'y attendais pas. Si on me l'avait pas expliqué que c'était, par exemple, Bacchus, etc., j'aurais pensé que c'était un personnage, peut-être un notable de la région ou un moine. Jamais j'aurais pensé ça.
3: Je vous ai parlé tout à l'heure de théâtralisation. Regardez, ici, on a quand même un trompe-l'œil assez étonnant. On a différents caissons. C'est que le décor, on a l'impression qu'il glisse sous le panneau.
4: Et ça, cette théâtralisation du cœur de l'abbaye a profondément marqué Geneviève, venue de Charente-Maritime.
8: La conception générale de l'ensemble, qui est étonnamment construit, réfléchi, intelligent, avec les colonnes torses, les différentes hauteurs, cet effet de perspective avec des panneaux qui semblent coulisser. Et c'est ça que je trouve magnifique aussi.
4: Le tout est surplombé d'un autre chef-d'œuvre rare, un double Christ en croix.
2: Pour découvrir l'intérieur de l'abbatiale du Moutier-Dun, la visite guidée est proposée les mardis et jeudis matin à 6€ pour les adultes. Il faut réserver auprès de l'Office de tourisme d'Ain. Et attention, l'église est ouverte uniquement de façon supervisée avec visite libre payante l'après-midi.
1: À la une aujourd'hui.
9: Le soleil est rendez-vous avec la lune.
1: Ben, l'éclipse quasi totale du soleil.
2: Et oui, la première depuis 1999, un rendez-vous entre le soleil et la lune. Ou la voir en Creuse, cette éclipse, réponse dans le journal de 7h.
1: Et l'heure précise, la plus idéale sera 20h22.
2: Tout à fait. On commence à la voir à partir de 19h30, à peu près, ouais. 20h30. Et le maximum, c'est 20h22.
1: Voilà, l'horaire optimal. Bon, en attendant, c'est de l'orange. Oui, la Creuse va basculer en vigilance orange canicule à partir de midi, hein, tout à l'heure. Buvez régulièrement de l'eau, mouillez-vous le corps plusieurs fois par jour, douche, brumisateur. N'hésitez pas à appeler le 15 ou le 18, d'ailleurs, si vous êtes témoin d'une personne victime d'un malaise, et puis limitez vos activités physiques et sportives, bien sûr, et on prend soin des personnes les plus fragiles. 17 à 22 ce matin, on a déjà 18 degrés 9, nous dit Odette à la Vavelémine. Sur le Facebook d'ici Creuse, 17 degrés, nous a signalé Patrick au Pont à la Dauge. 31-36, c'est pour cet après-midi. 31 à la Courtine, vous aurez à Évolé 20, 34 degrés, 35 à Bourganeuf, 36 à Guéret, au Buisson et la Souterraine. On aura d'excellentes conditions, hein, ce soir pour observer l'éclipse solaire. Pic de chaleur demain et vendredi, 35 à 30.

0: 39 degrés. La bonne nouvelle, c'est que ça va baisser ce week-end, 28 à 30 degrés. Que ce soit pour nous donner la température au saut du lit ou nous parler de l'éclipse, par exemple, que vos souvenirs de l'éclipse de 99. Oui. Un message vocal dès maintenant par notre WhatsApp, via notre WhatsApp 05 55 52 37 38.
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0: On a tous des souvenirs des clips de 99, hein, pour ceux qui étaient, évidemment. Quel souvenir incroyable. Allez, bonne journée, c'est mercredi aujourd'hui, 6h37. Encore

0: l'excellent Jean-Jacques Goldman.
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0: 6h40, rendez-vous à ne pas manquer. Je reviens sur l'éclipse solaire ce soir, émission spéciale tout à l'heure, 13h, Ma France, uniquement sur votre radio locale ici Creuse, 13h, donc rendez-vous vraiment à ne pas manquer.
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0: Tenez, justement, il sera aussi question de l'éclipse solaire tout à l'heure avant 7h dans l'humour en tube avec Fred Ballard et ses humoristes dont Marie-Thérèse Porcher. On va aussi fredonner l'un des grands tubes de Eurythmics. Here comes the rain again. Et puis cette question, comment sécuriser son intérieur pour son oiseau? Qu'est-ce qu'il faut surveiller dans les pièces de la maison? On voit tout ça avec le docteur Pierre Fabin à 6h45.
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0: Oui, c'est ça, absolument, tout l'été, on se balade. On crapahute même, peut-on dire, cette semaine sur la route Ingrid Herbs. Vous nous faites découvrir le circuit Claude Monet. Nous sommes à Fraisslines, en bord de Creuse. Un des circuits proposés par l'association Les Amis de Fraisslines. Vous êtes en compagnie de Francis Duchiron, trésorier, et Christiane Bonhem, secrétaire de l'association.
4: Le circuit qu'on est en train de faire, en temps, il représente...
5: Si on ne s'arrête pas pour tout lire, les panneaux partout, sans s'arrêter, c'est 45 minutes.
4: Ah, c'est pas mal. J'ai choisi le plus long, quoi. Et au niveau de la difficulté, plutôt simple.
5: Bon, à part, il y a les dénivelés de 60 mètres.
4: Bon, on y va en rappel, alors.
5: Il n'y a pas besoin. C'est rocheux. Ça passe quand même assez facilement à pied, sans aucun problème. Et à partir de là, on va commencer à descendre.
4: Donc, il faut de bonnes chaussures de marche, en fait, en vrai.
5: Des bonnes baskets, ça suffit. Hein.
6: Y en a qui ont déjà descendu en escarpins. Hein.
4: Dans les pas de Claude Monet. On y est.
5: On a des petits panneaux explicatifs. Là, ils appellent ça des marque-pages. Et c'est la communauté de communes qui les a installés sur le parcours. On en verra d'autres.
7: Le 26 avril 1889, il écrit à Alice Ojdé, hier, il y a eu de l'orage, de la grêle, etc. Mais voilà le temps plus calme aujourd'hui.
5: Pourquoi il y a un panneau là? Parce que le chevalet de Monet était planté ici quand il l'a peint. C'est exactement ce qu'il voyait à l'époque quand il n'y avait pas d'arbres. On reconnaît un peu mieux parce qu'on voit bien le chemin qui existe toujours, qui permet d'aller au village qui est là, qui s'appelle La Roche-Blon. Et il est exactement en face. Et on y accède par l'autre rive de la Grande Creuse en prenant le chemin après le pont, après avoir traversé.
8: La Grande Creuse est en bas et on a fait justement un cône de vision pour que les gens puissent se rendre compte de la hauteur à laquelle la rivière est par rapport à l'endroit où nous sommes.
4: La Grande Creuse, du coup, c'est une rivière?
8: C'est une rivière, oui, qui prend sa source au plateau de Millevaches.
5: C'est celle qu'on appelle la Creuse couramment, mais ici, nous, on connaît que la Grande Creuse à Fraisslines, pour bien différencier par rapport à la petite. Ici, c'est à partir de là que la Comcom est en train d'aménager le chemin qui va emmener les visiteurs là où Monet plantait son chevalet pour faire sa première série d'éditoiles du confluent.
4: Donc là, pour l'instant, il y a de la rue Balise. On pourra aller se promener par là à quel moment?
5: L'inauguration officielle est prévue aux Journées du patrimoine de septembre. Par contre, comme il est prévu d'y mettre une plateforme d'observation, la plateforme ne sera peut-être pas encore faite cet été, mais le chemin devrait être accessible. Ils n'ont coupé que des arbres que les tempêtes avaient fait tomber. Les troncs qui n'ont pas été débités en plus petits, ils vont être récupérés pour les tailler en planches et faire la plateforme.
9: Frédéric, je suis là en touriste. Je viens chez les parents pendant mes vacances. Donc c'est de l'économie circulaire et on réemploie sur place tous les matériaux disponibles plutôt que de les jeter ou de les brûler.
5: Les arbres, ils sont récents. Ils ont quoi? 50, 60 ans maximum. Moi, quand j'étais enfant ici, c'était des prés avec des vaches. Donc les seuls arbres un peu plus gros que vous voyez par endroit, c'est les anciennes haies. Quand c'était abandonné, ben, les arbres des haies ont poussé et sont plus gros que les autres.
0: Et demain, sur la route, toujours à Fraisslines, on va faire la connaissance avec la tête à Voltaire. De quoi parle-t-on? Soyez là demain au rendez-vous. D'ici là, interview et photo à retrouver sur ici.fr et sur l'application ici. 19 degrés actuellement sur Fraisslines.
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11: Il fait chaud, 19 degrés, petit déjeuner sur la terrasse.
12: 28 degrés cet après-midi, le temps est ensoleillé.
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0: Mais bien sûr, tous les jours, même l'été, hein, compris, on passe l'info. Vous qui êtes agriculteur, peut-être que vous avez des animaux de ferme à vendre, peut-être du matériel que vous recherchez. Faites-vous connaître, 05 55 52 37 38. À Vallières, il y a Viviane qui vend 4 cordes de bois sec, de chêne et de hêtre coupées en 3 de bonne qualité. Ça, c'est le moment hein, pour préparer l'hiver et faire de bonnes flambées. À Lisières, Jean-Louis vend lui une bétaillère connée, un pulvérisateur de 300 litres Berthoud, une vis à grains d'un diamètre de 100, d'une longueur de 8 mètres, un distributeur d'engrais Vicon, un râtelier circulaire, il vend aussi un nourrisseur à veau. À Sainte-Ferre-Pascal, vend un veau limousin de 2 jours. Nous avons un genouillat Patrick qui vend un broyeur de refus de voix 2,70 m et des cellules à grains, plus une vis à grains. Enfin, Saint-Maurice-Précrot, Jean-Paul, il a perdu 2 moutons. Ah ben, vous les avez peut-être aperçus, n'hésitez pas, appelez-nous 05 55 52 37 38.
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0: 6h46, pour être épanoui, un oiseau a besoin d'espace, de bouger, de voler, et donc parfois de sortir de sa cage. Mais une maison, bah, c'est pas une volière, et ça peut vite devenir un terrain miné hein, pour lui. Docteur Pierre Fabin, comment sécuriser son intérieur ?
1: Effectivement, un oiseau, ce n'est pas un bibelot. Il a besoin de mouvement, de lumière, d'interaction. Et pour ça, il faut qu'il puisse sortir de sa cage, au moins de temps en temps, même tous les jours idéalement. Mais attention, en liberté, un oiseau peut être confronté à plein de dangers invisibles pour vous. Les vitres, c'est le premier piège. Il peut foncer dedans à pleine vitesse, avec à la clé des torticolis, une aile fracturée ou même pire. Pour éviter ça, il suffit de casser la transparence. Mettez des rideaux, des stickers ou même juste coller des papiers temporairement sur la fenêtre, ça peut suffire. Le but, c'est qu'il comprenne qu'il y a un obstacle. Autre zone rouge, la cuisine. C'est à concentrer de risque. Les poêles brûlantes, la vapeur, les casseroles, les plaques à induction et surtout les fumées toxiques des revêtements comme le téflon quand il surchauffe. Leurs émanations peuvent tuer un oiseau en quelques minutes. Donc on évite totalement d'y laisser voler un oiseau. Cuisine interdite.
0: Et qu'est-ce qu'il faut surveiller dans les autres pièces de la maison ?
1: Alors là, il faut se mettre à hauteur d'oiseau et imaginez que tout est potentiellement à explorer ou à picorer. Tout ce qui est petit, brillant, souple ou mordiable peut être dangereux. Élastique, pile-bouton, boucle d'oreille, petit jouet, cordon de store, fil électrique, il faut tout ranger ou cacher. Certaines plantes d'intérieur aussi sont toxiques. Ficus, philodendron, monstera, poinsettia, lelis. Une simple feuille mâchouillée peut provoquer des troubles digestifs, voire pire. Évidemment, attention aux autres animaux. Même si votre chat a l'air calme, même si le chien n'a jamais fait de mal à une mouche, leur instinct peut se réveiller très vite.
0: Mais vous avez des astuces simples pour rendre notre intérieur plus sûr ?
1: Alors oui, déjà, limiter les sorties à une ou deux pièces dans la maison, toujours les mêmes, bien préparées. Fenêtres fermées, rideaux tirés, objets dangereux retirés, c'est beaucoup plus facile à sécuriser. Ensuite, vous pouvez enrichir l'environnement avec des perchoirs, des jouets, des balançoires. Ça va canaliser son énergie et éviter des accidents. L'idéal, c'est de créer une zone de vol aménagée qu'ils connaissent par cœur, avec des repères visuels pour éviter qu'ils ne se cognent. Commencez par des sorties courtes de quelques minutes et allongez au fur et à mesure. Et bien sûr, restez présent pendant les sorties, surtout les premières.
0: Tous ces conseils, hein, vous les retrouvez à tout moment sur l'application ici. Vous avez perdu peut-être un oiseau, peut-être votre chien, votre chat, que sais-je encore. N'hésitez pas, appelez-nous, on passe l'info, bien sûr, avec grand plaisir pour vous faciliter la vie, vous venir en aide. Et on a une bonne nouvelle ce matin, parce qu'Assana, Carole avait perdu une génisse dans le secteur de Rotterdam-Saint-Julien-la-Jeunesse. Elle l'a retrouvée. Voilà, ça c'est une excellente nouvelle et tout ça c'est grâce à vous. À Sainte-Ferre, on continue les recherches ou plutôt les dons en l'occurrence, puisque Ginette a un malinois de 5 ans à donner. Il est OK avec les humains et les animaux. Sur Lourdoué-Saint-Pierre, au village de la Mitaine, Florence nous signale 2 chiens qui errent sur la commune depuis quelques temps maintenant. Et puis nous avons à Bonnat, Michel, qui lui a trouvé un mini poney mâle de couleur baie brun foncé. C'est peut-être le vôtre, n'hésitez pas, appelez-nous. On vous met en lien en tous les cas, 05 55 52 37 38. Tiens, des infos tout près de chez vous. 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Ça s'appelle les 3 plus. Pratique, local, utile, sympa. Quelques bonnes infos, peut-être dans votre commune. On voit ça dans un instant avec Ingrid Herbst. Bonne journée, 6h49, c'est ici Creuse.

0: degrés, ça chauffe, 24 degrés actuellement, nous signale Brigitte à Saint-Vaury, 6h52.
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0: Quelques bonnes idées, quelques bonnes infos pratiques, surtout tout près de chez vous, les 3 plus, Ingrid Herbst.
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3: La 48e braderie d'Aubusson, c'est ce vendredi. Rendez-vous dès 10h pour profiter des bonnes affaires avec plus de 100 exposants, des animations et de la musique partout dans les rues du centre-ville, et cela jusqu'au bout de la nuit. Rendez-vous ce dimanche 16 août pour le 3e marché de producteurs et d'artisanat de Saint-Didier-les-Domaines, dès 9h sur la place de la mairie, sous les arbres. Au programme, producteurs locaux, artisans passionnés, 100% local et authentique, animation et tombola. Concert du groupe local Rip la Lune, repas unique à 18€ par personne, réservation vivement conseillée auprès du comité des fêtes. Le parc naturel régional de Mille Vaches vous informe que la Datura stramoine est une plante toxique que l'on retrouve de plus en plus sur notre territoire et qu'il ne faut absolument pas la toucher sans protection. Alors comment la reconnaître? Cette plante peut atteindre 2 mètres de hauteur, possède des feuilles dentées à odeur désagréable et de grandes fleurs blanches en trompette, ainsi que des fruits épineux contenant entre 300 et 500 graines par fruit. Elle se développe aux abords des friches, des prairies de pâture, les bords de route et de rivières, les jardins et les cultures comme le sarrasin. Soyez donc prudents si vous vous promenez.
0: Et les infos pratiques, il y en a toute la journée hein, sur votre radio locale ici Creuse, ici Express. Tout à l'heure, ça sera à partir de 9h30 et c'est comme ça toutes les heures. On va parler de l'éclipse solaire, oui, mais avec les humoristes de Fred Ballard. L'humour en tube arrive avant 7h pour le moment. Voici Guillaume Grand, 6h54.
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0: on va y aller alors du coup. Hein.
1: Quand tu veux, on y va.
0: Guillaume Grand, qui était venu d'ailleurs fêter il y a quelques années de cela, l'un des anniversaires d'Ici Creux. Je crois que c'était les 25 ans de la radio. Peut-être que vous y étiez, 6h57.
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0: Exactement, avec toute l'actu creusoise et Solène Delarc qui est dans deux minutes. C'est aujourd'hui que le soleil a rendez-vous avec la lune, avec l'éclipse solaire, à partir de 19h20 en France. L'heure exacte, idéale en Creuse, 20h22, à partir de 20h20, on va dire. Et il va faire très froid, alors dans enfin, très froid, oui, il va faire très froid dans l'humour antu. Fred Ballard et c'est rigolo, ont décidé de rendre hommage à notre astre de lumière.
6: Amis du soleil, chantons.
7: Tu es chaleur, tu es...
8: On a beau s'en protéger tout l'été avec de l'écran total, des lunettes noires, des bobs et des parasols. Il n'empêche que sans lui, on se les gèlerait. Et c'est pas la Suissesse Marie-Thérèse Porchet qui dira le contraire, elle qui voue un véritable culte au dieu rat.
6: Je te rappelle qu'ici, chez les Amis du Soleil, tu dois choisir un nom qui évoque pour toi l'astre sacré.
9: Ah, vous voulez bien sûr un nom en rapport avec le soleil? Oui, oui, je l'ai choisi.
6: Alors, comment t'appelles-tu?
9: Nivea.
8: Oui, c'est un nom qui protège des méfaits du soleil, Nivea 50+, en référence à l'âge de cette jeune adoratrice qui devrait rentrer en transe à partir de 19h, heure à laquelle le soleil va s'éclipser avant d'aller se coucher. Et pour ceux qui n'ont toujours pas compris le principe du coucher de soleil, le comique astronome Adèle Fugazzi nous l'explique.
10: À vrai dire, c'est plutôt nous qui nous couchons et le soleil continue à faire du soleil, mais plus loin. Eh oui, je ne sais pas si je vous l'apprends. À vrai dire, c'est le soleil qui voit des couchers de pays. C'est lui qui dit au revoir les Français. Bonjour les Chinois.
8: Voilà, donc à partir de maintenant, on ira faire des selfies romantiques face au merveilleux coucher de France, hein, de notre astre préféré, parti réveiller nos amis du soleil levant. Quant à l'éclipse de ce soir, un seul astre vous manque et il se met à cailler. Hein, donc rions un peu en attendant la prochaine. En 2081, on sera peut-être pas tous très en forme.
0: Il y a des chances, il y a des chances. Fred Ballard à retrouver sur l'application ici.
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0: Et c'est un jour d'éclipse solaire aujourd'hui, mercredi 12 août. Bonjour la Creuse, 7h. Et il va faire chaud aujourd'hui, on va en parler juste après le journal, toute l'actu creusoise sur votre radio locale ici Creuse, Solène Delarquier. Donc on a rendez-vous aujourd'hui.
11: Avec un événement qu'on ne connaît qu'une ou deux fois dans sa vie. L'éclipse solaire, bien sûr, nous y voilà. La dernière aussi spectaculaire en France remonte à 1999. Et la prochaine, ce ne sera pas avant 2081. Autant ne pas rater celle-ci, d'autant qu'on est bien loti en Creuse, le soleil sera caché à 95% par la Lune ce soir. Côté pratique, l'éclipse va se dérouler de 19h26 jusqu'à 21h14. Mais où s'installer pour la voir au mieux? Réponse avec Joris Kart, animateur ciel de la Fédération des œuvres laïques 23.
12: L'endroit à viser, c'est donc le coucher de soleil. Le soleil va vraiment se coucher avec la Lune, donc s'orienter ouest-nord-ouest, si possible en altitude et avec rien qui nous boucherait l'horizon. Juste un arbre mal placé peut nous gâcher l'éclipse. Donc vraiment faire attention à avoir le coucher de soleil dégagé. Pas d'obstacle sur notre ligne de mire. L'éclipse va débuter à 19h26 précisément. On n'aura pas la fin de l'éclipse. Et donc aux alentours de 20h15, on approchera donc du maximum de l'éclipse et ce sera le moment où le soleil va commencer à glisser sous l'horizon.
11: Et surtout, ne regardez pas le soleil sans lunettes de protection homologuées au risque de vous brûler la rétine carrément. Oui, c'est arrivé à des centaines de personnes en 1999. Bon, le souci, c'est que ces fameuses lunettes spéciales sont en rupture de stock quasiment partout. Mais
0: Mais
11: on a une bonne nouvelle sur Ici Creuse Gaëtan.
0: Bah oui, il nous reste quelques paires. 4 paires de lunettes, 2 à gagner à 7h20 et les ultimes paires à 8h20. Ça se passe ce matin, un immense matin. Hein.
11: Voilà, et après on n'en aura plus du tout, donc appelez-nous. Et on pense aussi à la bouteille d'eau ce soir parce qu'il va faire très chaud. La Creuse est de nouveau placée en alerte orange pour la canicule jusqu'à 37 degrés en pleine cet après-midi. Et les températures resteront au-dessus de 20 degrés quasiment partout dans le département la nuit prochaine. Pensez donc à vous hydrater et éviter les activités physiques importantes. On revient sur les détails de la prévision météo. On revient sur les prévisions météo à la fin du journal. Vu les températures attendues, les déchetteries d'Evolis 23 passent en horaire décalé jusqu'à vendredi. Ce sera ouvert de 7h à 13h. Et attention, samedi, pas la peine de charger votre vieux frigo dans la voiture. On sera le 15 août, donc toutes les déchetteries seront fermées. La canicule, sans doute pas étrangère au feu de tracteur la nuit dernière à Chénier, au village des Touches. Alors qu'un agriculteur travaillait à 2h du matin, il pressait de la paille. Son tracteur et la presse ont brûlé, ainsi que quelques bottes de paille, mais le feu a été relativement contenu.
0: Un adolescent est gravement blessé dans un accident de la route.
11: Ce jeune de 16 ans roulait à moto à la chapelle Taillefer, au Chirou, vers 20h, lorsqu'il a percuté une voiture. Il souffre d'une fracture à la jambe, mais ses jours ne sont pas en danger. La conductrice de la voiture est indemne. On ne connaît pas encore les circonstances de cet accident.
0: Ici Creuse 7h03. C'est désormais la plus grande exploitation de poules pondeuses installée en Creuse.
11: À Saint-Sulpice-le-Dunois, la coopérative agricole du CAEC Périca, jusque-là spécialisée en bovins, a décidé de se diversifier. Elle se dote d'une volière de 2600 m² pour accueillir jusqu'à 30 000 poules. Et avant d'accueillir les premières poules, l'éleveur a décidé, fait assez rare, d'ouvrir les portes de sa volière. La visite était bondée, Paola Guzzo, parce que de plus en plus de Creusois sont tentés de se diversifier vers cette filière.
13: Fabrice est éleveur de bovins en Creuse. Il est venu voir la toute nouvelle volière parce qu'il aimerait diversifier son activité avec des poules pondeuses.
14: C'est recherché et on manque de production, donc ça peut être l'avenir.
13: Il est plutôt convaincu par le projet. Ça demande peu de terrain et c'est très automatisé, donc aussi peu de main d'œuvre.
14: Nous, on a déjà eu un projet de diversification avec du canard. Et là, c'est une autre solution de diversification par rapport à du bovin. C'est bien beau d'avoir des projets, mais il faut des bras pour les réaliser. C'est pour ça qu'on étudie quelque chose qui demande peu de main d'œuvre et qui peut rapporter une certaine rémunération.
13: Le bâtiment fait 2600 m² plus 12 hectares d'extérieur. Yannick a des vaches laitières à Vareille.
15: On va attendre un petit peu. 30 000 poules, c'est vrai que ça représente une sacrée surface et sacré investissement.
13: Parce que le projet a coûté plus d'1 500 000 euros. 2 ans et demi que la coopérative agricole Périca y travaille, accompagnée par la société TELUS. Lionel Verger est responsable de l'activité pondeuse.
16: Il y a toujours la demande d'œufs sur des projets. Là, ça s'est un peu calmé parce qu'on a une réserve de projets là, qui est assez conséquente. En revanche, on va développer sur de la poulette, l'élevage de la poule quand elle est jeune. C'est son enfance et son adolescence. Ça manque pas encore, mais si on n'en fait pas, oui, au bout d'un moment, ça va manquer.
13: En Creuse, au moins 3 nouveaux projets de volières pour des poules pondeuses verront le jour d'ici 2 ans.
11: Il n'y a aucun poulailler considéré comme industriel dans le département, mais une volière bio, 4 poulaillers plein air et une dizaine de producteurs qui vendent en circuit court. Il va y avoir du bruit ce soir à Évaux-les-Bains et La Souterraine en raison d'une campagne de tir d'effarouchement pour faire fuir les étourneaux et les pigeons. Dernier soir à Évaux et premier soir à La Soute où ça va durer jusqu'à mercredi prochain. Place d'armes entre 20h30 et 21h30.
0: Et année anniversaire et année record aussi pour la fresque de Bridier.
11: 8200 spectateurs ont assisté le week-end dernier à la fresque de Bridier au pied de la tour à La Souterraine. Pas de répit pour l'équipe qui prépare déjà l'année prochaine. Le thème a été dévoilé, ce sera la Renaissance. Jean-Noël Pinault est le metteur en scène de la fresque.
17: Ça sera toujours un spectacle qui va tourner donc autour d'une seule époque, qui sera la Renaissance, autour d'un personnage qui sera un personnage creusois, mais qui va être embarqué effectivement dans ce grand mouvement de la Renaissance, ce grand mouvement artistique, etc. Et puis un personnage emblématique que les spectateurs découvriront l'année prochaine, c'est Léonard de Vinci.
11: Léonard de Vinci. Vous retrouvez quelques infos sur notre site internet ici.fr. Et puis aujourd'hui, on continue notre série estivale pour profiter des vacances en Creuse avec une page patrimoine direction le Moutier d'Ain ce matin entre Guéret et Aubusson pour découvrir l'un des joyaux du département, l'église de l'Assomption et son porche en granit sculpté, un édifice. Donc ce sont les seuls restes du monastère érigé en 997. Difficile hein, quand on voit cette église romane quelque peu abîmée sur le devant, de se dire qu'à l'intérieur se cache un trésor, des sculptures, des boiseries très travaillées du XVIIe siècle, un décor de théâtre qui a passionné les touristes venus découvrir le lieu.
18: Ce qui m'impressionne le plus, c'est la finesse des détails sur les visages des statues. Je vois beaucoup de paysages fleuris. On avait surtout vu l'architecture extérieure de l'église et tout ça, mais on ne s'attendait pas à voir ça à l'intérieur.
19: Moi, ce qui m'a surpris énormément, c'est la mythologie. Pour moi, dans une église, il ne pouvait pas avoir de mythologie, il ne pouvait pas avoir des Turcs. Pour moi, c'est l'islam. Donc, je ne vois pas pourquoi l'église catholique acceptait qu'on ait ce genre de détails païens. Je ne m'y attendais pas.
20: La conception de ce chœur avec les colonnes torses, cet effet de perspective avec des panneaux qui semblent coulisser, c'est la conception d'ensemble que je trouve très originale, très belle, très puissante aussi.
11: Si ça vous intrigue, restez avec nous puisqu'on en découvre plus lors d'une visite guidée qu'on a suivie. Reportage dans l'info d'ici à 8h30. Et puis sachez que les visites guidées sont organisées tous les mardis et jeudis matin. L'après-midi, c'est accessible aussi, mais c'est payant.
0: Il est 7h08, ça y est, ça commence à bien chauffer. Moi, je n'ai qu'une envie pour tout vous dire. De faire un petit pouf, effectivement. Bah oui. 24 degrés à Saint-Vaury, nous a signalé Brigitte. Vous pouvez aussi nous joindre via notre WhatsApp, un petit message vocal, à la fois pour nous donner la température et à la fois aussi pour nous raconter, tiens, vos souvenirs de la dernière éclipse solaire. C'était, on l'a dit, en 99. Est-ce que vous allez la voir ce soir, cette éclipse? Est-ce que vous êtes équipé en lunettes aussi? J'espère que oui. 05 55 52 37 38 via notre WhatsApp. Racontez-nous où c'est que vous allez la voir. Quel est peut-être le spot que vous avez choisi, l'endroit exact que vous avez choisi? On a envie de voir tout ça aussi en photo sur le WhatsApp d'ici Creuse. Alors, vigilance orange canicule, c'est important en Creuse à partir de midi aujourd'hui, nous dit la préfecture de la Creuse et surtout Météo France Creuse. Donc, on n'oublie pas, hein, buvez régulièrement de l'eau, mouillez-vous le corps plusieurs fois par jour. Si vous êtes témoin d'une personne victime d'un malaise, on appelle le 15 ou le 18 et puis on limite ses activités sportives et physiques. 31-36 cet après-midi, 33 par exemple à Royères, on aura 35 à Bourganeuf, 36 à Guéret, Aubusson et la Souterraine.
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0: Pic de chaleur demain et vendredi, 35 à 39 degrés. Pour le moment, oui, parce que oui. Ces prévisions, ces températures peuvent encore être revues d'ici demain.
11: Hein. Ben, prions pour qu'elles n'augmentent pas.
0: Exactement, ça serait pas mal. Bon, bah, tiens, pour ce qui est de la baisse, ça sera ce week-end 28 à 30. Ah, ça va faire du bien. Mais le soleil va toujours donner. Eh oui.

0: 16h, l'éclipse solaire qui se décline en chanson. Ça se passe uniquement ici, le soleil donne. Laurent Voulzy, et j'en profite pour vous rappeler, émission spéciale éclipse solaire avec des invités, avec différents sujets évidemment. Dans Ma France l'été, tout à l'heure, hein, c'est à 13h, à 13h, surtout ne manquez pas ça, 7h14.
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0: Avec un titre très estival, ambiance été avant 7h30. Ah, on est bon là, hein. Là on est bien, on réveille. Señorita, Shawn Mendes, Camila Cabello seront là. Dans un instant, mon œil dans le rétro avec Gérald Roux. On va parler d'une éclipse solaire vraiment ancienne.
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0: Bon réveil la Creuse, bonne fête aux Clarisses, 7h15. Mon œil dans le rétro comme chaque matin, Solène.
5: Ce matin, Gérald Roux, vous ne revenez pas sur un moment marquant de l'année, mais sur une date bien plus ancienne et pourtant plus que jamais dans l'actu, l'éclipse de 1999.
6: Un moment dont on se souvient parfaitement en général, comme les très grands événements d'actualité. Ah oui, je me rappelle, j'étais en montagne ce jour-là, je faisais de la randonnée. Car l'éclipse du 11 août 1999 a été exceptionnelle. C'était la dernière éclipse totale du XXe siècle. À l'époque, ça faisait 38 ans que les Français n'avaient pas pu admirer un tel phénomène. Cette ombre de la Lune sur la Terre a pu être observée de manière optimale dans la partie nord de la France, sur une bande de territoire large de 110 km environ. Elle est arrivée d'abord sur la Normandie, au niveau du Havre, et a quitté la France par l'Alsace. Elle était auparavant passée par les régions d'Amiens, Reims ou Metz. La population a pu observer l'éclipse dans d'autres endroits de France, mais l'obscurité était alors moins prononcée. Ce phénomène de nuit en plein jour a duré un peu plus de 2 minutes, aux alentours de midi. Comme on le voit dans le film L'Amour Ouf, on portait des lunettes de protection. Les autorités avaient largement communiqué sur le sujet. Malgré tout, certains ne se sont pas protégés ce jour-là et 11 personnes ont quasiment perdu la vue car leur rétine a été brûlée. La météo n'était pas très favorable ce 11 août 1999. Beaucoup de nuages, des cumulus, mais finalement, dans de nombreux cas, une éclaircie, juste au bon moment, a permis d'observer l'éclipse. À ce moment-là, il a fait très sombre, la température a baissé, certains animaux se sont tus ou se sont couchés, les hommes, eux, se sont émerveillés, une joie forte, un moment où l'on se rassemble simplement, une sorte de communion, ce qui n'est pas si fréquent. Cette éclipse a été probablement le dernier événement positif de 1999 et du XXe siècle en France. Quelques mois après, juste avant le passage à l'an 2000, la France a enduré la grande tempête de décembre 1999. Là encore, souvent, on se souvient de l'endroit où l'on se trouvait à ce moment-là. C'est resté gravé dans nos mémoires. Reste que la grande tempête de décembre, malgré sa violence, n'a pas réussi à éclipser le beau souvenir du 11 août 1999.
5: Un beau souvenir qui est donc gâché si on regarde l'éclipse sans lunettes de protection. Et vous le verrez dans le journal de 8h, et ben ça devient difficile d'en trouver.
0: Vous vous souvenez, vous, exactement? Qu'est-ce que vous faisiez?
5: Eh ben non, j'essaie de m'en souvenir, mais alors...
0: Ah, vous n'étiez pas très grande?
5: Non, j'étais pas très grande, effectivement.
0: Pour nous, on a un réalisateur qui n'était pas né, donc c'est encore mieux.
5: Et vous, Gaëtan, alors?
0: Alors moi, j'ai pas pu... Alors c'est dingue, parce que honnêtement, j'ai pas pu l'avoir. Je travaillais. Bah... Je travaillais.
5: Et vous n'avez pas pris un petit moment pour regarder?
0: Ah non, j'ai même pas pu. Alors autant vous dire que ce soir, je vais en profiter.
5: Ah bah
0: parce
5: oui.
0: que je suis pas certain d'être en super bonne condition pour voir la prochaine en 2081, si
5: ah
0: vous
5: bon
0: voulez. Vous voyez, je dis ça comme ça. Bon, dans un instant, on va prendre des nouvelles des conditions de la route, accessoirement. Journée qui démarre sous le soleil, c'est bien pour prendre la route d'ailleurs. En plus, à la fraîche, enfin entre guillemets, parce qu'on est quand même déjà dans du 23-24 degrés. Bonjour la Creuse, c'est mercredi, on est le 12 août aujourd'hui, 7h18.

0: Mendes, Camila Cabello, Señorita, ça fait du bien au réveil. Ce qui fait du bien aussi, c'est de prendre la route à la fraîche pour le moment, parce que ça va encore chauffer cet après-midi. On sera très allègrement au-dessus des 30 degrés. Comment ça se passe actuellement? Ça se passe bien d'après nos constatations. Si tel n'était pas le cas, vous arrêtez au bord de la route dès que vous pouvez. Vous prenez votre téléphone, un message vocal via notre WhatsApp 05 55 52 37 38. Est-ce que les trains sont à l'heure en Creuse? Oui, en gare de Guéret. Le TER pour Limoges partira bien à 8h39. Attention, petit retard. Léger en gare de la Souterraine. Pour vous qui devez vous rendre à Vierzon là ce matin, le TER ne partira qu'à 8h03 avec donc 5 minutes de retard.
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0: Ça vous dirait l'enceinte Bluetooth ici Creuse pour nous avoir avec vous en permanence? Et ça tombe bien. Elle est très sympa, elle est toute noire, elle se glisse dans la poche. Idéale pour des petites balades. On vous l'offre ce matin. Et un cadeau bonus! J'ai cherché, j'ai fouillé partout, j'ai dit c'est pas possible qu'il n'y ait plus de lunettes. J'en ai trouvé. Il y a deux paires tout de suite là pour vous. Attention, hein, va falloir vraiment se dépêcher. Hein. C'est aujourd'hui ou jamais, c'est maintenant ou jamais. Vous nous appelez, on joue avec l'actu creusoise. Tiens, on joue avec un coup de chapeau qu'on a donné hier dans nos journaux à un champion creusois.
6: J'ai changé d'écurie de moto et de marque l'hiver dernier, donc du coup c'était une année un peu de transition.
0: Léo Joyon, le pilote moto de Saint-Cyr-la-Plaine qui vient de décrocher un titre en enduro moto. Bravo monsieur, c'était ce week-end au Pays de Galles. Quel est ce titre? Est-ce qu'il est devenu vice-champion du monde junior, champion du monde junior, ou bien est-ce qu'il a été troisième au championnat du monde junior?
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0: Léo Joyon, premier, deuxième ou troisième ce week-end au championnat du monde junior, à vous de nous le dire.
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0: Clairement, on marche à l'ombre aujourd'hui avec 31 à 36 degrés, 7h26. 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
1: Moi, j'ai une odeur particulièrement nostalgique. Bonjour, moi c'est Béatrice. Mon plaisir de l'été, c'est d'aller à la campagne. J'ai la chance d'avoir pu conserver la maison de mon arrière-grand-mère. Et mon plaisir, c'est de mettre une couverture sous le grand marronnier pour découvrir le dernier roman de l'été ou les Agatha Christie, même des Honoré de Balzac. C'est d'aller également dans le jardin et d'échanger avec ma maman sur la croissance des pieds de tomates qui posent problème, des feuilles de cornichons qui s'étalent trop, des courgettes qui sont trop grosses. C'est d'aller chercher tous les fruits. Ça va de la fraise des bois, super parfumée, trop petite. Il faut en prendre des quantités pour être bien rassasié. Et puis surtout, monter tout en haut du cerisier. Et cette année, il y en a plein les branches, elles sont à craquer. Et puis enfin, c'est aussi des odeurs. Moi, j'ai une odeur particulièrement nostalgique. C'est l'odeur de l'herbe coupée, du foin. Cette odeur, elle est particulière et puis elle a vraiment le goût pour moi de l'enfance. Mon plus beau souvenir que j'ai quand je me rappelle cette odeur, c'est mon arrière-grand-mère qui m'avait demandé, lorsque l'exploitation agricole s'est terminée, que pour la dernière remorque de foin, on fasse quelque chose de particulier. Donc cette remorque, moi j'étais tout en haut, je faisais la remorque avec ses petites bottes carrées avec mon tonton Marc. Mon papa était en bas et nous lançait les petites bottes. Mon arrière-grand-mère m'avait demandé de prendre tout en haut les dernières branches des arbres et de faire comme un petit nid. Et quand on a passé la grange et le chambras, ces petites branches devaient porter chance à toute la famille pour l'éternité. Et je vous souhaite un bel été ici.
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0: Nous sommes à Piona. Bonjour Sandrine.
12: Bonjour.
0: L'enceinte Bluetooth en jeu plus. La paire de lunettes pour voir l'éclipse ce soir. Il y a deux paires d'ailleurs pour vous ce matin. Léo Joyon, le pilote moto de Saint-Hilaire-de-la-Plaine. Il a décroché un titre ce week-end au Pays de Galles. Vice-champion du monde junior, champion ou troisième au championnat?
12: Vice-champion.
13: C'est toujours un titre de vice-champion, donc c'est pas tout à fait pareil que champion, mais non, c'est bien. Ouais.
0: Et il est modeste en plus. Bravo à ce jeune homme. Et bravo à vous Sandrine.
12: Merci.
0: Quelle radio vous fait passer le plus bel été?
12: Ici Creuse, bien
0: Bonne
12: sûr.
0: Bonne journée à Piona.
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0: Les toutes dernières perles, les toutes dernières lunettes, ça sera tout à l'heure à 8h20. L'info d'ici dans 2 minutes, Solène.
14: On parle de la plus grande exploitation de poules pondeuses en Creuse.
0: C'est à venir juste après le 90 secondes à 7h30. Toute l'actu en France et dans le monde, c'est avec vous Cyril Ardo-Redon.
15: Ce sera peut-être le plus beau crépuscule du siècle. Des millions de regards dans la même direction ce soir à partir de 19h20 pour l'éclipse de soleil. 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Après plus de 3 semaines, l'incendie du massif du Gros Bessillon dans le Var est désormais fixé. C'est ce qu'annonce la préfecture. Il n'est toutefois pas éteint. Près de 400 pompiers restent mobilisés. Au total, 6300 hectares ont été parcourus par les flammes depuis le 21 juillet. Un homme de 45 ans condamné hier à 2 ans de prison ferme à Niort dans les Deux-Sèvres pour avoir provoqué volontairement 11 départs de feu avec un chalumeau depuis le 25 juillet. Des incendies rapidement maîtrisés et neutralisés. Cet ouvrier agricole reconnaît les faits. Face aux feux de forêt, 45 départements de la moitié nord et du littoral méditerranéen sont placés en orange pour un risque élevé aujourd'hui. Face à la canicule, la quasi-totalité du pays, 78 départements sont en vigilance orange selon Météo France. Un touriste français agressé à Rome au cours d'une attaque présumée antisémite. C'est ce qu'a annoncé hier le gouvernement italien. L'homme avait été aspergé de spray au poivre vendredi avant d'être roué de coups le lendemain par le même homme. Et puis une vague de médailles pour les Français au championnat d'Europe de natation.

0: père Pascal regarde minutieusement les installations. Ils sont paysans dans le Béarn.
1: On s'est fait conduire 5 heures de route.
2: Voir comment ça marche, comment c'est installé, la place que ça prend ou pas. Et voilà.
0: Leur but, s'inspirer de cette volière pour repenser leur propre exploitation.
2: En fait, on a déjà un élevage de poules pondeuses dans le Béarn et on voudrait l'aménager en volière.
1: C'est un peu l'idée du projet pour mes deux filles qui reprennent l'activité poules pondeuses et qui développent une activité de chèvre laitière et fabrication de fromage. Donc une diversification qui m'enchante.
0: Il y a aussi beaucoup d'agriculteurs creusois venus par curiosité pour soutenir ou parce qu'ils aimeraient eux aussi se diversifier avec des poules pondeuses. Yannick en fait partie, il est installé à Vareilles.
3: Je suis en 100% vache laitière. Je me dis qu'en diversifiant, on peut essayer de limiter les problèmes, les à-coups. Sachant que là, en poules pondeuses, c'est toute l'année, c'est régulier. Parce qu'ils sont moins soumis aux aléas climatiques. Et en plus, c'est sur le long terme. Donc ça me plaît bien.
0: Selon une petite fiche à l'entrée, au moins une riveraine est passée voir. Elle a critiqué le projet Gliston. C'est notamment pour elle que l'éleveur de 22 ans, Johan Bonin, a tenu à organiser ses portes ouvertes.
4: Les gens passaient, nous demandaient, on serait curieux de voir comment ça fait. Enfin, voilà, donc ça casse aussi un peu certains préjugés qu'on peut avoir sur la poule pondeuse en pensant que c'est de la poule fermée, en cage. Nous, le voisinage a quand même été très compréhensif. Il n'y a pas eu de soucis. Après les poules, non, il n'y a pas beaucoup de nuisances. Hein. Ce qui peut être le plus nuisant, j'ai envie de dire, c'est le bruit de la ventilation en plein été. Pas forcément, il y a de la fiente. Le jour où on les pendra, c'est comme le reste. C'est qu'une petite partie de l'année.
0: C'est lui qui sera le référent poule pondeuse au GAEC Périca. 30 000 poules plein air qu'il faudra faire sortir tous les jours. Elles arrivent le 19 août.
4: Depuis le temps qu'on attend, oui, l'endroit sera enfin plein. Nous, cette diversification, elle permet de sécuriser le système surtout. On a une petite appréhension parce que tout est nouveau, mais bon, logiquement, ça devrait y aller. Il n'y a pas de souci.
0: Le projet a coûté 1,5 million d'euros.
5: 30 000 poules, c'est beaucoup, mais cet élevage n'est pas considéré comme industriel. Dans ses pratiques, on fait le point sur la filière de production d'œufs en Creuse sur ici.fr.
6: À la une aujourd'hui, évidemment, on parle de l'éclipse.
5: Éclipse quasi totale du soleil, immanquable, puisque la prochaine, ce ne sera pas avant 2081, pardon. On va pas remonter dans le temps. Sauf que pour admirer cette éclipse, il faut des lunettes de protection et on verra qu'elles sont en rupture de stock quasiment partout, comme on l'entendra dans le journal de 8 heures.
6: Pas mal quand même, hein, 1981.
5: Oui, pourquoi j'ai fait un retour dans le temps.
6: Écoutez, un petit coup d'œil peut-être du côté de la météo, allons-y, parce que l'autre info du jour, bien sûr l'éclipse solaire ce soir, mais vigilance orange, canicule, hein, en Creuse à partir de midi. On vous rappelle, buvez régulièrement de l'eau, mouillez-vous le corps plusieurs fois par jour, douche, brumisateur, n'hésitez pas à volonté. Si vous êtes témoin d'un malaise, une personne victime d'un malaise, vous appelez le 15 ou le 18 et surtout limitez aussi et surtout limiter vos activités physiques et sport. Voilà, on reste à l'ombre, on reste au frais tant qu'on peut. Et puis on pense aussi évidemment à utiliser le WhatsApp d'ici Creuse, que vous soyez à la maison ou peut-être sur la route, vous vous arrêtez sur le bas-côté, vous nous envoyez un message au 05 55 52 37 38 pour nous parler de vos souvenirs peut-être de l'éclipse solaire de 99, nous dire comment vous allez la voir avec des amis, dans quel coin creusois exactement, ça peut être sympa.
5: Oui, parce qu'il faut un horizon assez dégagé à l'ouest, forcément, là où le soleil se couche.
6: Voilà, tout à fait. Et puis aussi et surtout comme chaque matin, nous de la température comme Jean-Michel à Chapelle Taillefer, bonjour.
7: Bonjour à tous, Jean-Michel de la Chapelle Taillefer.
6: Salut Jean-Michel.
7: Eh bien, ce matin, le ciel est clair, pas un nuage, il fait 21 degrés et il est prévu 36 cet après-midi.
6: Ah oui.
7: Donc, il va falloir se tenir au frais. Bonne journée à tous.
6: Exactement, bonne journée à vous. 31-36, effectivement, cet après-midi. 31 à Courtine, 34 à Évaux. Jusqu'à 36, vous l'avez entendu, à Chapelle Taillefer, Guéret ou encore au Buisson.
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6: Et important de vous rappeler qu'on n'en a pas fini avec la chaleur. Hein. Le pic, c'est demain et vendredi, 35 à 39. Ça va baisser ce week-end, 28 à 30 degrés annoncés par Météo France en Creuse.

0: aussi creuse. Et David Bowie et sa China Girl à 7h40.
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0: Et donc, vous faisiez quoi, vous, l'été 86? Oui, il y a pile 40 ans. Il y a de fortes chances que vous dansiez sur...
3: Ah bah oui.
0: Énorme hein, pour Ellie Medeiros. On remonte le temps, c'est promis avant 8h. On va aller beaucoup plus loin dans le temps aussi grâce à Stéphane Bern. Voyage dans la Jamaïque de 1504, au temps où Christophe Colomb s'est servi du ciel comme d'une arme. Dans un instant, vos vacances ici, cap sur la Lozère.
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0: Quelques bonnes idées de sortie, les vôtres. Hein. C'est vous qui nous y proposez ces idées grâce à notre boîte vocale. Comment ça marche? Un message, 30 secondes maxi, au 05 55 81 13 82.
4: Année 1830, le romantisme brûle. Georges Sand, romancière. Jules Sandeau, romancier. Marie Dorval, reine du théâtre romantique. Trois noms que les murs de Paris hypothèrent à sa rêve calomnière. Moi, Roger Miremont, je vous conterai leur histoire intime. Le jeudi 13 août à 18h à la médiathèque intercommunale de Felletin.
5: Saint-Pardoux-d'Arnay, près de Croix, le vendredi 14 août à partir de 19h30, Michoui. Bal gratuit, musette et variété avec Manhattan.
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0: Tenez, une dernière idée. La nuit des étoiles et l'éclipse solaire. Vous allez pouvoir la vivre ce soir à Guéret avec toute l'équipe de la Folle 23. Comprenez par là la Fédération des œuvres laïques de la Creuse. Et bien, on va en parler ce soir. Et Nicolas Damien, médiateur sciences et techniques, il sera l'invité d'Ingrid Herbs. Soyez au rendez-vous 17h10. Ça se passe ici, ici, creuse.
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7: Ici, on est à la médiathèque Saint-Sulpice-le-Dunois et on est avec
8: Monique Valette, la responsable de ce bel établissement.
7: Vous êtes ici ? Nous aussi.
8: On est où exactement à la souterraine ? Nous sommes rue de Lavaux, où on est devant l'ancien couvent des Sœurs du Sauveur, qui comprend donc tous les bâtiments autour de nous.
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0: Et on voyage tout l'été à 7h43, vos vacances ici, votre radio ici, qui vous donne des idées de vacances en France. Ce matin, cap sur la Lozère, plus particulièrement sur le village du pont de Montvert. On est au cœur du parc national des Cévennes, un village traversé par le Tarn sur les pentes du mont Lozère. Très belle destination, donc Saïd Makhloufi, mais aussi particulièrement abordable.
9: Un saut dans la rivière du Tarn.
10: Oui, je me baigne avant de manger parce qu'il fait trop chaud.
9: Joli coin de baignade.
11: Magnifique.
9: Vous êtes installé là au bord de la rivière avec un bon bouquin.
11: Voilà.
9: C'est parfait.
11: Ah oui, moi je suis au calme, je me régale, oui, oui. Voilà, il n'y a pas trop de monde, donc c'est très très agréable.
9: C'est sympa là d'être comme ça au bord de la
11: rivière. Ah oui, très bien. Oui, c'est calme et puis bon, c'est reposant. Ressourçant même, je dirais.
12: Un peu froide, mais ça fait du bien.
10: Quand tu vas de la profondeur, c'est encore plus froid.
12: Ben, c'est super chouette, c'est beau, il n'y a pas beaucoup de monde, donc on peut vraiment profiter, c'est calme et super.
9: Delphine, vous venez d'où vous ?
13: De Belgique.
9: Et Delphine a posé sa tente à quelques mètres de son nouveau coin de baignade.
13: Vraiment le petit camping tranquille, très simple, avec la rivière juste à côté, c'est le paradis.
9: Bon plan ou pas ce camping ?
13: Ouais. Très bon plan. Camping très simple, le pont de Montvert est magnifique, la rivière est géniale. Donc vraiment un vrai bon plan.
9: Il suffit de faire quelques pas
13: ici au camping
9: et de se laisser guider par l'odeur des grillades. On a l'odeur, on a le bruit là et l'odeur. Christophe, originaire de Laudun-l'Ardoise, est venu avec sa petite famille pour 10 jours de camping.
14: Pour 5, pour 10 jours, on est à 300 euros.
9: Donc vous le conseilleriez ?
14: Non.
9: On veut pas de touristes.
14: Non.
9: Ça fait 30 euros la nuit dans ce camping, prix payé par Jérôme venu d'Alès.
15: De souvenir, il me semble qu'on a payé un peu moins de 300 euros pour les 10 jours.
3: l'emplacement pour la tente et la voiture qu'on peut mettre à côté.
9: Est-ce que c'est abordable ?
3: Ah, c'est très abordable. C'est très abordable par rapport à ce qu'on voit dans d'autres campings avec qui sont des plus grosses structures, peut-être un peu plus des grosses compagnies. C'est beaucoup beaucoup plus cher. Ouais.
9: Est-ce qu'on peut dire que c'est un bon plan ?
3: Ah, c'est un très bon plan. Ouais. Mais il faut pas le dire à tout le monde, sinon ils vont venir ici. Et on n'aura plus de place. Ah, le secteur est super agréable, le pont de Montvert, Florac est pas très loin, et puis après il y a des balades magnifiques à faire juste à côté. Ouais.
9: Un bon plan possible grâce à la volonté du maire du village. Le camping appartient à la commune, explique Stéphane Morin.
15: La politique de la municipalité, c'est de rendre accessibles des vacances pour tous. Et donc, nos prix sont relativement bas. Et nous avons une centaine d'emplacements. Nous avons beaucoup de fréquentations parce que, justement, ces prix sont abordables. Puis permettre aussi de pouvoir visiter notre territoire fabuleux, sans forcément se ruiner.
9: Le pont de Montvert.
16: C'est le paradis.
17: Magnifique.
16: On se régale.
9: Et encore plus avec les pieds dans l'eau.
16: Ouais, c'est ça.
0: Joli reportage signé Saïd Maglouffi, 7h46.
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0: Restez avec nous dans un instant. Retenez bien son nom. Un sportif auquel on croit vraiment, on a envie de vous le présenter. Il y en a un par jour comme ça. Basket à l'honneur dans un instant. Pour le moment, voici Julien Lib. On croit aussi beaucoup en lui, hein. Vous l'avez découvert grâce à la Star Academy. Voici autrement. Bonne journée, c'est ici Creuse, 7h46. Je suis

0: devient libre, qui va fêter ses 27 ans. Dites donc, dans quelques jours, le 18 août exactement, vigilance orange, canicule à partir de midi, nous dit Météo France Creuse. Quelques consignes évidemment à suivre. Buvez régulièrement de l'eau, mouillez-vous le corps hein, plusieurs fois par jour. N'hésitez pas à douche, brumatiseur, comme vous voulez, mais c'est à volonté. Si vous êtes témoin d'un malaise, une personne victime d'un malaise, vous appelez le 15 ou le 18. Et puis limitez vos activités physiques, sportives, vos déplacements, notamment évidemment. Bon courage en tous les cas à vous qui devez prendre la voiture, peut-être pour un long trajet, peut-être pour des vacances. N'abusez pas de la clim quand même dans la voiture, c'est pas forcément si bon que ça. Du côté de la route, comment ça se passe? Ça se passe bien, écoutez, on roule sous le soleil et les conditions sont bonnes, visiblement, d'après ce qu'on peut constater. Si tel n'était pas le cas, vous n'hésitez pas, un message WhatsApp, vous arrêtez au bord de la route, un ralentissement peut-être à nous signer, un obstacle, 05 55 52 37 38. Vous devez prendre le train, là en fin de matinée pour aller à Limoges. Et ben mauvaise nouvelle, le TER de 11h43 est supprimé. Prochain départ pour Limoges, ça sera 8h39 comme prévu. En gare de la Souterraine, il y a toujours ce petit retard de 5 minutes, donc vraiment très très léger. Hein. Pour vous qui devez vous rendre à Vierzon, vous aurez votre TER à 8h03.
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0: Bon réveil la Creuse, 7h50. Retenez bien son nom, c'est une chronique qu'on vous propose tout l'été. On met en lumière chaque matin un sportif ou une sportive qui va compter dans les années à venir, Solène.
4: Et oui, nos champions de demain, pour savoir qui suivre dans les prochaines années. Olivia Leray, vous nous parlez ce matin d'un jeune basketteur.
5: Nathan Soliman. Comment ne pas percer avec un nom qui sonne si bien? 16 ans, 2m07, 95 kilos. Au sommet, un bouc, parfois, une moustache discrète et des bouclettes noires. Là où certains s'en mêlent dans l'immensité de leur corps, Nathan, lui, eh bien, il gère. Il a apprivoisé ses longues jambes et ses grands bras. Dextérité, c'est ce qui fait sa rareté. Puisqu'on a tous besoin de repères, c'est tout simplement... Déjà, la relève de Victor Wembanyama. Beaucoup trop fort, vraiment, pour continuer de jouer contre des équipes jeunes. Nathan est entré au Pôle France avec 2 ans d'avance. Et en février dernier, il est devenu professionnel dans son club de Nantes, là où son papa, ancien international, jouait quand il n'avait même pas 5 ans. Quand on lui demande à Nathan s'il regarde des matchs de NBA, la référence hein, pour s'inspirer, il dit que pour l'instant, pas trop, qu'il préfère regarder les championnats français et européens, que souvent pour lui, ça joue mieux. Marrant. Tous les recruteurs le suivent depuis longtemps, Nathan, pour l'Amérique. Et la draft, il a encore un peu de temps. Ce sera en 2028. Mais on le place déjà dans le top 5 des jeunes qui se feront embarquer dans l'aventure de la NBA. D'ici là, il va donc rester en France pour continuer de grandir. Et puisqu'au basket, c'est la taille qui compte, à 13 ans, Nathan faisait 1m95 et il disait déjà ça.
6: Mes objectifs, aller jouer en NBA et être le meilleur joueur du monde.
5: C'est tout tracé, c'est tout droit.
4: C'est bien mieux que le pouce, on peut dire en tout cas qu'il y en a qui ont de la suite dans les idées, Gaëtan.
0: Exactement, exactement.
4: Voilà.
0: Alors lui, c'est notre champion de l'histoire. Il s'appelle Stéphane Bern. Tous les matins, on voyage dans le temps. Ah, c'est le spécialiste, hein. Monsieur Stéphane Bern.
4: Monsieur Bern.
0: Qui se paye des vacances dans la Jamaïque.
4: Ah,
0: en Jamaïque, mais pas contemporain. Non, assez loin dans le temps. 1504, on va dire en gros, autant où Christophe Colomb s'est servi du ciel comme d'une arme. C'est bien mystérieux. On lève le mystère. Après ce retour dans le temps, il y a pile 40 ans, c'était l'été, et on découvrait les Médéroses pour beaucoup d'entre nous.

0: Ellie Medeiros, quelle merveille. Toi, mon toi, les plus grands tubes 80 tous les soirs, 19h. C'est 100% années 80 avec Laurent Petit Guillaume. C'est peut-être votre anniv aujourd'hui. Bel anniversaire de la part de toute l'équipe de votre radio. Il a 77 ans. Qui suis-je? Julien Lepers.
1: De retour de vacances.
0: Ça, c'est Julien Lepers. Il a présenté Question pour un champion, il a fait de la radio, il a fait plein de choses, il a composé les tubes des années 80 d'Herbert Léonard, et puis avant cela, il était chanteur. Il a bien fait de faire autre chose, je pense. 7h56.
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0: Enfin, ici, il est 7h57 chaque jour avec Ici Creuse, un peu d'histoire avant l'actu avec Stéphane Bern. Bonjour Stéphane.
9: Bonjour Gaëtan, bonjour la Creuse.
0: Ce matin, on voyage au temps où Christophe Colomb s'est servi du ciel comme d'une arme.
9: Cette fois, Colomb n'ouvre pas de route. Il est bloqué et affamé. Et pour survivre, il va transformer une éclipse en chantage cosmique. Du bluff niveau poker, avec l'une en guise de jeton. Jamaïque 1504. Les deux dernières caravelles de Christophe Colomb sont échouées sur la côte, rongées par le sel et les vers. Impossible de repartir. Les hommes tiennent à peine debout, la faim s'installe et l'aide tarde. Autant dire que niveau room service, on est plus proche de Koh Lanta que du Club Med.
10: Le bonheur, si je veux.
9: Au début, les autochtones partagent leur nourriture. Puis ils se lassent. Trop de bouches à nourrir. Les réserves diminuent. On passe doucement de bienvenue à... Bon, vous avez une date de départ ou pas?
11: On peut peut-être finir nos verres.
9: Colomb, lui, n'a plus beaucoup d'options. Alors, il fouille au fond du sac et tombe sur un livre, un almanach d'astronomie. Une date attire son attention. En février 1504, une éclipse de lune est annoncée. Le plan est risqué, mais brillant. Le soir venu, Colomb fait venir les chefs. Son dieu, dit-il, est furieux. Et il en donnera la preuve dans la nuit. Ambiance. Et si vous ne coopérez pas, je coupe la lumière. Et voilà que la nuit tombe. La lune s'élève, puis lentement, elle s'efface. Une ombre la grignote, elle rougit, elle disparaît presque. Effets spéciaux dignes d'Hollywood, sans budget et 100% naturel. La panique gagne, on supplie Colomb, on lui demande d'arrêter ce prodige. Lui disparaît dans sa cabine, il laisse durer, puis revient au moment précis où l'éclipse s'achève. Le lendemain, les vivres affluent.
11: Ah voilà, date de livraison, ce soir minuit.
9: Bien utilisé, la connaissance peut parfois faire plus d'effet qu'une armée. Comme quoi parfois, il suffit juste de décrocher la lune, littéralement.
0: Oui, littéralement. Effectivement, Stéphane Bernard, retrouvez à tout moment sur l'application ici. Je vous conseille de rester avec nous, on a des cadeaux pour vous avant 8h30. Le sac à dos, le chapeau ici Creuse, et peut-être même... les toutes dernières lunettes pour l'éclipse solaire ce soir.
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0: Et nous sommes mercredi déjà, nous sommes le 12 août, bonjour la Creuse, bon réveil 8h. Bonne fête aux Clarisse aujourd'hui, il va faire chaud encore aujourd'hui, on en parle évidemment après les infos. Toute l'actu creusoise, Solène Delarquier, ce soir on n'attend qu'une chose.
12: Ça va être tout noir.
13: Et oui, comme le dit cette réplique culte du film d'Alain Chabat, il va faire tout noir, ou presque, puisque le soleil sera masqué à 95% en Creuse ce soir par l'éclipse solaire. Ce n'était pas arrivé depuis 1999. C'est à 19h26 qu'on commencera à observer ce phénomène astral exceptionnel. Mais pour en profiter, il faut des lunettes de protection homologuées et il n'y en a quasiment plus nulle part. Alors hier, les locaux de l'association de la Folle 23 à Guéret, l'un des derniers lieux où on pouvait en trouver, était pris d'assaut, Nina Pavant.
14: Bonjour, je voudrais savoir s'il vous reste des lunettes pour l'éclipse.
15: Le téléphone n'arrête pas de sonner et c'est Nathalie qui répond.
16: Oui, pour le moment, il nous en reste encore. Elles sont gratuites.
15: Bruno, lui, répète les conseils de sécurité à tous ceux qui passent la porte des locaux de la FOL 23, surtout auprès des enfants.
17: Quand papa et maman disent « on n'enlève pas les lunettes »,
10: on n'enlève pas les lunettes, d'accord ?
15: Liliane, elle aussi sera bien protégée, elle a enfin mis la main sur une paire de lunettes.
17: Je suis passée en pharmacie et même à la maison de la presse et au Balto, il n'y en avait plus du tout. J'ai poussé un ouf en arrivant et je suis très contente d'en avoir trouvé au moins une paire.
15: Les lunettes d'éclipse doivent porter la norme ISO 123-12-2 pour être efficaces. Aucun autre dispositif ne peut protéger vos yeux, explique Joris Kart, animateur ciel auprès de la Fédération des œuvres laïques de la Creuse.
18: Toutes les mauvaises idées qu'on a eues en 99, la radio, ça ne marche pas. Le masque de soudure, ce n'est absolument pas fait pour. Et peut-être qu'on aura l'impression de se protéger, mais sur du long terme, nos yeux auront des séquelles.
15: L'éclipse sera à son maximum en Creuse à 20h22. Et le seul conseil que l'on peut vous donner pour trouver un bon endroit d'où regarder le ciel, c'est un espace où la ligne d'horizon est dégagée à l'ouest, là où le soleil va se coucher.
13: Et attention, n'essayez pas de prendre en photo l'éclipse. Le soleil brûlerait la lentille de votre appareil, comme il brûlerait d'ailleurs votre rétine si vous le regardez sans protection. Et avant les lunettes de protection ce soir, c'est un chapeau qu'on met si on sort et une bouteille d'eau qu'on garde à proximité. La Creuse est de nouveau placée en alerte orange pour la canicule. Selon Météo France, il va faire jusqu'à 37 degrés en pleine cet après-midi, plus encore demain. Et les températures ne descendent pas beaucoup la nuit, pas moins de 20 degrés en Creuse. On revient sur les prévisions météo à la fin du journal et pensez donc à vous hydrater et à éviter les activités physiques importantes. Vu les températures attendues, les déchetteries des Vélizy 23 passent en horaire décalé jusqu'à vendredi. Ce sera ouvert seulement de 7h à 13h. Et attention, ne vous reportez pas sur samedi puisque ce sera le 15 août. Elles seront toutes fermées. L'abbaye de Prébenoît a elle aussi eu chaud à cause d'un incendie lundi à l'arrière de l'édifice. Un habitant de Béthet a brûlé des déchets végétaux, ce qui est interdit, et il a perdu le contrôle. Heureusement, pompiers et agriculteurs sont intervenus très vite et les flammes ne se sont pas propagées à l'édifice. La municipalité tient à saluer cette solidarité, mais aussi à lancer un appel pour réfléchir à la suite. Annette Carco est première adjointe à la maire de Béthet.
19: Un grand merci à tous ces pompiers et aussi un grand merci à tout le monde agricole qui s'est vraiment fédéré, qui est venu tout de suite sur place, qui s'est investi pour vraiment éteindre le feu le plus rapidement possible. Et c'est vrai que force est de constater que nos petites communes n'étaient pas adaptées à ce changement non plus climatique, à la prise en charge du risque incendie, et qu'il va falloir réfléchir avec le monde agricole, avec les pompiers, peut-être avec d'autres communes, fédérer nos forces, essayer de réfléchir peut-être à des réserves d'eau. Il ne faut pas que l'expérience de cette année reste dans un petit coin de nos mémoires, mais qu'elle soit constructive pour l'avenir.
13: La canicule qui a sans doute joué un rôle dans l'incendie à Chénier la nuit dernière. Un agriculteur pressait de la paille à 2h du matin au village des Touches lorsque son tracteur et sa presse ont pris feu. Quelques bottes de paille ont aussi brûlé, mais les flammes ont été relativement contenues. Un adolescent gravement blessé dans un accident de la route hier soir. Ce jeune de 16 ans roulait à moto à la chapelle Taillefer au Chirou vers 20h lorsqu'il a percuté une voiture. Il souffre d'une fracture à la jambe, mais ses jours ne sont pas en danger. Ce 12 août est l'anniversaire également d'une personnalité corrézienne et nationale, François Hollande, qui fête ses 72 ans aujourd'hui. Et il a publié une photo très commentée sur les réseaux sociaux, puisqu'il dit faire les dernières corrections avant le départ du livre pour l'imprimeur. François Hollande publiera donc le 3 septembre prochain un livre intitulé « Unir Nouveau Monde, Nouvelle Gauche » qui dévoilera peut-être ses ambitions pour retrouver l'Élysée.
0: La plus grande exploitation de poules pondeuses en Creuse s'apprête à ouvrir.
13: 30 000 poules, c'est la capacité de la nouvelle volière lancée au GAEC Périca. Un jeune agriculteur qui rejoint cette ferme bovine à Saint-Sulpice-l'Audunois a fait construire une volière de 2600 m². La filière se développe en ce moment dans le département, selon Joël Bielou, lui-même éleveur à Sainte-Fère-la-Montagne et vice-président de la Chambre d'agriculture de la Creuse.
20: Aujourd'hui, c'est assez nouveau. Depuis 4-5 ans, on en installe à peu près un par an en poule pondeuse. On a pas mal de gens qui se renseignent sur la poule pondeuse pour pouvoir s'installer. Des activités complémentaires, souvent à l'élevage bovin-viande, hein, pour la plupart du temps. On a des projets un petit peu plus avancés et on peut dire qu'il y en a deux, même, notamment sur le département, qui vont arriver en cours de construction. Donc c'est bien en lien avec tout ce qui se passe au niveau national et la souveraineté alimentaire. Mais à la base, ce genre d'atelier de pondeuse qu'on voit arriver chez nous, c'est bien par rapport à cette demande sociétale de ne plus voir de poules en cage comme précédemment. Et puis après, c'est vrai que l'œuf, on considère que c'est une très bonne source de protéines. Donc l'œuf, la consommation ne diminue pas, elle augmente plutôt en France. Donc il est bien d'avoir des ateliers nouveaux pour voir un peu mieux l'avenir.
13: 30 000 poules, c'est beaucoup, mais cet élevage n'est pas considéré comme industriel dans ses pratiques. Ces poules sont en plein air. La Creuse compte aujourd'hui une quinzaine de producteurs d'œufs. Les tirs d'effarouchement se poursuivent ce soir à Évaux-les-Bains pour faire fuir les étourneaux. Et la souterraine lance aussi sa campagne jusqu'à mercredi prochain, place d'Armes, où les fientes, on va le dire, gâchent la vie des habitants. N'ayez donc pas peur si vous entendez des détonations de 20h30 à 21h30.
0: Ici Creuse 8h06, record d'audience, d'affluence battue pour la fresque de Brillier.
13: Le spectacle Son et Lumière aux centaines de figurants a fêté ce week-end sa 20e édition à la souterraine. Et son scénario hommage à l'histoire de la Creuse a eu beaucoup de succès auprès du public. Bilan avec le metteur en scène de la fresque, Jean-Noël Pinot.
1: Nous avons eu 3 soirs à guichet fermé, ce qui n'est jamais arrivé par le passé. Donc vendredi, samedi et lundi, pour un total de plus de 8200 spectateurs. Là, cette année, on est vraiment sur une fréquentation exceptionnelle, que ce soit au niveau des entrées spectacles, mais aussi au niveau des repas, etc., qu'on a battu les records.
13: C'est donc 200 spectateurs de plus que l'an dernier. On connaît déjà le thème de l'an prochain. On remontera à la Renaissance. On vous dévoile sur ici.fr l'un des personnages clés du spectacle. Et puis, on n'aura finalement pas besoin d'attendre juin prochain pour la 16e édition de Ciné des Villes, Ciné des Champs. Le festival revient le 29 octobre au cinéma Claude Miller à Bourganeuf. L'organisatrice historique Annie Miller a pu passer la main.
0: 8h07, vigilance orange, canicule à partir de midi, on vous le rappelle. Annoncé par Météo France Creuse. Donc évidemment, on reste au frais, on boit régulièrement de l'eau, on se mouille le corps plusieurs fois par jour, douche, brumisateur, tout est permis. Si vous êtes témoin d'une personne victime d'un malaise, vous appelez le 15 ou le 18, vous limitez vos activités physiques et sportives et vous prenez soin des personnes les plus fragiles, évidemment. Donc la vigilance orange à partir de midi. Il va faire très chaud. Sur le WhatsApp d'ici Creuse, merci à Dédé qui nous dit ce matin à Marchanté de Saint-Prix-la-Plaine, le soleil s'est encore levé dans un ciel sans nuages. Vivement l'éclipse! Oui, enfin, ça n'a pas duré non plus une éternité, l'éclipse. Hein. Ça a duré combien de temps? Tiens, on ne s'apprend pas la durée de l'éclipse?
21: Alors, à peu près 2 heures.
0: Ah, 2 heures, ah, quand même!
21: Voilà, ça démarre vers 19h20, ça, etc. Enfin, à peu près.
0: Jusqu'à 21h30.
21: C'est ça. Très c'est bien. À 20h20 qu'on le verra le mieux.
0: 19 degrés, 8 relevés. Là, il y a quoi? 10 minutes par Dédé. Cet après-midi, 31, 36 degrés, 31 à la Courtine. Vous aurez chaud partout en Creuse, 34 à Évaux, 35 à Boussac, 36 à Guéret-la-Souterraine au Buisson. Ce soir, de bonnes conditions, nous dit Météo France, pour l'éclipse solaire. Demain, pic de chaleur, demain et vendredi, c'est très important, 35 à 39 degrés. La bonne nouvelle, c'est que les températures vont baisser ce week-end. Faut s'attendre à du 28-30 degrés quand même.
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0: Et votre plus bel été, vous le passez ici, 8h09.

0: au soleil, mais avec les lunettes hein, ce soir pour l'éclipse solaire. Les toutes dernières, les ultimes lunettes ici creuses à gagner avant 8h30, c'est promis. Je vous conseille d'être là. Hein.
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0: Et pour être vraiment complet autour de l'éclipse solaire, déjà, je vous rappelle que tous les conseils pour bien voir cette éclipse sont à retrouver sur ici.fr. Émission spéciale de Ma France l'été tout à l'heure, 13h, avec des invités, avec tout plein de conseils là aussi. Et puis ce soir, on parlera de nouveau de cette éclipse qu'on pourra voir notamment à Guéret, grâce à la Folle 23, avec la Folle 23, Fédération des œuvres laïques de la Creuse. Nicolas Damien, qui en est le médiateur, sera ce soir l'invité d'Ingrid Herbst. Soyez là, ça sera à 17h10. Les Stones, eux, seront là avant 8h30. Ah, ils sont dans l'actu, hein. Ils ont sorti il y a un mois maintenant un album. On a beaucoup parlé de ce disque, vraiment très réussi, nous disent les fans d'ailleurs. Florence Tongs, ça faisait des années qu'ils n'avaient pas réussi un tel disque. C'est vous dire. De faux gendarmes, oui, ça s'appelle une arnaque. Et on va en parler dans C'est pas vrai. Bougez pas, ça arrive dans une minute avec Audrazo.
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0: Il est 8h14, tous les matins, même l'été, on traque, on chasse les arnaques, Solène.
3: Attention, si le numéro des gendarmes s'affiche sur votre téléphone, ce ne sont pas forcément les vrais gendarmes qui vous appellent. Audrazo, on a reçu plusieurs alertes en ce sens.
4: Oui, je vous fais le scénario. Votre téléphone sonne. Le numéro est bien celui d'une gendarmerie, là, pas loin de chez vous. Le nom de la gendarmerie s'affiche carrément, même parfois sur le téléphone. Et voilà cet officier au bout du fil. Il vous parle comme un gendarme. Il est très crédible. Et il vous raconte une histoire inquiétante. Une plainte a été déposée contre vous, où vous devez régler plusieurs centaines d'euros de contraventions. Si vous y croyez, et c'est difficile de ne pas y croire, surtout quand on panique un peu, plusieurs scénarios sont possibles. Mais à l'arrivée, vous tomberez toujours sur quelqu'un qui essayera, d'une manière ou d'une autre, de vous soutirer vos informations bancaires, voire même vous piquer votre carte bleue. Il y a carrément des faux coursiers qui viennent jusque chez vous pour la récupérer. Une chose à garder en tête toujours, ni la gendarmerie ni la police ne vous demanderont jamais d'informations bancaires, jamais.
3: Et concrètement, est-ce qu'on a un moyen de savoir si c'est vraiment les gendarmes qu'on a au bout du fil ?
4: Mais généralement, déjà, quand la gendarmerie vous appelle, c'est plutôt en numéro masqué. Dans tous les cas, ce que je vous conseille, et je donne exactement le même conseil d'ailleurs quand c'est la banque qui vous appelle, vous raccrochez poliment et vous rappelez. Donc le 17, si vous voulez les gendarmes ou la police, vous demandez à parler à la personne qui était censée vous parler au départ et vous serez très vite fixé. Question que vous vous posez peut-être, comment l'escroc a-t-il fait pour faire s'afficher le vrai numéro des gendarmes sur votre téléphone ? Ça, j'en ai déjà parlé. En fait, ils ont un logiciel tout bête et ils trafiquent le numéro qui s'affiche. C'est vraiment tout simple et c'est dévastateur.
3: Ça, c'est sûr. Mais en tout cas, on retient le conseil, on raccroche et on recompose le 17. On verra bien hein, si un gendarme nous a appelé ou pas.
0: Ça vous dirait de gagner le sac à dos connecté ici Creuse, plus chapeau, histoire d'être au top avec ses chaleurs en plus, par exemple. Et puis les ultimes lunettes pour l'éclipse solaire. Les deux dernières paires. On les a trouvées comme ça par hasard dans un coin de la radio. Dit, oh là là, on peut pas les laisser là quand même. On va vous les offrir.
3: Attention, après il y en aura plus.
0: Exactement, les toutes dernières, c'est à venir. Avec notre grand jeu d'Estiation Creuse. On vous souhaite une belle journée en ce mercredi 8h16.

0: 25 ans déjà, 1981, un tube énorme, Start Me Up à 8h20. Si vous devez prendre la route, je vous conseille de le faire aujourd'hui. Et pensez à vous équiper en bouteille d'eau, hein. Il va falloir boire, évidemment, parce que ça va encore bien taper. Vous rencontrez un obstacle, n'hésitez pas à vous arrêter dès que vous pouvez sur le bas-côté de la route. Vous prenez votre téléphone, vous nous envoyez un message WhatsApp au 05 55 52 37 38. Partagez l'info, surtout, n'hésitez pas. On vous partage aussi l'info, tiens, chaque jour du côté des trains, des retards éventuels de trains en Creuse, même d'annulation, en effet. Si vous devez prendre le train en fin de matinée pour Limoges, notez que le TER de 11h43 est supprimé. Par contre, celui de 8h39, pas de souci, il partira bien à l'heure. On garde la souterraine. Un retard là aussi ce matin, mais en fin de matinée. Hein, l'intercité pour Paris, c'est important. Petit retard de 15 minutes, il ne partira qu'à 11h53.
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0: Il est 8h21.
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0: C'est notre grand jeu de l'été, tous les jours, 8h20, entre 11h et midi. Et puis en fin de journée, 17h40, on vous offre des cadeaux vraiment sympas pour des sites creusois à découvrir. 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
4: C'est pas mal, on sera bien équipé comme ça.
0: Ah, c'est vraiment top, absolument. Et puis, cadeau bonus, tararin, elles sont là. On les a retrouvées. On s'est dit, mais il n'y en a plus des lunettes pour l'éclipse solaire. J'en ai trouvé ce matin.
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0: Avec des cadeaux vraiment sympas, je vous les redonne. 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
6: Et on vous souhaite un très très bel été, 8h27.
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6: C'est notre grand jeu de l'été. On roule tous les matins grâce à notre GPS où on propose deux destinations. Vous trouvez la bonne destination, c'est-à-dire sans embûches, sans contrôle de la police, de la gendarmerie. Si vous arrivez à bon port, on vous offre en l'occurrence le kit de l'été ici Creuse ce matin. Plus les toutes dernières lunettes pour l'éclipse solaire, s'il vous plaît, ce soir.
8: Oui, les deux dernières. Après, ce ne sera plus la peine de nous appeler.
6: Exactement. Enfin, en fait, c'est la dernière paire puisqu'on a deux. Une paire, c'est deux.
8: Ah oui.
6: Hein? Oui, c'est vrai, oui, on est d'accord.
8: Une paire de paires. C'est deux verres.
6: Une paire de paires, quoi. Nous sommes à Guéret, Véronique, bonjour.
9: Bonjour.
6: L'éclipse solaire, vous avez trouvé l'endroit exact où vous allez la voir, vous, ce soir?
9: Oh oui, de mon salon. Sauf que j'ai pas de lunettes.
6: Ah, il se pourrait que vous soyez
8: au bon endroit.
6: Au bon endroit. Et la toute dernière. On va voir ça dans un instant. Dernière chance, l'ultime chance. Je peux vous dire qu'il y en a qui doivent se dire, ah là là, mais qu'est-ce qu'elle en a de la chance. Bon, alors, pour gagner ces paires de lunettes, plus le kit de l'été, je vous fais deux propositions de destination. Feltin, où jusqu'au 20 septembre, avec ici Creuse, à l'ancienne coopérative ouvrière diamantaire, la Feltinoise, a lieu Mystère et Diamantaire. Hein. C'est un jeu d'enquête vraiment sympa qui nous replonge en 1913. Une sorte de Cluedo du début 20e, en fait, pour tout vous dire. Ou alors dans le Palestel, où ce soir, avec ici Creuse, là aussi, il y a le Paris Symphonique Orchestra qui est en concert avec le violon Passion. C'est à 20h30 dans l'église Notre-Dame de la Renaissance. On va où, Feltin ou dans le Palestel, Véronique?
9: Oh ben comme j'ai l'habitude d'aller à la cantine, on va aller à Feltin.
6: Allons à Feltin.
10: Veuillez entrer votre destination.
6: Oui, ça y est, j'y vais. Alors, Feltin.
10: Destination enregistrée.
6: Ça c'est bien. Allez, on y va. La route de Feltin. Bon, ça a l'air de bien se passer.
8: Le moteur tourne.
6: Le moteur tourne. Ah.
10: Bravo.
6: Mais
10: vous êtes arrivé à destination.
6: Véronique.
11: C'est gagné.
6: Oui. Oui. Véronique. Je vous annonce que vous avez gagné les paires de lunettes pour l'éclipse solaire ce soir. Ça, c'est une première chose. C'est vous la dernière gagnante pour ces paires de lunettes, plus le kit de l'été avec le chapeau, avec aussi le sac à dos connecté. Quelle radio vous offre les plus beaux cadeaux et vous fait passer un été inoubliable ?
9: Ici Creuse, bien sûr.
6: Bonne journée, Véronique. À bientôt.
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6: Avec dans deux minutes l'info d'ici, Solène.
8: Eh bien, vous nous proposiez à l'instant deux chouettes sorties en Creuse.
6: Oui.
8: On vous en propose une troisième.
6: Ah.
8: Au Moutier d'Ain, entre Guéret et Aubusson, pour bien sûr son église, son ancienne abbaye.
6: Très bien, on va en parler dans un instant. Je vous parlais aussi de l'éclipse solaire. Rendez-vous à ne pas manquer, émission de Ma France l'été spécial, hein, tout à l'heure à partir de 13h. 8h30, c'est l'heure du 90 secondes, toute l'actu en France et dans le monde. Cyril Ardo-Redon.
12: Le plus beau crépuscule du siècle, l'éclipse de
11: soleil, c'est ce soir à partir de 19h20 environ. Elle est partielle à plus de 90% en France. Pour la regarder, il faut être équipé de lunettes spéciales. En 1999, lors de la dernière éclipse totale, le ministère de la Santé avait recensé environ 250 lésions oculaires. Dans la Drôme, situation stable cette nuit sur l'incendie dans le massif du Claps à Bellegarde-en-Diois. En 10 jours, le feu a brûlé environ 400 hectares. Les conditions météo aujourd'hui font craindre des reprises de feu aux autorités. Face aux feux de forêt, 45 départements de la moitié nord et du littoral méditerranéen sont placés en orange pour un risque élevé. 78 départements sont placés en vigilance orange canicule par Météo France. Le ministère de la Transition écologique réunit aujourd'hui le comité de suivi hydrologique et les préfectures de région pour faire un état des lieux de la sécheresse. Actuellement, 62 millions de personnes, soit 94% de la population de métropole, est concernée par une restriction sur l'eau potable. Au moins 11 jeunes Français détenus en Thaïlande pour trafic de cannabis depuis le début de l'été, arrêtés alors qu'ils rentraient en Europe avec des valises pleines de drogue. Ils disent être tombés dans un piège tendu sur Internet par des trafiquants. Et puis en foot, la Supercoupe d'Europe pour le PSG. Peut-être un nouveau trophée sur la cheminée des Parisiens. C'est la rencontre entre le vainqueur de la Ligue des Champions et de la Ligue Europa. Paris affronte les Anglais d'Aston Villa dès 21h à Salzbourg en Autriche.
6: Et toute l'actu à retrouver sur ici.fr, Cyril Ardo-Redon. 8h31, l'info d'ici, Solène Delerquier. On continue ce matin notre série de l'été pour profiter des vacances en Creuse.
8: Et ce matin, on remonte 1000 ans en arrière. Direction le Moutier d'Ain, entre Guéret et Aubusson, où se niche l'un des joyaux patrimoniaux de la Creuse, l'église de l'Assomption et son porche de granit sculpté, unique vestige du monastère érigé en 997. L'édifice a traversé les siècles, détruit maintes fois. Difficile d'imaginer que cette église romane abrite

0: différents.
1: Alors, vous remarquerez que sur les dossiers,
0: on a de l'olivier. Sur ma droite, on a même de l'amandier. On a du chêne, du laurier, des palmes. Et puis, on était séparés quand même de son voisin. À côté de moi, là, j'ai un mouton, un aigle. Il y a aussi un lion, un chien.
2: Nathalie Manot, de l'Office de tourisme Creuse Sud-Ouest, fait la visite. Et parmi les figures mythologiques, comme Méduse, des sirènes, des sphinx, il y a aussi des visages avec des turbans.
0: Alors, pourquoi un turc? Est-ce que vous avez en tête le nom d'un turc célèbre en Creuse?
3: Zinzim ou Zizim.
0: Oui, son vrai nom c'est Cem et c'est le fils de Mehmet II le conquérant qu'il a été prisonnier politique à Bourganeuf. Est-ce que c'est lui? Bon, lui, son histoire, elle date de la fin du 15e. On commençait à romancer sa vie à la fin du 17e siècle.
4: Ils ont sculpté en fait un culte païen à l'époque, dans une église. Parce que Turc, c'est musulman.
2: Olivier, venu de l'Essonne, n'en revient pas.
5: Pour moi, dans une église, il ne pouvait pas avoir de mythologie, il ne pouvait pas avoir des Turcs. Bah pour moi, c'est l'islam. Donc, je vois pas pourquoi l'Église catholique acceptait qu'on ait ce genre de détails païens. Je m'attendais pas. Si on me l'avait pas expliqué, que c'était, par exemple, Bacchus, etc., j'aurais pensé que c'était un personnage, peut-être un notable de la région ou un moine. Jamais j'aurais pensé ça.
0: Je vous ai parlé tout à l'heure de théâtralisation. Regardez, ici, on a quand même un trompe-l'œil assez étonnant. On a différents caissons. C'est que le décor, on a l'impression qu'il glisse sous le panneau.
2: Et ça, cette théâtralisation du cœur de l'abbaye a profondément marqué Geneviève, venue de Charente-Maritime.
3: La conception générale de l'ensemble, qui est étonnamment construit, réfléchi, intelligent, avec les colonnes torses, les différentes hauteurs, cet effet de perspective avec des panneaux qui semblent coulisser. Et c'est ça que je trouve magnifique aussi.
2: Le tout est surplombé d'un autre chef-d'œuvre rare, un double Christ en croix.
6: Et pour découvrir l'intérieur de l'abbatiale du Moutier d'Ain, l'Office du tourisme d'Ain propose des visites guidées les mardis et jeudis matins à 6 € pour les adultes. Il faut absolument réserver. L'église est aussi ouverte à la visite libre payante l'après-midi.
7: À la une aujourd'hui, l'éclipse quasi totale du soleil.
6: Un événement rarissime puisque la prochaine éclipse aussi spectaculaire en France, ce ne sera pas avant 2081. Où voir cette éclipse en Creuse? Réponse dans le journal de 9h.
7: Il est 8h35. Je vous rappelle aussi cette émission spéciale éclipse solaire tout à l'heure, 13h hein, pour Ma France l'été, avec tout plein de conseils. Et puis on aura aussi un angle creusois, celui à 17h10, avec Ingrid Herbs, des Nicolas Damien, de la Fédération des œuvres laïques de la Creuse. On pourrait dire que c'est quand même l'une des chansons du jour hein, dans la playlist éclipse solaire aujourd'hui.
8: Le soleil rendez-vous avec la lune, mais la lune n'est pas là et le soleil attend.
7: Et du Charles Trenet, c'est pas tous les jours non plus. Hein, donc quelques petits instants, un petit clin d'œil.
6: Comme les éclipses, c'est rare.
7: Exactement. L'autre info du jour extrêmement importante, c'est la vigilance orange canicule mise en place à compter de midi tout à l'heure par Météo France. Donc il va falloir évidemment rester bien sûr au frais avec de bons conseils à prendre. Hein. Buvez régulièrement de l'eau, mouillez-vous le corps plusieurs fois par jour. Si vous êtes aussi témoin d'un malaise, une personne victime d'un malaise, vous appelez immédiatement le 15 ou le 18. Et vous retrouvez tous ces conseils aussi sur ici.fr. Quelques températures avec, par exemple, oui, on a reçu un message. Oui, c'est ça, c'est Dédé tout à l'heure hein, qui nous a envoyé un message WhatsApp.
6: Bonjour Dédé.
7: Bonjour Dédé. 19 degrés 8 relevé il y a trois quarts d'heure de ça. Saint-Priest-la-Plaine, merci beaucoup. Vous faites comme elle un petit message vocal aussi, tiens, au même numéro. Pensez-y, 31, 36 degrés cet après-midi, 33 à Royères, 35 à Bourganeuf et Boussac. Encore plus chaud sur Guéret, la souterraine au Buisson. On va atteindre les 36 degrés. Demain, ça sera le pic de chaleur. Demain et vendredi, 35 à 39 degrés. Mmh. Et la bonne nouvelle pour finir, c'est que ça va baisser. Ouf! Oui, mais quand même, 28 à 30 degrés. C'est pour ce week-end.
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7: Et soyez les bienvenus, vous qui êtes en vacances. Pour le coup, je suis certain que si vous venez pour la première fois, vous passez en Creuse des vacances.
6: Heureuse.
7: Absolument. C'est bien, elle suit, c'est formidable.
6: Au rendez-vous.
7: Ah mais tout à fait. Bonnes vacances, bienvenue. Vous allez découvrir des richesses absolument insoupçonnées. Et puis la radio des Creusois, ici Creuse. On se réveille ensemble, c'est Actu Locale, musique et bonne humeur. Bonne journée sous le soleil creusois en ce 12 août, 8h37.

0: fait plaisir. On vous fait plaisir avec des chansons qu'on aime fredonner dès le réveil, peut-être en prenant le petit-déj, qui sait, sur la terrasse, sur le balcon, dans la cuisine, tout simplement. Michel Berger dans votre radio. Il n'y a pas de honte, 8h40.
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0: Avec vos messages, vos idées de sortie, celles que vous nous proposez, celles que vous organisez, même peut-être d'ailleurs dans votre commune ce week-end. Un seul numéro pour nous laisser un message, 05 55 81 13 82.
3: Bonjour à tous, fête de l'Assomption au Moutier-Larin. Le centre spirituel Notre-Dame du Moulin organise deux journées de fête à l'occasion de l'Assomption. Le vendredi 14 août à 20h, une procession partira de l'abbaye Notre-Dame de l'Assomption au Moutier-Larin pour rejoindre Notre-Dame du Moulin. Le samedi 15 août, partir de 10h, des animations seront proposées aux enfants et une conférence aux adultes, un pique-nique tiré du sac. À 15h, Mgr Robert présidera la messe solennelle de l'Assomption et la bénédiction de la nouvelle chapelle. La journée se terminera à 17h30 par une soirée Bartimée.
4: Lundi, le 15 août à la Noaille, l'association Louchendarou organise un bal traditionnel limousin en compagnie du duo Delaunay, le père et fils, au son du violon, du fifre, de la chabrette et du violoncelle. À partir de 20h30, buvette sur place.
5: Bonjour à tous, la 47 7e grande brocante et salon des antiquaires à Chénier le dimanche 16 août. À l'intention de tous les passionnés d'antiquités, de vintage, les collectionneurs de vinyles, d'objets publicitaires et bien plus encore, 150 exposants présents pour vous dévoiler leurs trésors. Un professionnel spécialisé dans les objets d'art, les antiquités, les peintures et autres, toute la journée pour authentifier et offrir des conseils sans frais. Parking gratuit, de 8h à 18h. Venez découvrir le royaume de la Chine à Chénier.
0: Et c'est un événement avec Ici Creuse.
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0: 8h42.
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0: On va parler des orages dans un instant, enfin avant 9h. Si une personne est frappée par la foudre, par exemple, que faut-il faire immédiatement? Des fois, il y a des idées reçues, hein, vraiment toutes faites. Est-ce qu'il faut vraiment y croire? Est-ce que parfois, c'est vrai qu'on a peur de toucher? Qu'est-ce qu'on fait? Le docteur Kirzek va nous renseigner. Hein. Eh ben moi non plus. Rapide comme l'éclair, le docteur Kirzek avant 9h. Petit détour du côté de l'Italie ce matin. Vous prendrez bien un petit café italien au son de Eros Ramazzotti. Espresso, cos'è della vita. Comment faire son changement d'adresse gratuitement? On va tout savoir, vous êtes peut-être dans ce cas de figure. Écoutez bien les bons plans de Valère Coréard, il arrive dans 30 secondes.
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8: 28 degrés cet après-midi, le temps est ensoleillé.
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0: Bon réveil en Creuse, 8h44. Valère Corrière, comme chaque matin, on vous retrouve avec grand plaisir, avec un bon plan, hein, même l'été, pour notre pouvoir d'achat. Aujourd'hui, vous vouliez nous dire comment faire son changement d'adresse gratuitement.
9: Il faut dire que c'est fastidieux, la question du changement d'adresse quand on déménage. Et parfois, par manque de temps ou pour ne pas perdre un courrier important, on passe par le service de la poste qui coûte cher, entre 47 et 79 euros. Mais il existe effectivement un bon plan que nous a envoyé Gérard, qui m'a écrit sur le mail par ici les économies, @radiofrance.com. J'ouvre les guillemets. Ce service permet de communiquer la nouvelle adresse gratuitement à tous les services, cartes grises, fournisseurs d'électricité, de gaz, CAF et j'en passe. Et l'on reçoit une confirmation du changement de tous les services que l'on a cochés quand ils ont reçu la nouvelle adresse. Pour la carte grise, on reçoit une étiquette à coller sur l'ancienne adresse. Donc pas la peine d'aller payer pour faire un changement de carte et de payer un renvoi de courrier à la poste. Merci, merci beaucoup Gérard. C'est un super bon plan que je ne connaissais pas. Tout est d'ailleurs sur le site service-public.fr.
0: Et Valère, j'imagine que vous avez vérifié, c'est pas trop compliqué?
9: Non, ça va, vous devez vous identifier sur le site service public, puis vous saisissez la date d'effet, vos nouvelles coordonnées, les organismes que vous voulez informer. Et c'est parti, et c'est large hein, sur les organismes. C'est vrai qu'il y a les fournisseurs d'énergie, France Travail, la Sécurité Sociale, les caisses de retraite, le service des impôts, même le service en charge des cartes grises. Mais vous voyez, là vous savez désormais comment économiser jusqu'à 79 euros, mais aussi gagner du temps. Ce qui n'a pas de prix, en profitant donc de ce service gratuit pour changer d'adresse, vous tapez dans votre moteur de recherche « changer d'adresse », service public, vous arriverez sur la bonne page et là vous vous laissez guider, c'est vraiment facile. Mmh. Si vous, comme Gérard, vous avez d'ailleurs des bons plans budget pouvoir d'achat, pensez à m'écrire parce que à la fin, ça aide tout le monde. Mon mail, c'est parisicileséconomies@radiofrance.com.
0: Et je peux même vous dire que tous ces bons plans, vous les retrouvez à tout moment sur l'application ICI. Dans un instant, on va parler d'un bel événement avec ICI Creuse. Il s'agit d'une grande tournée. On va parler musique. Ça s'appelle Voie Lactée. Tiens, dis donc, on est décidément dans le ciel ce matin. Ça sera l'événement d'ici avant
10: 9h. 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

0: Pile un mois que débute la série de concerts tant attendus de Céline Dion à l'Accor Arena, la Défense Arena à Paris, pour être précis, du 12 septembre au 17 octobre. Vous serez peut-être d'ailleurs à ce concert vraiment exceptionnel. Tiens, après le concert, ça serait sympa sur le WhatsApp, je vous le dis comme ça.
1: De nous raconter,
0: nous envoyer une petite vidéo, une petite photo, bien sûr.
1: De nous le faire vivre à nous qui n'avons pas de place.
0: Mais évidemment. 8h49, un petit coup d'œil du côté de la route. Et bien écoutez, on roule sous le soleil, ça c'est la première chose. Et ça se passe bien, visiblement, pas de difficultés. Si vous devez quand même partir peut-être en week-end, en vacances, plutôt ce matin, parce qu'il va évidemment faire chaud cet après-midi, avec, on le rappelle, quand même des températures là entre 31 et 36 degrés. Et pensez à boire, à vous arrêter régulièrement, à faire des pauses. Vous rencontrez sinon un ralentissement, peut-être un obstacle au bord de la route. Il y a peut-être un animal qui se balade, ou si ça peut être dangereux, vous vous arrêtez sur le bas-côté dès que vous pouvez. Le WhatsApp d'ici creuse avec votre smartphone, 05 55 52 37 38. Hop, un petit message vocal. Est-ce que les trains sont à l'heure du côté de Guéret? Ah bah, il y a un petit souci du site de la SNCF, dis donc, on n'a plus les horaires. J'espère que ça va revenir.
1: C'est problématique, ça.
0: Ça serait bien. Ah bah écoutez, les horaires ne sont pas disponibles pour le moment. Bon, aux dernières nouvelles, ça se passait plutôt bien en tous les cas. C'était en fin de matinée qu'il y a un petit retard pour le TER pour Limoges en gare de Guéret.
1: On espère que le chef de bord a gardé les horaires, lui.
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0: il est 8h50 tous les jours. Un gros plan sur un événement creusois. On va parler chant ce matin.

0: Polyphonie Poly. C'est original. Comme non, c'est pas polyphonie, c'est l'inverse, c'est polyphonie.
1: Faut y arriver.
0: Oui, oui. C'est une chorale lyonnaise qui est en Creuse actuellement avec la Voie Lactée. Bonjour Maude.
2: Bonjour.
0: Vous êtes chef de chœur, vous êtes en vacances. Vous étiez en vacances en Creuse l'an passé, donc vacances heureuses forcément. Vous avez eu un vrai coup de cœur et vous êtes dit, bah tiens, et si on faisait une tournée ici?
2: Exactement. Quand j'ai découvert ces paysages magnifiques et que j'ai rencontré beaucoup de personnes hyper agréantes, je me suis dit, mais vraiment, c'est un endroit, il faut qu'on vienne chanter.
0: Quelle excellente idée. Alors, parlez-nous de Polyphonie, parlez-nous de la Voie Lactée.
2: Alors, les Phonie Poly, c'est un chœur d'une quarantaine de personnes qui ont entre 25 et 40 ans. Mmh. On chante du répertoire de un peu tous les pays, toutes les époques, beaucoup de musique classique, par cœur, mis en scène. Et chaque année, on monte un spectacle différent. Cette année, le spectacle s'appelle Voie Lactée. C'est un spectacle qui parle de la rencontre de l'autre par le biais d'un voyage dans l'univers et dans les planètes. Et pour les amateurs de culture lyonnaise ou française d'entre vous, vous reconnaîtrez un petit clin d'œil au Petit Prince qui voyage aussi de planète en planète pour rencontrer des personnes.
0: Très bien. Vous étiez hier soir à Flaya. Oui. Vous êtes en Creuse jusqu'au 16 août. On peut citer les prochains concerts?
2: Oui, alors ce soir on joue à Saint-Sethier, alors c'est la frontière de la Creuse. Demain on sera à Gensioux-Pigerolles, et puis samedi on sera au Buisson.
0: Bon ben voilà, super. On vous met toutes les dates à l'accueil d'ici Creuse, 05 55 52 37 38. Rendez-vous pour découvrir cette belle chorale. Merci à vous Maude.
2: Merci beaucoup.
0: À bientôt et bon séjour creusois. 8h52, tiens, pour un été en pleine forme, faites confiance au docteur Kirzek. On va parler des orages d'été, juste après Eros Ramazzotti.

0: Il n'y a pas de jaloux actuellement en Europe, hein, tout comme en Creuse. Je peux vous dire qu'en Italie, il fait chaud aussi, 25 degrés ce matin, 37 cet après-midi. Eros Ramazzotti, quelle merveille. Cosé della Vita, 9h-5. Ça sent, pas pour le moment, ça sent pas l'orage, mais il y a bien un jour où ça va craquer. Tiens, justement, les orages d'été, on va en parler ce matin avec vous, docteur Kirzek. Bonjour. Vos conseils autour des orages, gare aux orages, c'est ce que vous nous dites, parce que ils sont souvent là, effectivement, pour accompagner l'été.
1: Bonjour à toutes et à tous. L'an dernier encore, des accidents ont rappelé que la foudre tue une quinzaine de personnes chaque année en France. Alors aujourd'hui, on va réviser les gestes qui sauvent. La foudre, c'est une décharge électrique. Ça peut tuer en un éclair ou laisser des séquelles lourdes. Et l'immense majorité des accidents surviennent en pleine activité de loisir, notamment entre mai et août. Heureusement, avec quelques réflexes simples, on réduit considérablement le risque. Le principe, c'est d'éviter d'être le point culminant ou de se trouver sur une zone conductrice. Alors en extérieur, on se baisse au maximum quand il y a l'orage. On s'éloigne des arbres isolés, c'est 50 fois plus dangereux qu'un homme debout. Des poteaux, des clôtures métalliques ou des plans d'eau. On quitte le vélo, on quitte la planche à voile ou le club de golf. Et si le terrain est dégagé et qu'aucun abri solide n'est accessible, on s'accroupit en position fœtale, les jambes repliées, on est le plus proche du sol possible. En voiture, si elle n'est pas décapotable, il n'y a pas de problème, c'est un excellent abri, on peut s'y réfugier. Attention aux parapluies, aux cabines téléphoniques, aux abris de jardin, eux ne sont en revanche jamais des abris sûrs. Et à l'intérieur, on va débrancher les appareils électriques, on ne se colle pas aux tuyaux ni aux fenêtres et on n'utilise pas de téléphone fixe. Quant au portable, lui, il est sans danger.
0: Docteur, si malgré tout une personne est frappée par la foudre, que faut-il faire immédiatement? On a parfois peur de la toucher.
1: C'est l'idée reçue la plus dangereuse. On peut et on doit toucher la victime. En fait, elle reste pas accrochée à la foudre. Quelqu'un qui s'est électrisé avec une prise électrique, oui, il faut couper le courant avant de la toucher. Mais là, après avoir été foudroyé, le corps ne reste pas chargé d'électricité après l'impact. La foudre va souvent provoquer malheureusement un arrêt cardiaque ou un arrêt respiratoire. On appelle le 15, le 18 ou le 112. On vérifie la conscience et la respiration. Si la personne ne respire pas ou est inconsciente, on va vraiment commencer immédiatement un massage cardiaque. Si elle respire normalement, on va la placer en position latérale de sécurité, on va la couvrir pour éviter l'hypothermie. Et même si la victime reprend conscience rapidement, elle doit être hospitalisée pour un bilan complet. Il y a un risque de trouble du rythme cardiaque a posteriori. Et aujourd'hui, rappel très utile aussi, ça n'a pas grand-chose à voir avec les orages, mais c'est l'éclipse, elle sera partout visible en France. Et je vous l'avais dit, on ne regarde jamais le soleil à l'œil nu. Prenez des lunettes spécialement certifiées. Allez, bonne éclipse, bon été, bonne santé, à l'écoute d'ici bien sûr.
0: L'application ici pour trouver les conseils de Dr. Kirzek. Tenez, vous parliez de l'éclipse ce soir. Ça serait bien quand même, maintenant que vous êtes équipé des lunettes ici creuses pour cette éclipse, prenez-vous en photo sur votre spot, l'endroit où vous allez l'observer ce soir. Vous nous envoyez tout ça sur le WhatsApp d'ici creuse 05 55 52 37 38.
2: Et attention, on se prend nous en photo, mais surtout pas l'éclipse parce que ça brûlerait la lentille de l'appareil photo.
0: Absolument, hein, absolument. Soyez très très prudents. Profitez bien du spectacle, évidemment. Et puis on attend vos plus belles photos, bien évidemment. N'oubliez pas l'émission spéciale tout à l'heure 13h. Ma France, l'été spécial éclipse. Bonne journée, à demain.
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0: L'été est là et Thierry Bolaton aussi. Bonjour Thierry.
10: Bonjour Gaëtan, bonjour tout le monde.
0: Bon, on va passer la matinée ensemble juste après les infos qui arrivent à 9h15.
10: Effectivement, on va encore se balader avec les offices de tourisme ce matin. Puis on va parler soleil aussi, hein, parce que vous savez, cette éclipse, elle arrive. On va vous redonner quelques conseils ce matin.
0: Je ne savais pas du tout.
10: On ne vous a pas dit.
0: Non, on ne m'a pas dit du tout.
10: Alors, c'est ce soir. Alors,
0: bon,
10: je me suis rendu compte en discutant un petit peu avec des gens. Souvent, on ne sait pas ce que c'est une éclipse, en fait. Parce qu'on ne le dit pas, en fait. On dit de se protégée, mais on n'explique pas, c'est une histoire de lune et de soleil, en fait. Hein. Mmh. Voilà, c'est ça. Je ne sais pas si vous vous êtes rendu compte de ça. Donc, on va remettre les choses en place.
0: On
10: ne
0: va pas avoir le temps de repartir dans un débat avant les infos, étant tard. Écoutez, on va en parler avec vous.
10: Oui,
0: c'est tout
10: ça.
0: En attendant, moi, je m'éclipse. Bonne journée,
10: qu'est-ce
0: à demain.
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10: Vous écoutez Ici Creuse, on a un petit peu votre soleil, j'espère. Hein. Il est 9h. Elle va illuminer ce journal Solène Delarquier aujourd'hui. On a rendez-vous.
2: Et oui, avec un événement que vous venez de citer, Thierry, et qu'on ne connaîtra qu'une ou deux fois dans sa vie. L'éclipse solaire, bien sûr, nous y voilà. La prochaine aussi spectaculaire en France, ce sera en 2081. Autant ne pas rater celle-ci, d'autant qu'on est bien lotis en Creuse. Le soleil sera caché à 95% par la lune ce soir. Côté pratique, l'éclipse commencera à 19h26. Mais où s'installer pour la voir au mieux ? Réponse avec Joris Carte, animateur ciel de la Fédération des œuvres laïques 23.
5: L'endroit à viser, c'est donc le coucher de soleil. Le soleil va vraiment se coucher avec la lune, donc s'orienter ouest-nord-ouest, si possible en altitude et avec rien qui nous boucherait l'horizon. Juste un arbre mal placé peut nous gâcher l'éclipse. Donc vraiment faire attention à avoir le coucher de soleil dégagé. Pas d'obstacle sur notre ligne de mire. L'éclipse va débuter à 19h26 précisément. On n'aura pas la fin de l'éclipse. Et donc aux alentours de 20h15, on approchera donc du maximum de l'éclipse et ce sera le moment où le soleil va commencer à glisser sous l'horizon.
2: Et surtout, surtout, ne regardez pas le soleil sans lunettes de protection homologuées au risque de vous brûler la rétine. Tous les conseils pour cette éclipse, on en parlera dans un instant avec Thierry Bolaton. Et puis on pense aussi à la bouteille d'eau ce soir. Parce qu'il va faire très chaud, la Creuse est de nouveau placée en alerte orange pour la canicule, jusqu'à 37 degrés en pleine cet après-midi et plus de 20 degrés la nuit prochaine, quasiment partout dans le département. Pensez donc à vous hydrater et éviter des activités physiques importantes. Vu les températures attendues, les déchetteries d'Evolis 23 passent en horaire décalé jusqu'à vendredi. Ce sera ouvert de 7h à 13h uniquement. Et attention, samedi, on sera le 15 août. Elles seront donc toutes fermées. La canicule, sans doute pas étrangère au feu de tracteurs déclenché la nuit dernière, alors qu'un agriculteur travaillait à 2h du matin à Chénier, au village des Touches. Il pressait de la paille. Son tracteur et la presse ont brûlé, ainsi que quelques bottes de paille, mais le feu a été relativement contenu. Un adolescent gravement blessé dans un accident de la route, ce jeune de 16 ans roulait à moto à la chapelle Taillefer au Chirou vers 20h lorsqu'il a percuté une voiture. Il souffre d'une fracture mais ses jours ne sont pas en danger. La conductrice de la voiture est indemne.
10: Année anniversaire et année record aussi pour la fresque de Bridier.
2: 8200 spectateurs ont assisté à la fresque de Bridier cette année. 200 de plus que l'an dernier qui sont venus voir ce spectacle Son et Lumière à la Tour, à la Souterraine. Et l'équipe prépare déjà la prochaine édition qui nous plongera à l'époque de la Renaissance avec un certain Léonard de Vinci. Un autre anniversaire, celui de François Hollande, qui fête ses 72 ans aujourd'hui. Et l'ancien président a publié sur les réseaux sociaux une photo très commentée à l'Ingénesté.
11: Une photo très mitterrandienne, diront certains. On y voit le député de Corrèze en chemise blanche, de dos, apparemment très concentré et attablé à un salon de jardin de ce qui semble être sa maison de Tulle. À ses côtés, son chien, couché, paisible, serein, une image de force tranquille, en train de faire, dit-il, les dernières corrections avant le départ du livre pour l'imprimeur. Il y aura donc bien un ouvrage de rentrée politique pour François Hollande. Il paraîtra le 3 septembre prochain chez Robert Laffont et s'intitulera « Unir, nouveau monde, nouvelle gauche ». En 1988, pour sa campagne de réélection, François Mitterrand avait choisi pour slogan « La France unie ». Pour son retour en vue de la présidentielle, François Hollande voit pour l'instant un peu moins grand. Il sait qu'avant d'éventuellement unir la France, il doit d'abord unir la gauche. Et ce sera peut-être la partie la plus compliquée sur le chemin d'une possible candidature à l'Élysée.
2: Une candidature pas encore officialisée.
10: C'est désormais la plus grande exploitation de poules pondeuses installée en Creuse.
2: À Saint-Sulpice-le-Dunois, la coopérative agricole du Gaec-Périca, jusque-là spécialisée en bovins, a décidé de se diversifier avec l'arrivée d'un nouvel agriculteur. Elle se dote d'une volière de 2600 m² pour accueillir jusqu'à 30 000 poules. Et avant d'accueillir les premières poules, l'éleveur a décidé, fait assez rare, d'ouvrir les portes de sa volière, Paola Guzzo.
12: Fabrice est éleveur de bovins en Creuse. Il est venu voir la toute nouvelle volière parce qu'il aimerait diversifier son activité avec des poules pondeuses.
13: C'est recherché et on manque de production, donc ça peut être l'avenir.
12: Il est plutôt convaincu par le projet. Ça demande peu de terrain et c'est très automatisé, donc aussi peu de main-d'œuvre.
13: Nous, on a déjà eu un projet de diversification avec du canard. Et là, c'est une autre solution de diversification par rapport à du bovin. C'est bien beau d'avoir des projets, mais il faut des bras pour les réaliser. C'est pour ça qu'on étudie quelque chose qui demande peu de main-d'œuvre, qui peut rapporter une certaine rémunération.
12: Le bâtiment fait 2600 m² plus 12 hectares d'extérieur. Yannick a des vaches laitières à Vareil.
14: On va attendre un petit peu. 30 000 poules, c'est vrai que ça représente une sacrée surface et sacré investissement.
12: Parce que le projet a coûté plus d'1 500 000 euros. 2 ans et demi que la coopérative agricole Périca y travaille, accompagnée par la société Tellus. Lionel Verger est responsable de l'activité pondeuse.
15: Il y a toujours la demande d'œufs sur des projets. Là, ça s'est un peu calmé parce qu'on a une réserve de projets là, qui est assez conséquente. En revanche, on va développer sur de la poulette, l'élevage de la poule quand elle est jeune. C'est son enfance et son adolescence. Ça manque pas encore, mais si on n'en fait pas, oui, au bout d'un moment, ça va manquer.
12: En Creuse, au moins 3 nouveaux projets de volières pour des poules pondeuses verront le jour d'ici 2 ans.
2: Et il va y avoir du bruit ce soir à Évaux-les-Bains et à la Souterraine en raison d'une campagne de tir pour faire fuir les étourneaux. Dernier soir à Évaux et premier soir à la Soute, où ça va durer jusqu'à mercredi prochain, place d'armes entre 20h30 et 21h30. La météo, Thierry, c'est donc du très chaud aujourd'hui. On fait attention à bien s'hydrater.
10: Alors chaud, même couleur orange, hein, j'ai envie de vous dire. Hein. Vigilance orange canicule aujourd'hui et demain. Ce matin, 17 degrés à Guéret-Saint-Laurent, 13 degrés à Aubusson, ça commence déjà à monter. Grand soleil sur toute la Creuse encore aujourd'hui. Quelques nuages pourraient apparaître en fin de journée sur l'ouest, mais le temps restera sec avec un vent faible. Cet après-midi, 35 à 37 degrés, 37 à la Souterraine, 36 à Guéret-Grandbourg, 35 à Bourganeuf et encore à Aubusson. On va redescendre un peu, mais pas de beaucoup, hein. 19 à 21 degrés pour la nuit prochaine. Il va falloir patienter jusqu'à la fin de la semaine, hein, puisque les températures vont continuer à grimper. 35 à 37 degrés sous le soleil, encore demain. 27 à 30 pour ce week-end, ça va commencer à se rafraîchir et normalement on va descendre, on va vraiment perdre quelques degrés selon Météo France à partir de lundi prochain.
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10: Alors ce soir, vous le savez, hein, Solène, c'est le phénomène exceptionnel.
2: Bien sûr.
10: Une éclipse de soleil, je vais vous donner quelques infos là, pendant qu'on se balade avec les offices de tourisme jusqu'à 11h. 19h22, c'est là où ça va commencer. 21h10, ça devrait être passé. Et c'est aux alentours de 20h20, on creuse vraiment qu'on va voir le phénomène complet. Alors il n'y aura pas de noir, hein, pour ceux qui ne savent pas. Non. La Lune, elle couvre pas complètement le soleil chez nous, il faut aller en Espagne.
2: Mais 95%, voilà. C'est déjà pas mal.
10: C'est pas mal. D'ailleurs, vous remarquerez, on vous a fait plaisir avec des musiques sur le soleil à chaque début d'heure. Du soleil dans la nuit, par exemple, Gérard Blanc.

0: Du soleil dans la nuit, petit clin d'œil aujourd'hui sur Ici Creuse avec cette éclipse qui arrive ce soir un petit peu après 19h.
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0: Et on se balade encore aujourd'hui avec les offices de tourisme, on vous fait découvrir des choses, on vous propose des balades et on va faire un tour du côté de chez Nathalie, tiens. Elle arrive.
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0: Elle est sur le pas de la porte, mais rentrez Nathalie. Nathalie, bonjour.
3: Oui, bonjour, j'arrive.
0: Ah, très bien. Je vous avais vu à travers la fenêtre que vous étiez là. Vous avez amené des chocolats en plus, mais fallait pas, écoutez, Nathalie. Nathalie, est-ce que vous êtes en forme ce matin?
3: Très bien. Là, j'ai pris ma petite dose de fraîcheur. J'essaie de la conserver le plus longtemps possible.
0: Mais qui est cette Nathalie? C'est Nathalie Manot de l'Office de Tourisme Creuse Sud-Ouest qui va nous proposer une visite lecture. Alors, pas ordinaire, dites donc, Nathalie.
3: Oui, exactement. C'est ce qu'on avait choisi avec les lectrices de partage de lecture de Bourganeuf. C'est de faire une balade dans un lieu déjà insolite, puisqu'il s'agit du cimetière de Soubrebeau. Et puis de le faire à plusieurs voix, c'est-à-dire que moi je vais apporter les précisions un petit peu historiques, patrimoniales, alors que les lectrices, elles, vont agrémenter cette visite avec des lectures toujours fabuleusement dites et puis avec une pointe d'humour qui va faire du bien dans ce lieu.
0: Bon, rassurez-moi, c'est pas des histoires qui font peur dans un cimetière.
3: Ah ben non, pas du tout. Là, c'est vraiment pour nous faire sourire et nous faire voir que le cimetière, ça peut être aussi ça. On peut aussi, quelquefois, apporter un peu de plaisanterie, un petit peu de légèreté.
0: Alors, ça sera à quelle heure?
3: Alors, ce sera vendredi à 10h. Effectivement, on a changé l'horaire qui était initialement prévu à 16h. Et on s'est dit que pour ménager tout le monde, aussi bien nous que les visiteurs, 10h c'était parfait, il fait encore bon.
0: Alors pour vivre une aventure incroyable quand même, hein, de la lecture dans un cimetière, ça sera à Soubrebeau ce vendredi 14 août à partir de 10h. Merci Nathalie, à bientôt.
3: Merci à vous, à très bientôt, au revoir.
0: Au revoir. Allez, on va continuer notre balade, mais ce coup-ci on va changer complètement d'endroit, on va aller faire un tour à Vassivière avec Laurence, bonjour.
4: Oui, bonjour à tous, bonjour Thierry.
0: Laurence Puissant, bonjour. Pôle Tourisme, Lac de Vassivière. Alors, on fait la teuf, la fête, ce week-end à Royer de Vassivière?
4: Ah, on va faire la teuf, ouais, à Royer de Vassivière. Mais une fête bien traditionnelle avec un programme varié pour tous les publics, samedi 15 août. Une fête qui s'appelait d'ailleurs autrefois le 15 août. Maintenant, c'est la fête du village. Avec plein de choses tout au long de cette journée, un marché de producteurs et d'artisans, une brocante, un comice agricole, des démonstrations de chiens de troupeau. Alors, quelque chose d'un peu plus insolite, un loto-bouze.
0: Loto-bouze, Laurence, qu'est-ce que c'est ça, ce loto-bouze?
4: Alors, c'est un loto grandeur nature, on va dire. Le quadrillage, les cases sont tracées au sol. Et ce sont les vaches qui servent de pion jusqu'au moment où elles posent leur bouse, hein, c'est le cas de le dire. Bref, on va y aller carrément.
0: On va le dire, elles font caca, voilà.
4: Voilà, c'est ça. Waouh.
0: Ça a à voir, hein, ce truc. Hein. D'accord.
4: Alors, il y aura aussi des expositions de tracteurs, concours de pétanque, fêtes foraines, etc. Mais surtout, le grand retour tant attendu du bœuf à la broche, le fameux bœuf à la broche grillé. Je ne sais pas si vous y avez déjà goûté, mais en tout cas, c'est délicieux.
0: Merci beaucoup Laurence pour ces infos. Donc rendez-vous à Royer de Vassivière, ça sera ce 15 août tout au long de la journée avec ce fameux loto-bouze et puis pas mal d'animations, vous l'avez dit, un bal le soir. Merci Laurence, à bientôt.
4: Voilà, merci.
0: Alors je sais pas si Marine elle connaît de loto-bouze, en tout cas on va écouter son morceau qui s'appelle Excro.

0: à moi.
1: Mais oui, à toi, Marine. Escroc.
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1: Est-ce que vous avez pris votre petite bouteille d'eau? Oui, votre chapeau. On part sur la route.
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1: Et en crapahute sur la route avec Ingrid Herbst qui nous fait découvrir le circuit Claude Monet à Fraisselines, en bord de Creuse, un des circuits proposés par l'association Les Amis de Fraisselines, en compagnie de Francis Duchiron, trésorier, et Christiane Bonhem, secrétaire de l'asso.
4: Le circuit qu'on est en train de faire, on entend, il représente...
5: Si on ne s'arrête pas pour tout lire, les panneaux partout, sans s'arrêter, c'est 45 minutes.
4: Ah, c'est pas mal. J'ai choisi le plus long, quoi. Et au niveau de la difficulté, plutôt simple.
5: Bon, à part, il y a les dénivelés de 60 mètres.
4: Bon, on y va en rappel alors.
5: Il n'y a pas besoin, c'est rocheux, ça passe quand même assez facilement à pied, sans aucun problème. Et à partir de là, on va commencer à descendre.
4: Donc il faut de bonnes chaussures de marche en fait, en vrai.
5: Des bonnes baskets, ça suffit.
6: Il y en a qui ont déjà descendu en escarpins. Hein.
4: Dans les pas de Claude Monet, on y est.
5: On a des petits panneaux explicatifs, là, ils appellent ça des marque-pages. Et c'est la communauté de communes qui les a installés sur le parcours, on en verra d'autres.
7: Le 26 avril 1889, il écrit à Alice Ojedé, hier, il y a eu de l'orage, de la grêle, etc. Mais voilà le temps plus calme aujourd'hui.
5: Pourquoi il y a un panneau là? Parce que le chevalet de Monet était planté ici quand il l'a peint. C'est exactement ce qu'il voyait à l'époque quand il n'y avait pas d'arbres. On reconnaît un peu mieux parce qu'on voit bien le chemin qui existe toujours, qui permet d'aller au village qui est là, qui s'appelle La Roche-Blon. Et il est exactement en face. Et on y accède par l'autre rive de la Grande Creuse en prenant le chemin après le pont, après avoir traversé.
8: La Grande Creuse est en bas et on a fait justement un cône de vision pour que les gens puissent se rendre compte de la hauteur à laquelle la rivière est par rapport à l'endroit où nous sommes.
4: La Grande Creuse, du coup, c'est une rivière ?
8: C'est une rivière, oui, qui prend sa source au plateau de Millevaches.
5: C'est celle qu'on appelle la Creuse couramment, mais ici, nous, on connaît que la Grande Creuse à Fraisselines, pour bien différencier par rapport à la petite. Ici, c'est à partir de là que la Comcom est en train d'aménager le chemin qui va emmener les visiteurs là où Monet plantait son chevalet pour faire sa première série d'éditoiles du confluent.
4: Donc là, pour l'instant, il y a de la rue Balise. On pourra aller se promener par là à quel moment?
5: L'inauguration officielle est prévue aux Journées du patrimoine de septembre. Par contre, comme il est prévu d'y mettre une plateforme d'observation, la plateforme ne sera peut-être pas encore faite cet été, mais le chemin devrait être accessible. Ils n'ont coupé que des arbres que les tempêtes avaient fait tomber. Les troncs qui n'ont pas été débités en plus petits, ils vont être récupérés pour les tailler en planches et faire la plateforme.
9: Frédéric, je suis là en touriste. Je viens chez les parents pendant mes vacances. Donc c'est de l'économie circulaire et on réemploie sur place tous les matériaux disponibles plutôt que de les jeter ou de les brûler.
5: Les arbres, ils sont récents. Ils ont quoi? 50, 60 ans maximum. Moi, quand j'étais enfant ici, c'était des prés avec des vaches. Donc les seuls arbres un peu plus gros que vous voyez par endroit, c'est des anciennes haies. Quand c'était abandonné, ben, les arbres des haies ont poussé, ils sont plus gros que les autres.
1: 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Dans un instant, on va préparer sa valise et des conseils et également avec Ici Express.
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Supertramp, le jeu Logical Song dans un instant. Et ben oui, ici Express qui arrive. Également la musique, ça sera Louis Chédid avec Ainsi soit-il. Et on ira préparer sa valise tout à l'heure, votre chronique de l'été.

0: Louis Chédid, à l'instant, ainsi soit-il. Ingrid Herbst, elle est là pour Ici Express. Et on va parler espadrille dans quelques minutes pour préparer sa valise.
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0: Et si vous voulez profiter de l'éclipse ce soir en Creuse, retenez un 20h20. C'est autour de 7h que ce phénomène atteindra son maximum. À Guéret, près de 95% du disque solaire sera caché par la Lune. Il ne restera plus qu'un très fin croissant de soleil. On va en profiter donc pour l'ensemble de la Creuse. Il ne fera pas nuit, vous inquiétez pas, hein, mais ça va quand même descendre un petit peu.

0: Standard Beats, I'm Your Name.
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0: Alors, qu'est-ce qu'on met dans sa valise? Une petite bouteille d'eau, un chapeau, des lunettes pour l'éclipse. Qu'est-ce qu'on pourrait mettre d'autre? Plein de choses, des affaires. Ah, ne pas oublier, très important, les espadrilles.
1: Dans ma valise, il y a...
3: Moi, je dis, marcher au naturel, c'est déjà un peu l'aventure.
4: Ben, regarde où tu marches, hein. C'est ultra long à sécher.
1: Des espadrilles.
5: Non, ben, y a des vaches ici, hein.
6: Chausser des espadrilles, c'est faire un pas de plus vers l'été et les vacances au soleil.
7: Je laisse jouer mes orteils dans les trous de mes espadrilles.
6: En espadrille.
8: On se sent léger.
6: Chaussures souples, légères, faciles à enfiler et confortables. L'espadrille est reconnaissable à sa semelle en jute tressée et à sa toile.
9: La semelle est maintenant prête et madame n'a plus qu'à y coudre la toile bleue, rouge, blanche ou noire, selon la tradition.
6: Si elle est née en Espagne, elle est devenue au fil des décennies et des générations la chaussure mythique et emblématique du Pays Basque, dont le savoir-faire ancestral a été précieusement conservé.
10: La capitale de l'espadrille, Mauléon-Lichard, au cœur des Pyrénées-Atlantiques. Ici, la fabrication n'a pas beaucoup changé. La semelle, une simple tresse de jute, moulée à la main.
6: Et à noter que le 15 août, Mauléon-Lichard célèbre la traditionnelle fête de l'espadrille. Avec sur place un atelier de fabrication et des sandaliers qui partagent les secrets de leur métier. Et vous, portez-vous des espadrilles?
11: Mon papa, il en a, des bleues et blanches à rayures. Après, on en a tous acheté en vacances à Biarritz, parce que c'était le petit souvenir des Pays Basques.
12: J'ai deux paires toujours à la maison. Après, elles changent de couleur au bout de deux ans. On essaye de les changer parce que ça vieillit pas très bien.
13: Alors, je dois avoir deux paires d'espadrilles, une espadrille que je garde depuis un moment, qui va me servir aussi parfois lorsque je suis à la maison, et une paire que je trimballe en effet un peu partout, qui est vraiment la paire de secours des vacances que j'ai dû acheter il y a quand même un petit moment, et qui suivent, qui tiennent.
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0: Adams, Please Forgive Me.
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0: Léonard qui est avec nous cet été, spécialiste Brico Déco, il nous propose des bons conseils. Ce matin, Léonard, pourquoi il faut opter pour un portail automatique ?
2: C'est avant tout plus de confort. Cela permet en effet de contrôler son ouverture à distance sans avoir à sortir de son véhicule ou de sa maison. En particulier lorsqu'il pleut ou qu'il neige. Pratique, il présente aussi un aspect gain de temps et un avantage évident pour les personnes handicapées ou à mobilité réduite. Un portail automatisé, c'est également plus de sécurité. Ce système de fermeture embarque généralement un système anti-effraction qui bloque les tentatives d'intrusion. Autre élément qui, une fois mis en œuvre, sera également un atout pour la valeur de votre habitat.
0: Il existe deux styles de portail automatique, abattant et coulissant. Lequel choisir ?
2: C'est avant tout la configuration du terrain qui dictera votre choix. Si vous avez suffisamment d'espace pour refouler votre portail d'un côté ou de l'autre, alors vous pourrez installer un portail coulissant. Ce modèle est très intéressant parce que il n'y a qu'un seul moteur et il va résister beaucoup mieux aux rafales de vent. Si vous manquez de place, c'est plutôt l'ouverture à deux battants qui va s'imposer à vous. Et bien sûr, vous ferez attention au phénomène de la pente, hein, en fonction de l'entrée dans votre jardin. S'il y a une pente, vous serez peut-être obligé de le faire ouvrir vers l'extérieur, mais là, attention aux autorisations. À noter également que ces produits, tous ces portails, sont personnalisables complètement. Vous aurez le choix entre du bois, de l'acier, de l'aluminium. Des formes et des styles bien différents aussi, ajouré, demi-ajouré, complètement plein, avec des finitions mates, brillantes, anodisées. Bien entendu, vous pouvez installer ce portail vous-même. Autre point technique et d'importance à ne pas négliger, c'est donc la motorisation. Certains systèmes s'installent directement sur le portail, c'est le plus simple à faire soi-même. D'autres, beaucoup plus esthétiques, sont intégrés, par exemple, dans des poteaux. Ou alors, la motorisation peut être intégrée dans le socle même du portail, là où les axes du portail pivotent. À noter également que les fabricants conçoivent de plus en plus de produits qui sont équipés de motorisation à énergie solaire. Le portail est parfaitement autonome, il ne nécessite donc pas d'être raccordé. Alors après, il reste le système de portail automatisé et intelligent. Donc vous allez pouvoir, dans certains cas, le raccorder à votre box ou au système domotique de votre maison pour éventuellement l'ouvrir à distance pour faciliter une livraison, par exemple. Inconvénient du portail motorisé, c'est tout d'abord le prix, hein, qui peut rapidement, en fonction de la sophistication du matériel, ça peut atteindre plusieurs milliers d'euros. L'installation peut également s'avérer assez contraignante. Sachez également que l'ensemble de ces produits, en règle générale, qui sont commercialisés par des grandes marques, vous propose une assistance. Vous allez pouvoir avoir des personnes qui vous guideront pour une éventuelle panne. Voilà donc pour ce qui est de l'automatisation des portails. Bon courage à toutes et à tous et à très bientôt.
0: Merci Léonard. Chronique à retrouver sur ici.fr.
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0: Si vous avez des oiseaux en cage et que vous les ouvrez dans votre maison, on va voir dans un instant comment sécuriser cette maison pour qu'ils soient bien.

0: Vita, ça fait mal. Pour être épanoui, un oiseau a besoin d'espace, de bouger, de voler, et donc parfois de sortir de sa cage. Mais une maison, ce n'est pas une volière, et ça peut vite devenir un terrain miné pour lui. Alors, comment sécuriser son intérieur? On en parle avec le docteur Pierre Fabin, notre vétérinaire.
1: Effectivement, un oiseau, ce n'est pas un bibelot. Il a besoin de mouvement, de lumière, d'interaction. Et pour ça, il faut qu'il puisse sortir de sa cage, au moins de temps en temps, même tous les jours idéalement. Mais attention, en liberté, un oiseau peut être confronté à plein de dangers invisibles pour vous. Les vitres, c'est le premier piège. Il peut foncer dedans à pleine vitesse, avec à la clé des torticolis, une aile fracturée ou même pire. Pour éviter ça, il suffit de casser la transparence. Mettez des rideaux, des stickers ou même juste coller des papiers temporairement sur la fenêtre, ça peut suffire. Le but, c'est qu'il comprenne qu'il y a un obstacle. Autre zone rouge, la cuisine. C'est à concentrer de risque. Les poêles brûlantes, la vapeur, les casseroles, les plaques à induction et surtout les fumées toxiques des revêtements comme le téflon quand il surchauffe. Leurs émanations peuvent tuer un oiseau en quelques minutes. Donc on évite totalement d'y laisser voler un oiseau. Cuisine interdite.
0: Et est-ce qu'il faut surveiller dans les autres pièces quelque chose en particulier ?
1: Alors là, il faut se mettre à hauteur d'oiseau et imaginer que tout est potentiellement à explorer ou à picorer. Tout ce qui est petit, brillant, souple ou mordiable peut être dangereux. Élastique, pile-bouton, boucle d'oreille, petits jouets, cordon de store, fil électrique, il faut tout ranger ou cacher. Certaines plantes d'intérieur aussi sont toxiques. Ficus, philodendron, monstera, poinsettia, lelis. Une simple feuille mâchouillée peut provoquer des troubles digestifs, voire pire. Évidemment, attention aux autres animaux. Même si votre chat a l'air calme, même si le chien n'a jamais fait de mal à une mouche, leur instinct peut se réveiller très vite.
0: Et est-ce que vous avez des astuces simples pour rendre son intérieur plus sûr ?
1: Alors oui, déjà, limiter les sorties à une ou deux pièces dans la maison, toujours les mêmes, bien préparées. Fenêtres fermées, rideaux tirés, objets dangereux retirés, c'est beaucoup plus facile à sécuriser. Ensuite, vous pouvez enrichir l'environnement avec des perchoirs, des jouets, des balançoires. Ça va canaliser son énergie et éviter les accidents. L'idéal, c'est de créer une zone de vol aménagée qu'ils connaissent par cœur, avec des repères visuels pour éviter qu'ils ne se cognent. Commencez par des sorties courtes de quelques minutes et allongez au fur et à mesure. Et bien sûr, restez présent pendant les sorties, surtout les premières.
0: Alain Souchon arrive avec le baiser dans un instant et l'info dans 5 minutes.
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0: Alain Souchon, le baiser. Bonnie Tyler après les infos, Total Eclipse of the Heart. Et oui, on fait un petit clin d'œil à l'éclipse hein, qui arrive ce soir, toutes les heures comme ça en musique, avec Bonnie Tyler, une chanson magnifique que vous connaissez, Solène Delarquier.
1: Eh ben oui.
2: Ah, vous me demandez le titre, c'est ça?
0: Non, du tout. Si vous la connaissez. C'est Total Eclipse of the Heart. Mais avec votre accent, ça rendrait beaucoup mieux. Je
2: Total Eclipse of the Heart.
0: Rien à ajouter là-dessus.
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0: Vous écoutez, ici Creuse, sous le soleil, il fait bon, il est 10h. Les infos, Solène Delarquier. On vient d'en parler, le crépuscule du siècle aura lieu ce soir.
2: L'éclipse solaire visible à 95% en Creuse. La Lune commencera à cacher le soleil à partir de 19h26 et c'est à 20h20 qu'on verra le mieux ce phénomène astral. En plus, on a de la chance, le ciel sera globalement dégagé en Creuse. Pour la voir, cette éclipse, il faut absolument se munir de lunettes de protection homologuées qui sont d'ailleurs en rupture de stock quasiment partout. Pas la peine d'appeler le standard d'ici Creuse, on n'en a plus à la radio non plus. Et on pense aussi à la bouteille d'eau ce soir parce qu'il va faire très chaud. La Creuse est de nouveau placée en alerte orange pour la canicule jusqu'à 37 degrés en pleine cet après-midi. Ça grimpe encore demain. On revient sur les prévisions à la fin des infos. La canicule sans doute pas étrangère au feu de tracteur la nuit dernière. Alors qu'un agriculteur travaillait à 2h du matin à Chénier au village des Touches, il pressait de la paille. Son tracteur et la presse sont brûlés, ainsi que quelques bottes de paille, mais le feu a été relativement contenu. Et en raison du risque incendie très élevé, la préfecture prolonge l'interdiction de tirer des feux d'artifice en Creuse pendant 10 jours de plus, jusqu'à lundi 24 août. Les barbecues, eux, sont autorisés, sauf arrêtés municipaux spécifiques. En revanche, il faut obligatoirement respecter une distance d'au moins 200 mètres avec une forêt, un champ ou de la lande. Et puis, on vous rappelle que brûler des déchets végétaux chez soi est strictement interdit.
0: Un adolescent blessé dans un accident de la route.
2: Ce jeune de 16 ans roulait à moto hier à la chapelle Taillefer au Chirou vers 20h lorsqu'il a percuté une voiture. Il souffre d'une fracture à la jambe mais ses jours ne sont pas en danger. La conductrice de la voiture est indemne. Il va y avoir du bruit ce soir à Évaux-les-Bains et la Souterraine en raison d'une campagne de tir pour faire fuir les étourneaux. Dernier soir de campagne à Évaux et premier soir à la Soute où ça va durer jusqu'à mercredi prochain. Place d'armes entre 20h30 et 21h30.
0: Année record pour la fresque de
2: 8200 spectateurs ont assisté à la 20e édition du spectacle Son et Lumière à la Souterraine le week-end dernier. C'est 200 de plus que l'an dernier. Et l'équipe prépare déjà la prochaine édition qui nous plongera à l'époque de la Renaissance. On vous dévoile sur notre site ici.fr l'un des personnages clés. François Hollande fête ses 72 ans aujourd'hui. L'ancien président, désormais député de la Corrèze, a profité de cette journée pour poster une photo sur les réseaux sociaux où on le voit apporter les dernières corrections de son futur livre qui paraîtra le 3 septembre et s'intitulera « Unir, nouveau monde, nouvelle gauche ». Peut-être une volonté présidentielle à nouveau. Les infos, Thierry, c'est donc cette alerte orange canicule.
0: Effectivement, et des températures, il va faire
2: météo,
0: chaud.
2: Pardon.
0: Bah oui, mais oui,
2: on avait. On recommence les infos.
0: On refait.
2: Une journée sans fin.
0: Bonjour Solène. Alors, on en parle à l'instant des éclipses au soleil. La météo, bah oui, vous l'avez dit, il va faire chaud. 35 à 37 degrés, des températures au-dessus des valeurs de saison, mais ça ne veut plus dire grand chose. Mais bon, c'est comme ça, et ça va continuer. Dans les jours qui arrivent, ça va continuer à monter jusqu'à samedi, et ça va commencer à redescendre à partir de dimanche, voire lundi. On va perdre quelques degrés, ça va faire du bien. Pour aujourd'hui, 36 à Guéret au Grand-Bourg, 35 à Bourganeuf ou au Buisson, et un petit peu plus chaud, ce sera du côté de la Souterraine avec 37 degrés. La nuit prochaine, on redescend 19 à 21 degrés. Pour demain, ça remonte du soleil, pas de pluie et pas beaucoup de nuages non plus, ni de vent.
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0: Donc Solène, vous allez nous redire le titre en anglais.
2: Total Eclipse of the Heart.
0: Bon, moi je prends le nom de l'artiste, Bonnie Tyler.

0: Total Eclipse of the Earth, donc là c'est le cœur hein, qui est concerné. Ce soir ce sera pas le cœur, hein. Ça sera le soleil et la lune. D'ailleurs vous avez prévu d'observer cette éclipse ce soir, une règle absolument indispensable, ne regardez jamais directement le soleil. Et cela reste vrai lorsqu'il est caché à 95%. Hein. Les lunettes de soleil classiques ne suffisent pas, il faut utiliser des lunettes spéciales éclipse conformes à la norme ISO 123-12-2. Même précaution avec les jumelles, appareil photo au télescope, pas d'observation sans filtre solaire spécialement adapté. Sinon, il ne va pas faire long feu, votre appareil.
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0: Et dans un instant, on va faire un tour à la souterraine avec des marchés de producteurs locaux. Vous allez voir, ça va être très sympa.

0: Pierre de Maher, je pense à vous.
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0: On va se balader, tiens. On aime bien se promener avec vous tous les matins comme ça. On va faire un tour du côté de la souterraine avec Karine. Bonjour.
3: Oui, bonjour.
0: Karine Nadeau-Montagnac, vous êtes élue adjointe en charge du commerce de la revitalisation du centre-bourg, des foires et des marchés. Alors ça tombe bien, on va parler marché. Alors des marchés de producteurs locaux à la souterraine.
3: Donc oui, effectivement, à la souterraine, nous avons des marchés de producteurs tout le mois de juillet, tout le mois d'août. Cette tradition, elle est un petit peu ancienne. Je pense que ça fait une vingtaine d'années que nous avons des marchés de producteurs, d'abord au Chez et aujourd'hui sous les Halles, au centre-ville. Donc ces marchés de producteurs sont une convention avec la Chambre d'agriculture et Bienvenue à la ferme. Donc la mairie passe cette convention et le Bienvenue à la ferme s'occupe de l'organisation. Nous fournissons les tables, les chaises. Nous proposons aussi des animations. Donc tous les mercredis du mois de juillet et du mois d'août, les marchés de producteurs sont présents, les producteurs sont présents, l'animation est présente. Une association différente de la souterraine tient la buvette les mercredis soirs.
0: Oui.
3: Donc voilà, nous avons une animation, une variété de producteurs qui permet d'épancher toutes les soifs et tous les goûts.
0: C'est un lieu de rencontre, en fait, un peu, ce marché où on fait venir justement des gens avec partenariat, vous l'avez dit, plusieurs structures. On amène des tables, des chaises, les producteurs du coin viennent vendre leurs produits et les familles se baladent, en fait, c'est un peu le principe.
3: Alors, les familles se baladent, il y a deux types de consommateurs. Il y a les gens qui viennent acheter quelques produits pour ramener à leur maison, mais principalement, les gens viennent en famille ou entre amis passer un bon moment, puisque je vous dis qu'il y a une animation toutes les fois. Donc, c'est vrai que c'est très champêtre, c'est très animé et très gourmand.
0: Et oui, donc on va profiter de ce marché avec de l'animation en plus. On va faire ces petites courses. Hein. Si vous êtes en vacances, n'hésitez pas à faire un tour du côté de la souterraine. Alors ce marché, il est en plein centre ?
3: Il est en plein centre, oui, au pied de l'église, là où nous avons notre marché traditionnel du samedi matin. Donc on peut être à l'abri, on peut être sous les arbres. Voilà, il y a un choix varié pour poser sa table. Donc c'est très festif.
0: C'est le mercredi 12, 19 et 26 août, et puis c'est à partir de 18h.
3: Voilà.
0: Merci Karine, bon marché.
3: Je vous en prie, merci beaucoup, au revoir.
0: Rose Laurence, Africa, vous restez avec nous ce matin, on est bien ensemble. Si vous êtes en vacances, on creuse, voyons, on vous donne des idées, ça va continuer comme ça jusqu'à 11h, on va vous donner des conseils, notamment tout à l'heure.

0: Africa, Rose Laurence, dans un instant, la musique continue à venir, pas mal de choses, et vous pouvez nous faire des coucous hein, sur le WhatsApp 05 55 52 37 38. Sachez que c'est le même numéro que l'accueil du standard. Vous pouvez nous laisser également des messages vocaux. Queen et Stéphane Escher pour la musique.
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0: Rockyo.
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0: Il fait chaud, on a envie de se baigner, mais attention, il y a des risques des fois dans la baignade. On va s'intéresser un petit peu aux réactions à avoir si on voit quelqu'un qui se noie, par exemple. Il y a quelques semaines, on recevait Nicolas Ollier, il est conseiller du DAZN, inspecteur jeunesse et sport, et on lui demandait de faire attention, comment on pouvait faire attention justement aussi bien pour nous, les humains, que pour les animaux. Si on est témoin de quelqu'un justement qui fait un malaise dans l'eau, qu'est-ce qu'on peut faire?
3: Alors, tout de suite, le réflexe, ça peut être d'essayer d'aller porter secours et il faut être en capacité de pouvoir le faire. Donc, voilà, on a souvent des phénomènes de noyade où il y a plusieurs noyés parce que certains vont porter secours alors qu'ils ne sont pas en capacité de le faire du tout. Donc, le premier réflexe, c'est de donner l'alerte autour de soi et si on est en capacité, bien sûr, d'aller porter secours, de le faire.
0: Une fois qu'on a ramené la personne sur la berge, qu'est-ce qu'on fait ensuite ?
3: Alors, soit on est formé pour apporter des soins, soit on l'est pas et forcément on fait une alerte au secours. Voilà, on appelle les pompiers directement pour avoir du soutien, puisque actuellement on n'est pas sur des baignades qui ont leur poste de secours ouvert et qui peuvent surveiller.
0: On voit souvent des adolescents qui ont parfois tendance à plonger depuis des pontons ou des rochers, alors même en dehors de la canicule. Est-ce qu'il y a un réel danger à faire ces pratiques à rappeler?
3: Il y a un danger très très fort. On est en plus dans un département où la transparence de l'eau n'est pas toujours au rendez-vous. Cette transparence, c'est un des critères de lisibilité de l'état de l'eau. Et on ne voit absolument pas la profondeur ce qu'il peut y avoir au fond de l'eau. Donc tout plongeon sur un site qui n'est absolument pas adapté, on n'a pas de site adapté en Creuse propice à réaliser ces plongeons, est prohibé et à éviter, bien sûr.
0: Merci Nicolas Ollier, conseiller du DAZN. Et si vous vous dites, si on amène notre animal avec nous, pourquoi pas? Eh ben, c'est pas une si bonne idée que ça. Nathalie Richard, vous êtes comportementaliste canin et vous nous dites attention danger. Mais pourquoi, Nathalie?
4: Justement, ben oui, il y a la canicule, on a envie d'aller faire baigner son chien en ce moment partout, en rivière, dans les étangs, dans les retenues d'eau. Et malheureusement, chaque année, il y a beaucoup de chiens qui décèdent à cause de la fameuse cyanobactérie. C'est une algue bleue, hein. Donc il faut faire très attention quand vous emmenez votre chien de ne pas avoir d'eau trouble. C'est l'un des principes. Quand vous rentrez votre chien, tout de suite, vous le rincez à l'eau douce pour qu'il évite d'absorber justement cette cyanobactérie. Parce que c'est en buvant l'eau et en allant chercher par exemple un bâton dans l'eau que le chien va ingurgiter cette fameuse algue. Et surtout, il vaut mieux aller dans les zones où les gens peuvent aller se baigner parce que les analyses d'eau sont faites régulièrement par l'ARS sur des zones de baignade officielles. Et puis si vous avez un étang privé, que vous ne savez pas justement si cette cyanobactérie est présente, vous pouvez faire analyser l'eau. C'est important de la faire analyser et après de la faire analyser régulièrement parce qu'en une semaine, l'eau peut développer cette fameuse cyanobactérie.
0: Pas d'amis comme toi, Stéphane Echer, ici Express arrive et France Gall aussi.

0: Stéphane Escher à 10h28. Des conseils, des idées de sortie, c'est Ingrid Herbs, ici Express.
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2: Le bureau France Service de Boussac vous informe qu'il sera exceptionnellement fermé jusqu'au vendredi 21 août inclus. Pour toute démarche urgente, vous êtes invité à vous rendre au bureau France Service de Gouzon. Depuis lundi, des travaux perturbent la ligne 1 de l'aglobus de Guéret. Jusqu'à ce mercredi inclus, les arrêts Schœlcher, Rhin-Danube, Montplaisir et Mendès-France sont supprimés. La ligne devrait être rétablie dès demain. L'éclipse, c'est aujourd'hui. Et pourquoi ne pas aller l'observer à l'étang de Chaux et en profiter dès 19h? Venez avec vos lunettes adaptées. Si vous n'en avez pas encore, vous pouvez vous en procurer à la FOL 23. D'autres pourront vous être distribués sur place. Attention, quantité limitée. À noter que les lunettes de soleil ou les lunettes bricolées maison sont dangereuses pour vos yeux.
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0: Et on va vous appeler, on va vous rappeler les horaires hein, pour ce soir, pour cette éclipse de soleil. C'est à partir de 19h20-22 dans ces eaux-là, jusqu'à 21h10. Et ça sera vers 20h20 vraiment qu'on verra le phénomène.

0: France Gall, évidemment, à 10h33. On va partir en randonnée avec quelqu'un qu'on avait reçu il y a quelques temps. Elle s'appelle Caroline Foujanet. Elle a sorti un guide rendu en Creuse. Si vous aimez vous balader, c'est le livre qu'il vous faut.
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0: ce que je suis, enfin ce qui me fait, à savoir la marche, aimer marcher, aimer photographier et aimer écrire. Je suis dans une démarche aussi, une recherche d'écriture. Donc voilà, j'ai simplement répondu à cette annonce et j'ai commencé par la Creuse, effectivement. C'est le premier guide. Il y en a eu d'autres par la suite, mais la Creuse, c'est la première expérience d'écriture. Et voilà, je suis ravie d'avoir commencé sur ce beau bout de terre qui est la Creuse.
1: Rando de Creuse, 16 balades. Alors, est-ce que vous avez des coups de cœur un peu sur ces randonnées creusoises ?
0: Oh oui. J'irai vers Crozant assez directement.
1: Ah oui, d'accord.
0: Crozant, oui, pour sa lumière, pour ses landes de bruyère. J'ai eu la chance de randonner au moment où vraiment la lande de bruyère était très étendue et surtout très surprenante, parce que dans la marche, on alterne un petit peu souvent des moments où on regarde plus le sol, si le sol est plus sportif, on va dire, donc plutôt le nez vers le bas, et puis parfois plutôt le nez vers le haut. Et là, en l'occurrence, la lande de bruyère est apparue juste après avoir gravi et fait plusieurs efforts, et c'était presque surréaliste. C'était une récompense, une belle récompense en tout cas, et une belle sensation, comme une peinture qu'on traverse, et avec ces effets de lumière, comme ça, un petit peu par touche impressionniste, un tableau mauve, qui est bien à l'image de l'école de Crozant et des peintres impressionnistes qui ont trouvé leur inspiration dans ces paysages.
1: Merci beaucoup Caroline pour ces mots, parce que c'est un bel hommage que vous rendez à la Creuse, parce que je sais que vous baladez partout dans différentes régions, vous avez sorti d'autres livres, et là vous avez voulu vraiment faire un gros coup de cœur à la Creuse avec ce livre sur les randonnées.
0: Effectivement, oui, tout à fait. Je peux vous lire un bout d'introduction si vous le souhaitez.
1: Alors, très rapidement, allez-y.
0: Très rapidement. Alors, l'esprit Creuse, c'est le plein de lumière, d'os et de verre. C'est rouler sur les routes enlacées, se laisser aller comme l'eau et la truite fario sont à côté. C'est rencontrer les dénominateurs communs du territoire, l'ombre des forêts de chênes et de châtaigniers, la douce vigueur de l'eau, le bruit de nos pas sur le granit, les incroyables étendues de bruyère et ne pas s'enlacer.
1: Oh, c'est beau, ça. Merci Caroline, on est un peu pressé par le temps, mais merci pour ce cadeau, pour cette lecture. À bientôt Caroline Foujanet avec ce guide Rando Creuse, 16 balades, à pied en VTT ou en canoë.
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0: Maxime Le Forestier qui a fêté ses 77 ans, hein. C'était le 10 février dernier, il est né donc en 1949 dans le 17e arrondissement de Paris, monsieur Maxime Le Forestier. Vous ne bougez pas, on va mener l'enquête dans un instant avec Marina Uri. Elle va nous amener sur un lieu que vous connaissez bien en Creuse, j'en dis pas plus.
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5: Oh, j'imagine.
0: Eh bien, c'est gagné Brigitte ce matin. Est-ce que ça vous fait plaisir ?
5: Écoutez, c'est super. C'est vraiment une journée et une semaine qui commence très bien. C'est formidable.
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0: groupe One Republic Runaway. On va partir au Moutier d'Arles.
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0: C'était quoi avant? 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
3: Peut-être êtes-vous déjà passé devant la Métive à Moutier d'Ahun, ce lieu d'art et de création qui accueille de temps en temps des artistes. Mais c'était quoi avant?
4: Larieux.
3: Monsieur Larieux.
4: Oui, c'était cantonnier.
3: La Métive, vous connaissez ce
4: oui, lieu? Oui, c'était un moulin. Il faisait la farine.
3: Vous êtes arrivé quand?
4: 70. Il y avait deux épiciers, côte à côte, trois cafés, un forgeron. Moi, j'ai connu ça.
5: Aurore Clavry, je suis directrice de la Métive, bienvenue. Alors ici, on se trouve en fait dans l'ancien moulin. Donc toute cette partie-là qui a été finie de restaurer en 2012, c'était vraiment l'ancien moulin où il y avait trois étages. Et l'autre partie qu'on voit là-bas, c'est aujourd'hui là où dorment et résident les artistes qui viennent en résidence. C'est l'ancienne maison du meunier. Je peux vous amener dans l'ancienne salle des machines où il y a encore quelques machines qui sont plus en fonction, mais on peut voir le bief qui coule sous la Métive. Le bief, c'est le bras d'eau qui est détourné plus haut au niveau de la Creuse et qui en fait venait alimenter les machines quand le moulin était en activité. Hop, et on entre dans la salle des machines. Ancienne roue. Et quand on voit toute cette puissance, on se dit que ça ferait de l'énergie hydraulique. Chaque lieu a un son particulier. Le son de la Métive, c'est très important. Ce bief-là, il occupe beaucoup de place. L'association a été créée en 2002. On accueille des artistes vraiment du monde entier. Et on n'accueille pas que des artistes d'ailleurs, parce que c'est un lieu d'hospitalité inconditionnelle. Tous les mardis soirs, qu'il vente, qu'il pleuve, qu'il neige, il y a le Wesh Bar qui est tenu par plein de bénévoles. Tous les âges, toutes les manières de penser. Et ce qui est très beau, c'est que c'est vraiment un espace où on peut se retrouver pour parler, surtout quand on n'est pas d'accord. Ces espaces de débat et de démocratie manquent dans notre société. On va voir Rolande qui a travaillé dans le bâtiment avant que ce soit la Métive.
3: Rolande, vous avez connu le moulin?
6: Oui, je l'ai connu fonctionner encore du temps de monsieur et ma Mazera dans les années 60. Ça me rajeunit ça. Puis après, bon, c'est vrai qu'il est tombé un petit peu, pas à l'abandon, mais bon. Et après, donc, il y a eu le site de l'outil. Au premier étage, deuxième étage, vous aviez des outils anciens. Et en bas, on avait fait des expositions, produits régionaux, ventes et un petit bar. Et ça a duré jusqu'à temps que la Métive s'installe au moulin.
5: Quand on pense au moulin, à la question de l'eau qui passe sous ce bâtiment de manière continue, je pense à un artiste qu'on avait accueilli en 2019, il s'appelle Alexis Chopin, qui travaille autour de la question de l'eau et des vibrations sonores. Et donc, il s'était installé dans l'ancienne salle des machines, où en fait, il arrivait à faire danser l'eau avec des systèmes de vibrations. J'ai trouvé très beau ce glissement de remettre l'eau dans le cœur de ce bâtiment.
3: À présent, vous connaissez mieux l'ancien moulin, devenu la Métive, un lieu de création artistique et de rencontre précieux à Moutier d'Ahun et au-delà.
0: Merci Marina Hurie. Demain, vous nous amenez enquêter sur un lieu à Bourganeuf. Dans Mais c'était quoi avant sur votre radio locale ici Creuse. Vous voulez mener l'enquête avec Marina, lui raconter une anecdote sur un lieu à côté de chez vous. Envoyez vos propositions à marina.hurie@radiofrance.com. Maman a tort, nous dit Mylène Farmer. Peut-être qu'elle a raison, on ne sait pas. À 10h passées de 48 minutes, vous êtes bien avec nous, vous nous accompagnez. Et on joue tout à l'heure à partir de 11h avec Destination Creuse. Plein de cadeaux encore à vous offrir.

0: Mylène Farmer, c'est le premier single que l'on vient d'entendre de Mylène Farmer. Maman a tort, c'était sorti en mars 1984, avec notamment, côté écriture, Jérôme Dahan et surtout Laurent Boutonnat, qui deviendra son compagnon pendant des années avec ses erreurs de comptine. Ça lui a porté chance, ce titre Maman a tort en 1984.
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0: Chaque jour, l'œil curieux de Muriel Jordan s'arrête sur une tendance, un phénomène de société. Ce matin, on s'intéresse à une appli qui permet de partager les frais entre amis.
3: Oui, vous avez remarqué comme ces applis de partage de frais sont devenues à la mode. Dès que des vacances, un apéro, une sortie, un trajet est organisé entre potes, il y en a toujours un pour dégainer son appli Tricount. L'appli qui fait les bons amis. Chacun indique ce qu'il a dépensé, on voit apparaître les dépenses collectives et elle calcule ce que chacun doit ou ne doit pas aux autres. C'est la parade à la copine radine qui participe jamais à rien, ou au pote resquilleur, ou à la cousine totalement nulle quand il s'agit de faire la compta. Mais est-ce que ça peut foutre le bordel entre potes? C'est la question que je suis allée vous poser dans la rue.
4: Je pense que oui, parce que justement, on est parti avec des copines. Il y en avait certaines qui buvaient de l'alcool. Il y en avait certaines qui fumaient des cigarettes. Mais il y a quand même des trucs qu'on mange pas, qu'on se retrouve à payer. Donc ça peut foutre le bordel, effectivement.
3: Eh oui, hein, vous voyez, ces outils prônent la réalité, la rationalité, l'efficacité, mais ne nous protègent surtout pas des embrouilles entre potes pour une histoire de saucisses ou de merguez achetées. Hein. S'il y a engueulade, aucun SAV ne prévoit d'arranger les choses.
0: Et ce qui rend ce type d'appli encore plus attractive, c'est qu'elle propose aussi de faire des virements vers un compte bancaire.
3: Bah oui, par exemple, si vous organisez une grosse teuf, Tricount vous propose d'envoyer un lien à chaque invité avec le montant à rembourser. Il clique et il fait sa participation par virement. Mais ça reste quand même un casse-tête, comme l'expliquent ses trentenaires.
5: On a déjà fait des Tricount, effectivement, et c'est vrai que c'était toujours un peu les mêmes qui payaient. Et donc, ça restait dans le rouge et on était obligé de réclamer les sous, en fait, des mois.
3: Pour relancer, en fait.
5: Pour relancer, donc...
4: Tu vas payer souvent toi-même à avancer l'argent et ensuite à devoir attendre qu'on te rembourse et à te dire, tiens, est-ce que je suis censé lui rappeler qu'il me rembourse ou est-ce que je vais laisser un peu passer le temps?
6: C'est pour ça que les intérêts ont été inventés.
3: Tu peux payer des intérêts si on te donne des sous pour un dîner?
6: Il y a une deadline et si l'invité ne règle pas avant cette date-là, on augmente la facture et il n'est plus invité.
3: Et sur TikTok, l'humoriste Sophia Titrit racontait en décembre dernier la mésaventure d'une de ses amies à cause justement de cette appli Tricount.
7: On est bien d'accord, si t'invites quelqu'un à manger chez toi, tu ne lui fais pas payer. Peut-être que je suis folle, mais si tu invites les gens chez toi, c'est que tu es en mesure de les nourrir. Et puis, franchement, je sais que voilà, c'est la crise et tout, mais un plat pour... Je sais pas, 3 personnes, 5 personnes, 8 personnes, il n'y a pas tant de différence, genre, dans les ingrédients et tout. Enfin, c'est de la folie. Parce que là, c'est un truc qui est arrivé à ma pote. Le pire, c'est que mon ami et tous les invités ont contribué au repas. Genre, ils ont tous ramené quelque chose, tu vois, un dessert, un plat, des boissons. Et l'hôte, à la fin, leur a quand même envoyé un Tricount. C'est de la folie, on a perdu le sens de l'hospitalité, c'est grave.
3: Ouais, je sais pas si j'ai très envie d'aller dîner chez mes potes ce soir. Bref, ces tendances de vouloir partager les frais entre potes, mais attention, en cas d'embrouille à cause de l'argent, votre pote pourra toujours plaider la légitime dépense.
0: Bah, vous demandez la lune aussi, vous, Muriel. Ah ah, et oui, la lune ce soir sera peut-être l'occasion de partager un repas, justement, ou un apéro. On se protège hein, les yeux, vous le savez, ce soir avec cette éclipse qui sera pas totale. Hein, faudra aller en Espagne hein, pour qu'elle soit totale. Mais on va quand même en profiter.
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0: Renan Lusk a fêté ses 46 ans au mois de mars, parisien à l'instant, avec la lettre. Et si on jouait dans un instant? Ah bah voilà une bonne idée. Je vois Valérie Menu qui arrive. Vous pouvez pas jouer, vous avez pas le droit.
1: Pourtant j'aimerais bien.
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0: Vous écoutez Ici Creuse, il est 11h. Valérie Menu, ça y est, on y est enfin, c'est le jour J.
1: Et oui, une éclipse solaire aura lieu en fin de journée, une éclipse totale en Espagne. Partielle chez nous, mais la Lune va quand même recouvrir le Soleil à 95% en Creuse. Phénomène visible ici à partir de 19h26 et c'est à 20h20 qu'il sera à son apogée. Et pour regarder cette éclipse, attention, il faut obligatoirement emporter des lunettes de protection. Et c'est le rush de dernière minute pour beaucoup, un peu la chasse au trésor, mais parce que ces lunettes sont en rupture de stock quasiment partout. D'ailleurs, pas la peine d'appeler le standard d'ici Creuse. On n'en a plus à la radio non plus. Et puis, si la Lune tente de nous donner un petit coup de pouce ce soir en cachant un peu le soleil et sa chaleur, c'est quand même peine perdue. À partir de ce midi, on est placé en vigilance orange canicule, a priori au moins jusqu'à samedi. Le thermomètre devrait afficher jusqu'à 37 degrés cet après-midi dans certains coins du département. Et puis, en raison de cette chaleur et du risque incendie qui reste très élevé, la préfecture de Creuse prolonge de 10 jours l'interdiction de tirer des feux d'artifice dans le département, interdit donc jusqu'au lundi 24 août. Les barbecues, eux, sont autorisés, sauf arrêtés municipaux spécifiques. Attention, prenez quand même vos précautions. En revanche, il faut quand même obligatoirement respecter une distance d'au moins 200 mètres avec une forêt, un champ ou de la lande. Et on vous rappelle que brûler des déchets végétaux chez soi est strictement interdit. Et puis si vous entendez des fusées, vous avez d'ailleurs certainement entendu des fusées crépitantes et des tirs en ce moment si vous habitez à Évaux-les-Bains ou la Souterraine, ce ne sont pas des feux d'artifice mais des tirs d'effarouchage pour faire fuir les étourneaux à Évaux encore ce soir et à la Souterraine jusqu'à mercredi prochain entre 20h30 et 21h30.
0: Un adolescent blessé dans un accident de la route hier soir.
1: Oui, un jeune de 16 ans qui roulait à moto à la chapelle Taillefer, au Chirou très exactement. Il a percuté une voiture. Ça s'est passé vers 20h. Il souffre d'une fracture de la jambe, mais ses jours ne sont pas en danger. Enfin, la fresque de Bridier va de record en record. La 20e édition qui s'est achevée lundi soir a rassemblé 8200 spectateurs sur 4 jours. C'est 200 de plus que l'an dernier. L'équipe prépare maintenant la prochaine édition qui se situera à l'époque de la Renaissance. Et d'ailleurs, on vous dévoile un des personnages clés sur ici.fr. La météo, donc, vous êtes sûr que vous ne voulez pas m'offrir un chapeau parce qu'il y a du soleil
0: Faut jouer dans un instant avec nous à Destination Creuse.
1: Ah, mais vous m'avez dit que je ne pouvais pas jouer.
0: On va voir ce qu'on peut faire. Voilà. Alors, écoutez, en tout cas, ce que je peux vous dire, c'est que la couleur va être orange aujourd'hui, orange canicule. Ouais. Et également demain, avec des températures qui grimpent, 35 à 37 degrés cet après-midi. 35, ça sera à Bourganeuf et Aubusson, 36 du côté de Guéret, de Grandbourg, 37 à la Souterraine. Une nuit prochaine qui restera chaude, entre 19 et 21 degrés, même si le thermomètre pourrait descendre à 14 degrés. Dans le centre creusois pour demain. Encore des températures élevées, 35 à 37 degrés. Mais ça va se calmer à partir de ce week-end, à partir de dimanche. On va perdre quelques degrés en début de semaine prochaine.
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0: On vous accompagne tout au long de cette journée et en parler également de cette éclipse qui arrive ce soir. 95% du soleil sera masqué en Creuse. Ça sera aux alentours des 20h20. Phénomène à voir à partir de 19h avec des lunettes, bien sûr, exprès pour voir cette fameuse éclipse.

0: Bill Withers, Ain't No Sunshine.
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0: Bill Withers, son mot glisse à l'oreille. Merci Florian. Bill Withers avec ce titre qui rappelle le soleil. Et oui, pourquoi le soleil avec cette fameuse éclipse ce soir? Et si vous aviez chaud, vous auriez peut-être besoin de choses pour vous rafraîchir et notamment pour vous protéger la tête. Un chapeau par exemple, ça tombe bien, on en offre encore ce matin. Des chapeaux, des sacs à dos connectés, des sacs de sport collector également, des entrées. Pourquoi pas aller au sortilège de la pleine lune ou encore visiter la cité des insectes à Ned, ou alors des tours de bateau. On vous offre tout ça, nous. Pour ça, c'est simple. Il faut jouer avec nous pour les gagner. 05 55 52 37 38. On vous propose deux destinations. Vous choisissez une destination. Et si vous arrivez au bout avec la voiture de Ici Creuse, eh ben c'est gagné, tout simplement. Vous repartez avec les cadeaux.
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0: Alex Warren avec Fever Dream.
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0: Et on joue tous les jours à Destination Creuse. On a pas mal de cadeaux à vous offrir. Des sacs de sport collector, des chapeaux, des sacs à dos connectés. Également des entrées pour la Cité des Insectes ou encore les sortilèges de la pleine lune. Enfin, plein de choses hein, pour vous amuser. Et des choses qui vont vous servir à votre, dans votre quotidien avec Ici Creuse. Pour jouer avec nous ce matin, Dominique, bonjour.
3: Bonjour.
0: Dominique de Saint-Loup, est-ce que vous êtes prête pour regarder l'éclipse?
3: Bien sûr.
0: Vous êtes équipé, vous avez déjà prévu la petite chaise pour vous asseoir, regarder.
3: Oui, ben, ça, il n'y a pas de problème.
0: Vous avez déjà vu des éclipses, Dominique?
3: Oui, mais j'étais très jeune.
0: Ah, vous vous souvenez comment ça se passait à l'époque?
3: Ah ben, j'avais quoi 8 ans peut-être. 8 ans et ben, j'allais à l'école à pied avec mon frère et lui courait et moi, j'arrivais pas trop à suivre et bon, ben, j'avais un peu peur.
0: Des souvenirs. Et c'était en Creuse, je suppose, Dominique?
3: Oui, bien sûr, c'était en Creuse.
0: Vous étiez à l'école, vous, quand vous étiez petite, vous, Dominique?
3: À Saint-Loup et aussi à Mansa.
0: Et oui, il y avait des petites écoles à l'époque, là-bas.
3: Ouais.
0: Voilà, le temps a passé. Bah, aujourd'hui, en 2026, on va jouer et puis repartir peut-être avec des cadeaux, Dominique. Qu'est-ce que vous en pensez?
3: J'espère, mais bon, on verra.
0: Allez, j'ai deux sorties. Ben oui, la chance. J'ai deux sorties à vous proposer. Si on allait faire un tour, tiens, sur un boulodrome, le boulodrome de Gouzan avec un concours de pétanque, c'est ce vendredi 14 août à partir de 17h30. Pourquoi pas, hein?
3: C'est pas très loin de chez moi, en plus.
0: Ben, en plus. Et ou sinon, on va faire un tour à cette fameuse brocante de Chénier qui commence aujourd'hui, hein, qui a commencé à 8h ce matin. Qu'est-ce qu'on fait? On va faire un tour à la brocante de Chénier ou un petit concours de pétanque?
3: Oh, pétanque.
0: Allez, on va à la pétanque ce vendredi 14 août au boulodrome de Gouzan. Inscription à 17h30, le premier geste à 18h30. Et pas mal de bons d'achat à gagner, hein, des bons restos, des entrées aussi pour le parc des Clôtes que l'on salue. Enfin, vous allez pouvoir jouer à la pétanque. Allez, top départ, on prend la voiture.
3: On prend la voiture.
1: Veuillez entrer votre destination. Destination enregistrée.
0: Dominique, la voiture est partie là. Voyez.
3: Là. J'espère qu'elle va rien trouver sur la route.
1: Bravo, vous êtes arrivé à destination.
4: Nous avons notre champion.
0: Dominique, vous êtes notre championne aujourd'hui.
3: Ah, super.
0: Bon, alors, qu'est-ce qu'on vous offre? Je suppose que vous voulez des cadeaux, hein?
3: Pourquoi pas, si vous voulez, hein. Si
0: allez,
3: vous êtes d'accord.
0: Mais il y a un sac à dos connecté ici, Creuse, ça vous ferait plaisir?
3: Ah, ça, c'est super. Pour aller faire la gym et du yoga, pas de problème.
0: Vous faites de la gym et du yoga, Dominique, vous?
3: Oui, on va à chaud, là, l'été.
0: Bah, c'est bien, ça.
3: Hein, à l'étang de chaud.
0: À l'étang de chaud, et puis vous faites de l'exercice et on se détend.
3: Oui,
0: c'est
3: voilà,
0: bien.
3: Alors, gym, du yoga.
0: Puisque je vois que vous avez envie de bouger, vous faites de l'exercice, vous allez pouvoir sortir, vous promener au sortilège de la pleine lune. On va vous offrir deux entrées pour aller faire un tour ce mardi 18 août. Qu'est-ce que vous en pensez?
3: Ah ben, si vous voulez, oui, bien sûr.
0: La montagne noire et autres contes pour souper avec le diable. C'est ce que nous propose les sortilèges de la pleine lune la semaine prochaine. C'est une rencontre qui va avoir lieu ce mardi 18 août. Bah écoutez, bravo. Vous ne raccrochez pas, Dominique. Je vous souhaite une bonne journée.
3: Merci, à vous aussi.
0: À bientôt.
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0: l'an 2001, Pierre Bachelet à l'instant qui nous a quittés il y a déjà une vingtaine d'années.
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0: Et on continue à jouer au 05 55 52 37 38. Vous pouvez appeler pour vous faire sélectionner à l'accueil. On va saluer Nathalie qui est avec nous ce matin, Florian à la réalisation. On vous attend avec des cadeaux à vous offrir, sac de sport collector, sac à dos connecté, des entrées pour aller se balader au sortilège de la pleine lune, encore la cité des insectes. Et on peut même vous proposer une traversée en bateau sur le lac de Vassivière. Mais pour ça, il faut gagner, il faut choisir une destination, c'est très simple. Et si ça marche, vous remportez le gros lot, tout simplement. Alors quand je vous parle de gros lot, il y en a un en plus. Tous les lundis matins, il y a un tirage au sort avec des cadeaux qui sont vraiment sympas. On vous a offert une yaourtière, c'était lundi dernier. Que vous gagniez ou que vous perdiez à ce jeu, d'ailleurs, vous êtes sélectionné pour ce tirage au sort qui a lieu les lundis matins.
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0: La voix de Bono, vous la connaissez, c'est celle du chanteur de U2, Without You, à 11h25.

0: Without You. Ici Express avec Ingrid. Juste après, Michel Polnareff sera là.
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2: Le bureau France Service de Boussac vous informe qu'il sera exceptionnellement fermé jusqu'au vendredi 21 août inclus. Pour toute démarche urgente, vous êtes invité à vous rendre au bureau France Service de Gouzon. Depuis lundi, des travaux perturbent la ligne 1 de l'agglobus de Guéret. Jusqu'à ce mercredi inclus, les arrêts Schœlcher, Rhin-Danube, Montplaisir et Mendès-France sont supprimés. La ligne devrait être rétablie dès demain. L'éclipse, c'est aujourd'hui, et pourquoi ne pas aller l'observer à l'étang de Chaux et en profiter dès 19h. Venez avec vos lunettes adaptées. Si vous n'en avez pas encore, vous pouvez vous en procurer à la FOL 23. D'autres pourront vous être distribuées sur place. Attention, quantité limitée. À noter que les lunettes de soleil ou les lunettes bricolées maison sont dangereuses pour vos yeux.
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0: La Lune passe exactement entre la Terre et le Soleil ce soir. Et oui, on vient d'en parler avec Ingrid. C'est l'alignement pratiquement parfait. C'est les Espagnols qui vont l'avoir complètement cette éclipse. Nous, on la verra quand même à 95%, c'est pas mal. Ça va commencer aux alentours des 19h22. Vers 20h20, on creuse. C'est là où ça sera le plus spectaculaire. Et ça sera fini aux alentours des 21h10. Donc, il ne fera pas complètement nuit. Pas de panique. Vous verrez, 95% du soleil sera caché. Mais on voit quand même assez. On ira tous au paradis avec Michel Polnareff, pourquoi pas, à 11h32.

0: On vous parle de lunettes en ce moment pour l'éclipse. Alors les lunettes, ça va bien Michel Polnareff, puisque quand ce disque est sorti, il était à son apogée en 1972. Il avait toujours ses lunettes noires sur les photos, sur ses affiches. D'ailleurs, on le reconnaît facilement comme ça, entre les cheveux et les lunettes.
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0: Et on joue et on repart avec des cadeaux, si vous nous appelez ce matin avec nous. Sarah, bonjour.
3: Et bonjour, ici Creuse.
0: Bonjour Sarah, vous êtes d'Évaux-les-Bains, vous?
3: Exactement, je viens d'emménager il n'y a pas très longtemps sur Évaux-les-Bains, dans votre belle région.
0: Une nouvelle creusoise.
3: Exactement, donc du coup on en profite pour visiter un petit peu les alentours ce matin.
0: Bon, bah c'est chouette ça, vous êtes prête pour l'éclipse ce soir?
3: Prête, oui, je pense. En tout cas, on a les lunettes. Après, voilà. On verra.
0: Physiquement, ça ne demande pas un entraînement spécial. Hein. On regarde, en fait, tout simplement.
3: Voilà.
0: Tout simplement.
3: Surtout trouver l'endroit où il n'y a rien qui gêne la vision.
0: Oh bah oui, on va arriver en Creuse à trouver quand même. Il y a de la place chez nous.
3: Oui.
0: Au pire, vous montez sur le toit, mais prudemment, Sarah, attention.
3: Exactement, avec un parachute et des cordes.
0: Pas se faire mal. Et si on repartait avec des cadeaux, qu'est-ce que vous en pensez?
3: Eh bien évidemment, et puis il y a toujours un petit quelque chose avec Ici Creuse.
0: Mais exactement. Alors en plus, si vous perdez à ce jeu, vous savez que vous êtes sélectionné pour un tirage au sort qui a lieu les lundis matins.
3: D'accord, très bien.
0: Ça, c'est pas mal. Donc voilà, oui. On va voir. On va pas partir pessimiste. Hein. On va partir du principe que vous allez gagner. Allez, je vais vous proposer deux sorties. Si on allait faire un concours de pêche à Château-le-Marché, tiens, pourquoi pas, ce 15 août, qu'est-ce que vous en pensez?
3: Ah ben là, c'est sûr. Je suis accompagnée de mon fils et de mon compagnon, des férus de pêche. Donc là,
0: Si
3: je ne choisis pas la pêche, ils vont m'en vouloir.
0: Ah ben alors, je vous propose quand même l'autre... L'autre chose, Saint-Dizier, les domaines qui vous proposent une doublette en 4 parties. Eh oui, alors ça peut être bien aussi. Hein. C'est ce 15 août de 7h à 9h pour les inscriptions. Et en plus, il y a de la doublette. Alors, il y a des randonnées, hein, parce qu'il y a un peu de tout. Hein, vous allez voir, il y a de la randonnée de 7h à 9h à Saint-Dizier-les-Domaines et des doublettes en 4 parties à partir de 15h. Alors, qu'est-ce qu'on fait? Randonnée boule de pétanque ou est-ce qu'on va plutôt faire de la pêche?
3: Eh ben, on va faire les trois. Pendant que je lance les canalots, on a le temps de se promener. Et puis après, on fait la doublette en attendant que le bouchon plonge.
0: Bon, alors on va essayer. Il faut que la voiture tienne le coup. Hein. Là, vous doublez vos chances de perdre peut-être. Hein. On dit top départ,
3: on
0: essaye.
3: On va aller à la pêche.
0: Prudente. Alors, est-ce que ça va vous porter chance? J'espère pour vous. Sinon, ça va être scène de ménage après, une fois que vous aurez raccroché ça. On y va. On dit top départ, Sarah?
3: Top départ.
1: Veuillez entrer votre destination.
0: Toute la famille est là. Le fils.
1: Destination.
0: Le compagnon. Sarah au volant. Confiante, Sarah.
3: Ah oui.
1: Bravo. Vous êtes arrivé à destination.
4: C'est gagné.
5: Oui.
3: Génial.
0: Quel âge il a, votre fils?
3: Mon fils, il a 12 ans.
0: Comment il s'appelle?
3: Il s'appelle Raphaël.
0: Et votre compagnon?
3: Paul. Je ne dirai pas son âge parce que c'est un grand enfant.
0: Vous remarquerez, je ne l'ai pas demandé. Hein,
3: oui.
0: Je suis raisonnable. Raphaël, Paul et Sarah.

0: Ben voilà, ça a marché avec votre voiture, vous avez été jusqu'au bout et vous repartez avec des cadeaux. Alors, qu'est-ce qu'on vous offre ? Eh ben alors là, attention, le cadeau, the cadeau pour mettre des affaires de pêche, le sac de sport collector ici.
1: Génial !
0: Il est magnifique ce sac de sport, donc vous allez pouvoir mettre plein de choses dedans pour partir, pourquoi pas déjeuner, hein, faire un petit casse-croûte hein, à côté de la pêche. Bonne journée, Sarah.
1: Je vous remercie beaucoup, bonne continuation, merci à tous.
0: À bientôt du côté des Volets-Bains.
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3: Il fait chaud, 19 degrés, petit déjeuner sur la terrasse.
4: 28 degrés cet après-midi, le temps est ensoleillé.
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0: Et on continue à jouer au 05 55 52 37 38. On a encore des cadeaux à vous faire gagner, hein, des sacs à dos connectés, des entrées pour sortir de la pleine lune, pour la cité des insectes en aide, un chapeau ou encore les sacs de sport collector comme on vient d'offrir à Sarah à l'instant avec Raphaël et Paul qui vont pouvoir aller se balader où ils veulent avec ce sac.
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0: Une jolie mélodie pour vous accompagner pendant vos vacances ou peut-être que vous travaillez, que vous nous écoutez. On pense à vous, on vous donne du courage. Florent Pagny, la dernière chanson du monde.

0: Freedom, version 1990, c'est un single de George Michael, ici de l'album Listen Without Prejudice, qui est sorti le 30 octobre 1990.
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0: Et on joue avec ce Ici Creuse, avec ce Destination Creuse, pardon, sur Ici Creuse. On est là pour vous offrir des cadeaux, pour vous faire plaisir. Et pas mal de choses à gagner, hein. Sac à dos connecté, sac de sport collector, ou encore des entrées pour aller vous balader. Pourquoi pas à la Cité des Insectes à Ned, ou encore au sortilège de la Pleine Lune. Pour jouer avec nous ce matin, Yolande, bonjour.
3: Oui, bonjour.
0: Yolande, vous êtes à Vallières.
3: Oui.
0: Alors, vous aurez aussi droit, vous, ce soir, à cette éclipse, hein ?
3: Oui, mais je n'ai pas des lunettes.
0: Ah, mince. Oh, bah, j'ai trouvé un voisin ou un ami, peut-être. Alors, je fais un appel aux dons. Si quelqu'un est sur Vallières, qui connaît Yolande, elle n'a pas de lunettes, prenez 5 minutes, allez la voir ce soir, aux alentours des 19h, 20h, puis vous lui prêtez les lunettes quelques secondes, hein ?
3: Oui, je voulais gagner, mais ça n'a pas marché.
0: Ah bah, ça n'a pas marché de votre côté, mais nous, ça a bien marché. On n'a plus, on s'est fait dévaliser. Donc, si quelqu'un nous écoute, qui est du côté de Vallières pour Yolande, enfin, un appel aux dents, vous me direz si ça a marché, Yolande. D'accord ? Vous nous enverrez un petit message. Pour l'instant, ce qui peut marcher, c'est les cadeaux. Peut-être avec Destination Creuse, vous connaissez le jeu.
3: Oui, je connais.
0: Je vais vous proposer deux destinations, et puis vous allez choisir, hein ?
3: Ouais,
0: pourquoi pas aller faire un petit tour à Chartres ce week-end pour un michoui, le michoui du 15 août. C'est à partir de 12h30 avec quelque chose de bien sympa dans la cour de la mairie. Qu'est-ce que vous en pensez ?
3: Ouais.
0: Ou alors de la pétanque, parce qu'il y a de la pétanque partout ce week-end. Pourquoi pas faire un tour du côté de Bord-Saint-Georges avec l'AS Saint-Georges, l'AS Bord-Saint-Georges qui organise son concours de pétanque ce samedi 14 août. C'est à partir de 13h pour les inscriptions. Alors on fait quoi ? Un michoui ou de la pétanque ce week-end ?
3: Oh, de la pétanque plutôt, je préfère le sport.
0: La pétanque ? Bon, oui. Eh ben on va faire de la pétanque alors. C'est un concours de pétanque du côté de Bord-Saint-Georges. Avec des parties en doublette, inscription à 13h, début des matchs à 14h, nombre lot à gagner. Il y a 4 parties, c'est 14€ par équipe. Buvette et restauration sur place, on va se faire plaisir. Yolande, vous me dites top départ pour qu'on parte en voiture ?
3: Eh ben, top départ.
4: Veuillez entrer votre destination. Destination enregistrée. Bravo, vous êtes arrivé à destination.
5: Nous avons notre champion.
0: Yolande, vous l'avez compris, c'est gagné.
3: Oui, j'ai gagné, super.
0: Faites-moi un cri de joie incroyable.
3: Ouais.
0: Mais vous êtes incroyable, Yolande. Je suis sûr qu'avec votre cri de joie, les lunettes vont arriver toutes seules, à pied, chez vous, Yolande, à Vallières. En tout cas, bravo. Alors, qu'est-ce qu'on gagne ? C'est un peu la question, Yolande, que vous allez me poser. Mais qu'est-ce que je gagne ?
3: Eh ben, peut-être des boules de pétanque.
0: Ah ben non, on n'en a pas. Mais c'est une bonne idée, je vais faire remonter ça à la direction. Peut-être, pourquoi pas, des boules de pétanque. Non, mais par contre, et quand même des beaux cadeaux. Allez, un sac à dos connecté pour vous.
3: Ouais, d'accord.
0: Bah voilà, et puis c'est pas fini. Deux entrées pour les sortilèges de la Pleine Lune. Ça va être sympa aussi, ça.
3: Ouais, c'est pour quel jour ?
0: C'est mardi prochain, mais on va tout vous expliquer hors antenne. Bonne journée, d'accord. Yolande, du côté de Vallières.
3: Je vous remercie.
0: À bientôt.
3: Journée. Au revoir.
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0: Billy et Joël, ils sont deux. Ah non, ils sont pas deux, ils sont tous seuls. Billy et Joël avec Optony Girl. Valérie Menu, vous aviez un commentaire à faire.
1: Oui, sur votre conjugaison, mais c'est pas grave, je vous donnerai un cours après.
0: En anglais ?
1: Non, en français déjà.
0: Ah, on part de loin alors.
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0: Vous écoutez Ici Creuse, je l'ai bien dit Valérie là.
1: C'est bien.
0: Il est midi. Je vois que vous trépignez derrière votre poste, plus que quelques heures à patienter.
1: Avant de voir et de vivre une éclipse solaire, éclipse totale en Espagne, partielle chez nous, mais la Lune va quand même cacher le Soleil à 95% en Creuse, un phénomène visible ici à partir de 19h26, c'est très précis, et c'est à 20h20 qu'il sera à son apogée pour regarder cette éclipse. Attention, hein, il faut obligatoirement porter des lunettes de protection et ne pas se placer n'importe où, nous explique Joris Cart, il est animateur ciel de la Folle 23.
3: L'endroit à viser, c'est donc le coucher de soleil. Le soleil va vraiment se coucher avec la lune, donc s'orienter ouest-nord-ouest, si possible en altitude et avec rien qui nous boucherait l'horizon. Juste un arbre mal placé peut nous gâcher l'éclipse. Donc vraiment faire attention à avoir le coucher de soleil dégagé. Pas d'obstacle sur notre ligne de mire. L'éclipse va débuter à 19h26 précisément. On n'aura pas la fin de l'éclipse. Et donc aux alentours de 20h15, on approchera donc du maximum de l'éclipse et ce sera le moment où le soleil va commencer à glisser sous l'horizon.
1: Et si vous n'avez pas encore de lunettes pour regarder cette éclipse, désolé, on est en rupture de stock à Ici Creuse. On en a quand même offert et distribué 5000. La Lune va donc masquer le soleil quelques instants, mais pas de quoi faire baisser la température. Le thermomètre qui ne cesse de grimper, nouvelle vague de canicule. La Creuse est d'ailleurs placée en vigilance orange à partir de ce midi et au moins jusqu'à samedi. On fera le point météo juste après ce journal. Et puis à cause de cette chaleur, le risque incendie reste très élevé. La préfecture de la Creuse prolonge donc l'interdiction de tirer des feux d'artifice jusqu'au lundi 24 août. Pas de feux d'artifice donc pour toutes les manifestations de ce 15 août. Par ailleurs, les barbecues restent autorisés sauf arrêté municipal et à condition de respecter une distance d'au moins 200 mètres avec une forêt, un champ ou de la lande. Et on vous rappelle que brûler des déchets végétaux chez soi est strictement interdit.
0: Ce que n'a pas respecté un habitant de Béthette.
1: Oui, en début de semaine, il a brûlé des déchets végétaux à l'arrière de l'abbaye de Pré-Benoît et il a perdu le contrôle du feu. Heureusement, les flammes ne se sont pas propagées à l'édifice. Elles ont quand même brûlé un hectare dans un champ. Les pompiers aidés d'agriculteurs sont intervenus très vite. Une intervention saluée par la première adjointe de Béthette, Annette Carco, qui veut aussi tirer une leçon de cet incident.
4: Un grand merci donc à tous ces pompiers et aussi un grand merci à tout le monde agricole qui s'est vraiment fédéré, qui est venu tout de suite sur place, qui s'est investi pour vraiment éteindre le feu le plus rapidement possible. Et c'est vrai que force est de constater que nos petites communes n'étaient pas adaptées à ce changement non plus climatique, à la prise en charge du risque incendie et qu'il va falloir réfléchir avec le monde agricole, avec les pompiers, peut-être avec d'autres communes, fédérer nos forces, essayer de réfléchir peut-être à des réserves d'eau. Il ne faut pas que l'expérience de cette année reste dans un petit coin de nos mémoires, mais qu'elle soit constructive pour l'avenir.
1: Voilà, et donc ces déchets verts, on ne les brûle pas dans son jardin, on les apporte en déchetterie. Alors prenez quand même vos précautions, hein. En raison de la canicule, les horaires des déchetteries Evolis changent à partir d'aujourd'hui et jusqu'à vendredi. Ces déchetteries sont ouvertes de 7h à 13h. Et puis la déchetterie de Sardan, fermée hier et aujourd'hui à cause d'un incendie qui s'était déclaré dans un caisson de déchets électroniques, on vous en a parlé en début de semaine, et bien cette déchetterie de Sardan sera finalement fermée jusqu'à la fin de la semaine puisque les travaux de remise en état ne sont pas terminés. Et on rappelle que samedi, bien, c'est le 15 août. Et donc, de toute façon, toutes les déchetteries seront fermées. Il faut donc s'organiser et en aucun cas se débarrasser de ces déchets n'importe comment. La mairie de Piona pousse à ce sujet un coup de gueule après avoir découvert des dépôts de déchets sauvages sur la commune. Des comportements inacceptables qui portent atteinte à la propreté et à l'environnement, écrit-elle. La commune de Piona qui porte plainte. Des recherches sont effectuées pour identifier les responsables.
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1: Alors, ce qui nous intéresse, c'est est-ce qu'il va faire chaud et est-ce que ce soir, il y aura des nuages. Est-ce qu'on pourra regarder l'éclipse ?
0: Alors, on pourra quand même regarder l'éclipse, hein, je vous rassure. Il y a des orages qui vont arriver fin de soirée, dans la nuit. Une température très chaude encore pour cet après-midi, 35 à 37 degrés attendus. 36 degrés du côté d'Aubusson, également à Bourganeuf, 37 à Grandbourg, Guéret ou encore à La Souterraine. La nuit va rester très douce avec généralement des 19 à 21 degrés, même si on pourrait descendre à 14 degrés dans le centre creusois. Pour demain, toujours du soleil, 35 à 37 degrés. Vendredi restera caniculaire avant un changement radical samedi 15 août. Baisse des températures, averses et surtout des orages. 27 à 30 degrés nous prévoit Météo France. Ensuite, une nette baisse, ça sera 24 à 26 degrés pour le début de la semaine prochaine. Bon appétit, il est midi 5.
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6: Bonjour à toutes et à tous. Comment allez-vous aujourd'hui ? Bon courage si vous êtes au travail et profitez bien de vos vacances si vous en avez cet été. Nous pensons également toujours à ceux qui subissent les incendies, notamment dans la Drôme par exemple. Jusqu'à 13h, on se change les idées avec les meilleurs moments au taquet. Valérie Damido et Eric Bastien en seront avec une fan de Disney, une autre de Céline Dion, deux bons cuisiniers, mais aussi un auditeur qui emmène ses propres couverts et sa vaisselle quand il part en vacances. Voilà le programme de la prochaine heure sur votre radio ici.
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6: Cela ne vous aura pas échappé, mais ce soir, il y a une éclipse solaire partielle à plus de 90% en France. Et à cette occasion, nous vous proposons une édition spéciale à partir de 13h. Et nous mettons aussi du soleil dans votre musique avec Au Petit Bonheur, Je veux du soleil sur votre radio ici.

0: Au petit bonheur, je veux du soleil. Petit clin d'œil musical à l'éclipse solaire de ce soir sur votre radio ici. Maintenant, nous allons nous régaler avec Patricia d'ici La Rochelle, qui cuisine très bien visiblement et surtout qui a tendance à proposer plusieurs desserts à ses invités pour le plus grand plaisir de son mari. Vous allez comprendre pourquoi. Et puis il y a aussi Mathieu d'ici Touraine. Lui, c'est un spécialiste des lasagnes. Tout cela va nous mettre en appétit, comme Valérie Damido et Eric Bastien sur votre radio ici.
1: Et ici, nous jouons avec Patricia et Mathieu. Alors, Patricia, il paraît que bon, alors, on bricole pas, on jardine pas. En revanche, ça cuisine.
2: Oui,
1: ça cuisine de ouf, parce que t'adores recevoir du monde chez toi. Et alors, ce qui est tout à ton honneur, tu innoves à chaque fois. Et pour pas proposer les mêmes recettes aux mêmes invités, tu marques le nom des gens sur les recettes à chaque fois que tu les as fait.
3: C'est génial.
2: Je mets des initiales.
1: Mais c'est vachement bien, dis donc, quelle haute attentionnée tu fais. Alors c'est quoi tes plats que t'aimes le mieux faire? Les gâteaux, les plats salés, qu'est-ce que tu préfères?
2: De tout, j'aime bien, c'est proposer plusieurs desserts. Donc quand des amis viennent ou de la famille, eh ben, ils ont le choix, c'est panna cotta, tiramisu, tarte, ou crème aux œufs. Enfin, il y a plusieurs desserts, ils choisissent comme dans un resto.
1: Ah bah dis donc, c'est vachement bien.
2: Il en reste un, deux, trois. Après le mari il est content parce que dans la semaine il en reste plein.
1: Ah bah tiens.
2: Et puis voilà quoi.
1: Eh bah le nono il les mange tous les gâteaux celui-ci. Hein, voilà.
2: Ah oui, il les mange tous et les gros comme un haricot vert.
3: Qui nous donne sa recette. Hein.
1: Ça, c'est pas gentil.
3: Ouais, c'est dégueulasse.
1: Oui. C'est dégueulasse.
3: Non, mais c'est clair.
1: Ben oui.
3: La farandole des desserts, et le mec, il est comme un haricot.
1: Eh ben voilà, c'est comme ça,
2: ouais,
1: c'est la vie.
2: Ça fait.
1: Ben voilà. Alors, dis donc, alors ça, moi, j'adore. Hein. Le jeudi, il paraît que tu vas au club de belote. Papa, ça s'appelle, oui, la belle amitié, c'est ça?
2: La belle amitié, oui. La
1: sauce, ouais. On adore jouer à la belote. Coinché, pas coinché.
2: La belote normale, la belote ordinaire, sans annonce.
1: Voilà. Eh oui.
2: Et après, on fait des concours dans la semaine. Les samedis, je vais au concours. Je gagne. Là, dernièrement, j'ai gagné. J'ai été la première. Avec mon frère. Je vais jouer avec mon frère. On a fini premier.
3: On gagne quoi? Qu'est-ce qu'on gagne?
1: On gagne des jambons.
2: On gagne des jambons, des paniers garnis, de la nourriture, quoi.
1: Bah oui.
3: Et pas de l'argent, quoi.
1: Pas de l'argent.
2: Non,
1: on ne joue pas pour ça, monsieur.
3: Moi, je joue tout le temps pour
2: l'argent. Pour passer une bonne après-midi, pour se marrer.
1: Merci.
3: Ça n'existe pas.
2: Des nouvelles personnes, se faire des amitiés, et puis voilà.
1: Bravo, ça s'appelle la belle amitié, en plus. Bien, alors, tu vas marquer ton premier point avec, tiens, une petite question encore vraie ou faux, une ambiance.
4: Voilà ce qu'il y a de meilleur au monde.
1: T'as vu ça comme on est gâtés en chanson, hein. On a une réalisatrice qui nous cherche des vieilleries, mon gars. Avoir un sopalin, alors que la vraie chanson c'était avoir un bon copain, Jean Gabin, etc. Alors, l'origine du mot sopalin signifie spécialiste des produits absorbants et lingettes. L'origine du mot sopalin, ça veut dire spécialiste des produits absorbants et lingettes. Vrai ou faux, top chrono. C'est faux, ça veut dire, c'est la contraction de société du papier linge. Société saut, papier pas, linge. Bon, c'est pas grave, il y a d'autres questions, ma petite chérie.
3: Bon, et vous savez que Mathieu fait des lasagnes? Est-ce que vous savez que Mathieu fait des lasagnes? Et alors, bon Mathieu, à Langers, en Indre-et-Loire, il paraît que tu fais toutes les déclinaisons de lasagnes. Est-ce que tu peux nous en parler, Mathieu?
5: Oui, alors c'est vrai que je ne suis pas aussi grand cuisinier que mon adversaire. Mais du coup, elle a un plat qui est simple, mais quand même qu'on peut varier, c'est effectivement les lasagnes.
3: Ouais.
5: Donc lasagnes à la viande hachée standard, après chèvre épinard, au saumon aussi également. Et puis maintenant, tendance aussi avec du végétal, avec différents légumes.
3: C'est vrai, ça existe aussi.
5: Donc voilà, il y en a pour tous les goûts.
3: Oh, c'est une farandole de lasagne. Mmh. Avec la farandole de dessert de Patricia, je pense que là, on a le repas, on est pas mal.
1: Bah oui,
5: on
1: mais sauf.
5: Et par contre, je suis pas fin comme un haricot.
1: Parce que tu crois que Eric Bastien et moi-même, nous sommes fins comme des haricots?
3: Et on vous le dit souvent, hein, c'est 200 kilos de bonne humeur, David Aubastien, quand même. Hein.
1: Tu vois les gros haricots au beurre? Ça, c'est nous.
3: Voilà, c'est ça. Avec plein de beurre autour et un peu d'huile aussi.
1: Voilà.
3: Bon, alors Mathieu, je vous ai dit qu'il était nul en bricolage, alors que, rappelons-le, il est représentant en bricolage, mais à un moment donné, il a eu une espèce d'éclair de lucidité. Il s'est dit, si je changeais de métier.
1: C'est pas con.
3: C'est pas con. Qu'est-ce que tu fais de reconversion pour faire quoi, alors?
5: Oui, bah du coup ça fait 25 ans que je roule déjà pour effectivement vendre des produits.
3: Ouais.
5: Et là, voilà. j'en ai un petit peu marre de faire de la longue distance, on va dire. Donc du coup, je projette normalement, je serai sur la prochaine session en fin d'année pour me reconvertir. Toujours conduire, mais plus vendre, mais devenir moniteur auto-école.
3: Ah oui, moniteur auto-école, carrément. Génial. Et en même temps, t'es fan de karting, si j'ai bien compris, avec ton fils.
5: Voilà, karting et puis tout ce au sport automobile.
3: Mais ouais, tu fais du karting avec ton fils. Bon, et je te souhaite de bien te reconvertir. Si tu aimes la conduite, voilà, c'est déjà mieux que de ne pas aimer le bricolage et de bien. Voilà.

0: Rochelle le 10 septembre prochain, puis à Pau, Montpellier, Grenoble et ailleurs jusqu'à fin novembre. Vanessa Paradis, les épines du cœur dans la playlist d'ici. Valérie D'Amido et Rick Bastien sont à présent avec Sandy d'ici de Romardèche, une très très très très grande fan de Disney, tellement que cela se voit sur son corps. Et Thierry d'ici Gascogne qui aime beaucoup s'investir dans les fêtes des villages.
1: Et ici nous sommes avec Sandy et Thierry. Sandy qui vit en Romardèche.
2: Oh là là, je parie que c'est Sandy.
1: Et on parlait avec Cindy du fait qu'elle est comme moi, elle est fan des dessins animés de Disney. Alors, il paraît que t'as plein de tatouages Disney. Tu peux me dire qu'est-ce que t'as comme tatouage?
3: J'ai le flocon de neige pour la Reine des Neiges, les étoiles de Peter Pan, la fée Clochette, la rose de la Belle et la Bête, et j'ai le prénom de mes enfants tatoué en écriture Walt Disney.
1: Oh, ah ouais. Et alors, est-ce que t'as envie de t'en faire un nouveau là, de dessin animé?
3: Non.
1: Non,
3: c'est un projet. C'est un projet.
1: Ah, alors qu'est-ce que tu te ferais en dessin animé?
3: Le chat du Cheshire dans Alice au Pays des Merveilles.
1: Ah, il est beau. Il est très très beau. Moi j'ai un Bambi en Switch.
4: Oui, il est beau votre Bambi.
1: J'aimerais bien me faire un Bambi. Moi j'aime bien Maléfice aussi. Alors il paraît que ton dessin animé préféré c'est celui-là.
5: Tout comme les étoiles.
1: Je veux t'entendre chanter.

0: Bravo.
1: Mais oui.
0: Bravo.
1: Moi j'aime bien. Il y en a qu'un, c'est Gaston. Bah c'est parce que tu connais pas La Belle et la Bête.
0: Mais non.
1: Est-ce que tu as vu le film?
2: Pourtant c'est un peu nous, hein, La Belle et la Bête.
1: Avec Emma et la petite de. Hein, tu l'as vu?
3: Oui, j'ai vu les deux versions, la version française et la version américaine avec Emma Watson.
1: Eh bien, bien sûr, c'est tellement bien, on adore, moi j'adore. Hein. Là, j'ai hâte de rentrer chez moi pour revoir La Belle et la Bête. Tiens, voilà. Ton personnage préféré, c'est le prince charmant dans La Belle au Bois Dormant.
3: Exactement, le prince Philippe.
1: Oh, le prince Philippe, bah oui, évidemment, le prince
2: Celui
1: Philippe.
2: Celui qui fait un bisou avec la
1: réveille.
2: La chaussure, là. Avant minuit.
3: Ils font tous des bisous. Et ouais. Ça c'est Cendrillon avant minuit.
2: Ah, je confonds tout.
1: Non, non, le prince Philippe c'est celui qui combat le dragon pour aller réveiller la Belle au Bois Dormant. Aurore.
2: Avec la Reine des Neiges.
1: Voilà, c'est ça. Allez. Alors, t'avais toutes les cassettes vidéo. Maintenant, j'imagine que tu as tout racheté pour tes enfants.
3: Je suis passée au Blu-ray, effectivement. Malheureusement,
1: ma magnétoscope,
3: il marche plus.
1: Ok. Bon. Moi, j'adore. Mes enfants aussi, on adore. On a été vraiment bercés par ça. Alors là, écoute bien. Je vais te poser une question, mais tu n'oublies pas que c'est très court. C'est 5 secondes. Oui. Ok? Tiens, je te mets un petit extrait.
4: Putain, il va le faire, ce con. Il a lu un livre dans sa vie et il fallait que ça tombe sur celui-là.
1: Alors, un lecteur moyen lit entre 200 et 250 mots par minute. Est-ce que c'est vrai ou faux qu'un lecteur moyen lit entre 200 et 250 mots par minute? Vrai ou faux, top chrono, 5 secondes.
3: Vrai.
1: Et c'est une bonne réponse. Et oui, tu peux même lire, si t'es très entraîné, 400 mots minute. Voilà, donc bravo, un point pour Sandy.
2: Combien à notre ami Thierry?
1: Un point.
2: Eh bien, il a un point, donc c'est une belle égalité. Thierry, et quelque chose que tu nous as dit il y a quelques temps, là tu habites dans les Landes, il y a même quelques minutes d'ailleurs, c'est que tu travailles dans les fêtes de village. Et alors ça, tu l'as fait longtemps, tu continues, raconte-nous un petit peu, c'est où, c'est quoi l'ambiance, tu fais quoi?
5: Alors en fait, je sers... C'est mon ami Pierre qui a une barre à Genemont.
2: Ouais.
5: Je m'occupe de tout ce qui est électricité à l'extérieur du bar.
2: D'accord.
5: Et je sers pendant 5 soirs.
2: Ah, tu fais le serveur? Ouais. Ah ouais.
5: Ouais, pendant les 7.
1: Ah, ça doit être dur.
2: Ouais,
1: ça.
2: C'est du boulot, ça. Mais c'est bien,
5: c'est
2: une petite fête.
5: C'est du boulot, oui, c'est du boulot.
2: Bien sûr.
5: Oui, c'est du boulot, mais bon, après, on rigole bien.
2: Non, mais j'imagine que vous rigolez bien. Il y a des fêtes de village de prévu, là, fin mars, début avril. T'as des dates en tête?
5: Non, vraiment, le fête chez nous, elle commence à la mi-mai à peu près.
1: Bah oui, à la Saint-Jean, les fêtes de la Saint-Jean.
2: Bah tu reviendras à la mi-mai, voilà. Écoute. Mon Thierry, voilà. Tu bricoles un petit peu, hein, voilà, tu sais quand même monter un grillage, tu sais peindre une pièce, tu sais bricoler, quoi.
5: Oui, surtout pas l'électricité.
2: Ouais, l'électricité. Bah oui. Ouais. T'as posé du papier de pain dernièrement, il paraît?
5: Oui.
1: Ah, ça maroufle là.
2: Ah oui, où ça? À la maison, chez des amis? Où tu fais ça?
5: Chez une copine.
2: Des copines. Je rappelle qu'il y a un petit souci de voix, hein, notre petit. Et puis il sait tout faire parce qu'il a tous les talents. Oui, non, mais il est mon candidat, il a donc tous les talents. Il cuisine. Et quelle est ta spécialité, mon ami?
5: Alors, la spécialité des Landes et du Sud-Ouest, c'est du magret au poivre vert.
2: Le magret de canard sauce poivre vert. Bon, bon, bon, bon, bon. Avec des frites, hein?
5: Par-dessus des frites.
2: Ouais.
5: Et avec 2-3 feuilles de salade.
2: Ah, bah oui. Histoire de se donner bonne conscience,
1: évidemment.

0: Vous écoutez ici Rosanna, Toto. À quelle sortie sympa pourriez-vous faire près de chez vous cet été? Réponse dans moins d'une minute avec votre agenda de l'été, avant d'écouter Étienne Dao sur votre radio ici.
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0: Soyez les bienvenus si vous nous rejoignez, j'espère que vous allez bien. Bon courage avec la chaleur, il fait encore très très chaud cette semaine en France. Pensez à vous hydrater régulièrement. 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La suite après des heures hindoues. Étienne Dao sur votre radio ici.

0: Vous écoutez ici des heures hindoues, Étienne Daou. Fanny d'ici Touraine jouait avec nous en mars dernier. Fanny qui a un petit souci avec les baies vitrées. Ce jour-là, il y avait aussi Laurent d'ici Belfort-Montbéliard. Lui, il a une petite manie quand il part en vacances. Et cela a beaucoup étonné Valérie Damido et Eric Bastien sur votre radio ici.
1: Alors, notre petite Fanny, hein, qui, je le rappelle, joue avec Issy Touraine, qui habite à 5 Mars-la-Pile, qui est masseuse, qui a un cabinet à Tours, hein, qui adore les pins, qui est maniaque, ça, on a bien compris qu'elle était maniaque. Mais elle est surtout maladroite, c'est notre petit Pierre Richard. Problème avec les portes vitrées, notre petite Fanny.
2: Ben oui,
1: il paraît que tu te les prends tout le temps.
3: Ah oui, tout le temps. Dès qu'il y a une porte vitrée, je me la prends. C'est une catastrophe.
1: Mais il paraît que même tes copains, maintenant, quand tu viens chez eux, ils mettent du scotch pour pas que tu te tapes dans les vitres.
2: Oh la loose.
3: Oui, c'est vrai. C'est vrai. Oui, j'avoue, c'est vrai. Ouais.
1: Mais pourquoi ? Qu'est-ce que... Tu vois pas ? Il y a un problème de vue ou comment ?
3: J'ai un problème de vue, ouais, mais pourtant j'ai des lunettes, hein. Mais non, mais sinon je crois qu'ils sont aussi maniaques que moi, je vois que ça, comme...
1: Ah oui, d'accord, mais enfin... quand même,
3: oui,
1: tu te fais souvent des bosses, ah. Quoi. Oh là là là là là là. Alors, il n'y a pas que ça, hein. Bah non, sinon ça serait pas drôle, c'est pas que pour ça qu'elle est notre Pierre Richard.
2: Qu'est-ce qu'elle fait d'autre?
1: Eh ben, elle confond toujours sa droite de sa gauche.
2: Évidemment.
1: Mais comme Pierre
2: ça
1: Richard.
2: Ça dépend si elle fait ça sur quand elle vote, c'est embêtant.
1: Ah oui, quand elle vote, c'est embêtant. Mais par contre, pour passer le permis, il paraît que tu t'es fait un repère. Qu'est-ce que t'as fait pour pas confondre la droite et la gauche?
3: Oui, je me suis peint le pouce gauche en rouge. Non, je me suis mis du vernis en rouge,
1: Et c'est ton frère qui t'a appris que le pouce de la main gauche était à droite.
3: Exactement, c'est de sa faute.
2: Le mec, il lui dit...

0: Ronaldo, Cristiano Ronaldo.
1: Eh ben c'est vrai, il a 600 millions d'abonnés. Wow. Voilà, bravo. Il est largement devant Taylor Swift. Allez, ça fait 7 points pour Fanny et toujours 4 points pour Laurent.
2: Voilà. Et Laurent, oui, Laurent qui... Alors, ouais, Laurent qui était à Bavant, dans le Doubs. Ouais. Laurent, ancien bûcheron. Laurent qui a rencontré sa femme grâce à son tracteur.
1: Oh
2: alors, raconte-nous cette histoire. Je sais pas, c'est l'amour est dans le pré, ton truc, dis-nous.
3: Ah oui, eh ben c'était en 1982, je débarquais.
2: Ouais,
3: et j'ai crevé l'armoire avec laquelle je sortais mon bois.
2: Okay.
3: Et j'ai été chez un ami pour récupérer du matériel pour réparer.
2: Du dépannage.
3: Et là, je suis arrivé donc habillé en bûcheron. Et je sais pas pourquoi, elle a eu le coup de foudre. Voilà.
2: Oui.
1: Je sais pas pourquoi.
2: Mais oui, le coup de foudre immédiat.
1: Mais enfin, il a dit je sais pas pourquoi, c'est très très très modeste.
2: Attends, le coup de foudre, il vient de qui? De elle ou de toi?
1: Oui, de elle. C'est ta beauté.
2: Enfin, il paraît qu'elle elle a eu le coup de foudre au moment sur ta façon de descendre du tracteur.
3: Ah, c'est peut-être ça, c'est peut-être le déhanché,
1: Ah oui, parce que t'as le déhanché d'Elvis Presley.
2: Écoute, belle histoire. En tous les cas, ça fait combien de temps que tu nous as dit là que vous êtes ensemble avec ta chérie? Depuis 40 ans, avec Fabienne. 40 ans.
3: 1982.
2: 82. Quelle belle histoire. Alors, Laurent, quand tu pars en vacances, alors il y a un truc qui m'a fait quand même un peu halluciner, qui est très très bizarre d'ailleurs. Quand Laurent part en vacances, il faut absolument qu'il prenne ses couverts, sa vaisselle et son oreiller. Non, monsieur, il n'est pas à l'aise. Alors, l'oreiller. Non. Pourquoi pas?
1: L'oreiller, ça m'arrive, moi.
2: Ouais, je comprends. Non, mais les couverts et la vaisselle, sérieux. T'emmènes ta tasse, ton couteau, ta fourchette, quoi.
3: Tout à fait. Ma tasse, ma petite cuillère, ma petite casserole, tout à fait.
2: Mais quand t'arrives dans un hôtel ou dans un camping, ou dans, je sais pas, où chez des gens, j'ai des amis, ce qu'il faut, quand même.
3: Un hôtel, ça passe. En camping, c'est hors de question.
2: Ah oui.
3: J'ai des amis, je rentre à la maison.
2: Ah, on est dans un haut niveau de quoi? De peur des microbes? C'est quoi le délire?
3: Ah, je sais pas. Ouais. Je ne sais pas. Bon. J'ai pas consulté, donc il faut que je.
2: Écoute, mardi, j'ai un rendez-vous mercredi 16h30 chez le docteur Kirzek. Hein. Si tu veux, on te prend un rendez-vous sans problème.
3: Bon, avec plaisir.
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0: Lisa, petit pêcheur sur votre radio est ici. Nous sommes toujours avec Fanny d'ici Touraine qui nous raconte comment une part de gâteau a changé sa vie et Laurent d'ici Belfort-Montbéliard qui partage avec Valérie Damido et Eric Bastien un talent qui ne sert à rien mais il en est très fier sur votre radio ici.
1: Alors, 7 points chacun les amis, donc ça va se départager au bingo. Mais avant le bingo, on va raconter un petit peu un truc. Alors déjà, il paraît que ça fait 20 ans que t'es avec ton chéri Emmanuel.
2: C'est ça, exactement.
1: Et que tu l'as rencontré au travail.
2: Au travail, oui, de nuit, grâce à une part de gâteau.
1: Et oui, parce que ta copine faisait son pot de départ et t'as amené le gâteau à Emmanuel.
2: Bah oui, en vrai j'ai amené un cadeau, un gâteau à mes collègues qui travaillent à étage du dessous. Et je l'ai vu sortir et ça a été le coup de foudre, quoi.
1: Et voilà, ça y est, pim, allez.
2: Là,
1: ça fait, voilà, des 20 ans que ça dure et vous êtes mariés depuis 8 ans.
2: Oui, c'est ça, ouais, 20 ans d'amour.
1: Les noces de coquelicot, j'adore.
2: Oh, sympa.
1: Voilà, alors nous allons, afin de pouvoir t'encourager, parce qu'on a très envie que tu te sélectionnes pour la finale.
3: Ils se distinguent pas trop là, pour l'instant, bon, égalité.
1: Ils ont égalité,
3: je sais.
1: Faut toujours que tu la ramènes pour dire n'importe quoi.
3: Comme tous les Auvergnats.
1: Oui, bah concentre-toi plutôt sur les mots que tu utilises.
3: On est concentré, Laurent.
1: Érection. Alors, tu adores les vieilles chansons françaises et on va te passer un petit coup de Jacques Brel.

0: Les bourgeois de Monsieur Brel. Alors, écoute bien, c'est le moment de cartonner, ma chérie. Donc, à mon top chrono, tu auras 10 secondes pour me citer un maximum de groupes de mecs. Donc, ça veut dire des groupes de rock, des boys band, tout ce que tu veux, du moment qu'il y a plus de deux personnes. Hein. Donc, boys band, groupe de mecs, groupe de rock, c'est parti, un maximum, top chrono.
1: Les Wild Apart, les To Be Free, Alliage, Backstreet Boys, G-Squad.
0: Ok, tu m'en as donné 5. C'est parfait, il y avait évidemment les Hanson Brothers, les Tech Vat, les Bébés Brunes, les Beatles, les Poetic Lovers, les Stones, les Beach Boys, mais tu m'en as donné 5, c'est parfait.
2: Oui, on va voir dans un instant ce que va faire Laurent. Laurent, tu as un porte-bonheur et je suis sûr que ça va être utile pour ce bingo. Et ça va plaire à Valérie parce que tu as toujours un pendule sur toi. Tu fais le pendule. Tu pratiques le pendule qui répond par oui ou par non ou par je sais pas hein, quand on le fait tourner, c'est ça?
3: Je sais pas, oui.
2: Ouais, je sais pas, bah, t'as intérêt à savoir dans un instant. Alors, un truc qui est très lié à moi, et pour une fois, je me reconnais tellement en toi, Laurent. Tu es nul en anglais, ou en tous les cas en langue étrangère, et ton entreprise t'a payé un an de cours d'anglais, et t'en avais tellement rien à faire que t'as demandé à qui de faire tes devoirs?
3: Ben, ma grande fille qui était en langue étrangère.
0: Voilà. Mais quelle honte!
2: Un an, la société lui paye un an de cours d'anglais, Et en même temps, j'aurais fait la même chose. Et alors, la chose bien inutile pour finir cette émission, tu décolles les étiquettes de toutes les bouteilles, ça sert à rien, mais tu le fais super bien.
3: Voilà, j'adore.
2: Ça va, toi, Simon? Voilà. Tu...
3: Bon, après, ça, on se voit quand,
2: ouais. Mais pourquoi tu fais ça, les étiquettes et... Ouais.
3: Bon. Ben, je sais pas. Alors, Fabienne, bien souvent, elle me tape sur le bout des doigts parce que. Voilà, faut que j'arrête, mais je sais pas. C'est...
2: Écoute, il y a une demi-heure, je t'ai pris un rendez-vous avec Kierzek. Je vais t'en prendre un deuxième rendez-vous avec le docteur Kierzek. Je pense qu'à un moment donné, c'est
3: un bon
2: thérapie. Allez, pour t'encourager, la musique que tu aimes, tu adores Pink Floyd, tu aimes aussi Dire Straits. Un séjour en Auvergne, c'est maintenant que ça se joue sur le bingo. Combien a-t-elle fait?
0: Elle a
2: de
0: fait
2: points
0: 5.
2: Comme vous êtes à égalité, il suffit que tu fasses 6, ok? Tu fais plus qu'elle, c'est-à-dire 6, t'encaisses les 10 points et tu reviens vendredi.
3: Bonne chance, Fanny.
2: Bonne chance à quoi?
0: Il a dit bonne chance, Fanny.
2: Voilà. Ah, oui.
3: Voilà, parce qu'elle a gagné.
2: Voilà.
0: Oh, mais non! Elle dit, pars pas comme ça.
2: Non,
3: vas-y.
2: Laurent, j'ai besoin. Là, c'est un bingo. Tu vas avoir 10 secondes pour citer un maximum. Donc, c'est la même chose, sauf que c'est les filles, un maximum de groupes de filles ou de girls band dans la musique, dans tout ce que l'on connaît en France ou à l'étranger. Allez, concentre-toi, top chrono, 10 secondes.
3: Totally Spice, Bravo Fanny.
2: Oh voilà. Non.
0: Oh non. Oh mais non.
2: Les L5, les Bengals, les Bellstars, les Spice Girls, les Supremes, les Ronettes.
0: Eh oui.
2: À cause des garçons, il y en avait plein.
0: Les Andrew Sisters, les Bananarama.
2: Yeah.
0: Bon, eh bien, ça veut dire, Fanny, que tu nous retrouves pour la finale de vendredi.
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0: Earth, Wind and Fire pour du fun que dans la bande-son d'ici. Et puis dans Otaka, nous aimons bien savoir comment les candidats ont rencontré leur chair et tendre. Et c'est ce que nous racontent dans un instant Chantal d'ici Normandie et Baptiste d'ici Loire-Océan. Ambiance amoureuse avec Valérie Damido et Eric Bastien sur votre radio ici.
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4: Ah Chantal, ah, on va parler de la rencontre avec Didier.
5: Mon amitié.
4: Eh oui, c'est presque.
5: C'est bon, ça.
4: Oh, on adore Elsa. Alors, elle sait, ils se sont rencontrés quand ils, parce qu'ils étaient dans le même collège. Voilà. Alors lui, il l'avait déjà vu. Bon, elle l'a vu pas trop vu. Hein, tu l'avais pas repéré au collège, on va dire.
6: Non.
4: Voilà.
6: Non.
5: Elle l'avait basé, quoi.
4: Non, elle l'avait pas vu, quoi. Ouais. Elle avait des vues peut-être sur quelqu'un d'autre. Mais par contre, vous vous êtes retrouvés au travail.
6: Oui, tout à fait.
4: Vous étiez dans le même boulot.
6: C'est ça. On était dans une fabrique de caravanes.
4: Oh. Alors, du coup, bon, bah, vous vous dites, tiens, bah, on était dans le même collège. Vous décidez d'aller au restaurant pour le 14 juillet.
6: C'est ça.
4: Vous allez vous balader et vous montez en haut de la tour de l'abbaye.
6: C'est ça.
4: Et qu'est-ce qui s'est passé?
6: Et c'est là où on a échangé notre premier baiser.
4: Mmh. Oh, premier baiser partagé. Échangé. Bon, voilà. Alors, c'était le premier baiser, ça c'était magnifique. C'était quand même en 1976. Ça nous rajeunit pas.
5: Non. Il a 50 ans cette année.
4: Eh oui, et c'était l'été de la canicule. Est-ce que tu t'en rappelles? Parce que moi j'avais 11 ans.
6: Ah
4: et,
6: oui.
4: Ah voilà, l'été de la canicule.
6: Ah oui, tout à fait.
4: On avait...
5: Excusez-moi, j'étais pas là, donc je peux pas témoigner.
4: Je sais, hein. Mais moi je témoigne. J'avais 11 ans, on était au collège et on a eu très chaud. C'était vraiment
5: franchement,
4: la canicule.
5: Franchement, plus chaud que ce qu'on connaît ces dernières années.
4: Oui, c'était vraiment une canicule épouvantable. Mmh. Alors ça fait 50 ans que vous êtes ensemble, puisque vous aviez 16 ans. Oh là là là là. Vous vous êtes mariés en 1980.
6: Oui.
4: Et ça fait 46 ans de mariage, dis donc.
6: Eh oui.
4: Oh, tu sais que c'est les noces.
6: 50 ans, on va faire la fête.
4: Ah bah j'espère bien, c'est les noces de l'avant, de les noces d'or, pardon, n'importe quoi.
5: 50 ans les noces d'or.
4: 50 ans les noces d'or, mais comme ça. Oui, mais comme ça fait 50 ans que vous êtes ensemble, on n'a qu'à dire que c'est les noces d'or. Voilà.
6: Voilà, tout à fait.
4: Mais oui, comme ça tu te fais offrir de l'or. Bon, ma chérie, on va tout de suite marquer 5 points. Je le sais, je le sens. C'est la question cash. Une petite ambiance fermière.
5: Mmh. Bonjour madame.
4: Bonjour. Alors, comment est-ce qu'on appelle un jeune coq châtré qu'on engraisse pour le consommer?
5: On dirait moi.
4: Comment on appelle un coq châtré qu'on engraisse pour le consommer? Top chrono, 10 secondes.
6: On a droit à plusieurs propositions.
4: Ah non, une seule chérie.
6: Une seule.
4: Vite.
6: Un coquelet.
4: Non, ma chérie, c'est un chapon. Et oui, le chapon, le châtre, et on l'engraisse. C'est pour ça que sa chair est tendre et savoureuse. Bon, eh ben, pas de points pour toi, mais maintenant, tu sais quelque chose. Notre coq châtré, c'est à toi.
5: Baptiste est avec nous. Baptiste, depuis midi. Baptiste, il a 22 ans. Il est en couple avec Lana. Alors, t'aimerais bien aller aux États-Unis, si j'ai compris. Tu voudrais aller à New York pour rencontrer ton idole. C'est Céline Dion. C'est un projet. T'en es où, là?
7: Voilà, bah, on réfléchit, on cherche, c'est surtout de la disponibilité avec... Avec madame pour partir une semaine, jours à peu près.
5: Mais elle est d'accord, c'est juste que vous faut juste accorder vos emplois du temps, en gros, c'est ça, il n'y a pas de...
7: Voilà, c'est ça, et d'accord. Puis trouver le budget aussi, parce que...
5: Okay. Elle est fan de Céline Dion, comme toi, ou non, pas plus?
7: Pas autant que moi.
5: Pas autant que toi. T'es fan jusqu'au bout, c'est-à-dire jusqu'où tu vas, toutes les émissions de télé, tous les albums, t'as des objets à la maison?
7: J'ai pas d'objets, mais on a gagné des places avec ICI Loire-Océan pour aller voir Génération Céline Dion.
5: Ouais.
7: Au Zénith de Nantes. Et c'est vrai que c'est un beau spectacle. Hein, c'est vraiment.
5: Ah, non, c'est bien, mais c'est pas.
4: Il faut, bah oui,
5: c'est
4: New York.
5: C'est pas Céline, quoi. C'est pas New York, là.
7: Ah, bah non, mais c'est mieux que rien.
5: Ouais, je te souhaite. Hein,
4: mais New York, parfois, on peut trouver des budgets de billets pas très chers.
5: Oui, c'est vrai, on s'y prend un petit peu à l'avance.
7: Voilà, c'est ça. On regarde à peu près les billets d'avion, les locations. Ouais.
5: Alors, comme ça, on est maniaque aussi. Hein, on a un petit peu. Un petit défaut.
7: Très légèrement.
5: Très légèrement. Un peu perfectionniste aussi, très légèrement, bien sûr.
7: Voilà, c'est ça aussi, toujours modéré.
5: Oui, les choses doivent être faites bien et bien faites et à ta manière, modérée, quoi. Voilà.
7: Voilà, c'est ça.
5: Bien sûr. On est têtu, on n'est pas très patient, on est. Un petit défaut, quoi.
4: L'impatience de la jeunesse.
5: La jeunesse.
4: 22 ans. Voilà, mais oui, 22
7: sinon,
4: ans.
5: La fraîcheur.
7: Dans des situations, je peux être très patient. Mais...
4: Ouais, bah oui, parce que tu es pompier.
5: Allez, parlons de cette rencontre rapidement avec Lana. Eh oui, il a rencontré Lana chez les pompiers, justement. À la caserne.
7: Voilà.
5: Mais qu'est-ce qu'elle faisait à la caserne, elle?
7: Bah, elle est pompier aussi.
5: Ah, famille de pompiers. Couple
7: voilà,
5: de pompiers. Waouh.
7: Elle est pompier, ses parents sont pompiers aussi. Donc,
5: Ah ouais, quand même. Et alors, du coup, qui a fait le...
7: Le premier pas, c'était elle.
5: Qui a fait le premier feu,
4: c'est
5: quoi.
4: C'est elle.
5: C'est elle, le premier pas, le premier rendez-vous et tout. Bon, bravo, ça fait combien de temps que vous êtes ensemble avec Lana?
7: Ça fait un an et quatre mois.
5: Eh ben, je te souhaite que du bonheur pour vous deux.
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0: Medeiros, Bailar Calypso. Merci d'avoir passé l'heure du déjeuner avec nous et les meilleurs moments d'Otaquet. Valérie Damido et Eric Bastien reviennent demain pour d'autres instants drôles et sympathiques sur votre radio ici. Bonjour Emeline Ferry.
1: Bonjour Catherine, bonjour tout le monde.
0: À suivre le journal de 13h et une édition spéciale éclipse solaire.
1: Parce que ça y est, le compte à rebours est lancé ce soir. On tourne les yeux vers le ciel, un phénomène exceptionnel à voir, l'éclipse quasiment totale en France. On va tout vous expliquer avec nos invités, nos reporters sur le terrain. Ça va être un grand moment jusqu'à
0: 13h30. Et on n'oubliera pas nos petites lunettes, c'est très
1: absolument
0: important.
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0: Très bon mercredi sur votre radio ici, il est 13h.
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0: Édition spéciale Éclipse avec Emeline Ferry jusqu'à 13h30, donc sur votre radio ici.
1: Une émission pour répondre à toutes vos questions à quelques heures de cet événement exceptionnel dans le ciel, une éclipse solaire quasiment totale en France. On ira là où on la verra le mieux dans notre pays, au Pays Basque. Des invités avec nous, Alain Siroux du magazine Ciel et Espace, Florent Delefly de l'Observatoire de Paris et Marie Grand de la Cité de l'Espace à Toulouse. Tous nos conseils, nos bons plans pour en profiter. On n'oublie pas évidemment de mettre ses lunettes de protection. Obligatoire pour observer l'éclipse ce soir. C'est une journée exceptionnelle et on la vit ensemble sur votre radio ici.
0: Mais d'abord, c'est le journal avec vous, Aude Razzo. Bonjour Aude.
3: Bonjour Catherine, bonjour à tous.
0: L'actualité marquée par ce drame dans les Deux-Sèvres.
3: Trois personnes sont mortes dans l'incendie d'un gîte à Loumois. Trois corps découverts dans une habitation totalement calcinée. Le feu est parti d'un champ juste à côté hier après-midi avant de se propager. Bonjour Anne Minière, vous êtes sur place, reporter ici Poitou avec les pompiers qui sont toujours présents ce midi.
4: Oui, depuis la route où je me trouve, on peut voir un camion de pompiers ainsi que des soldats du feu qui arrosent encore à traversant les divers foyers de cet incendie. Résultat, l'accès à la route après le village de Gourget est coupé par les gendarmes qui demandent à tous les véhicules de rebrousser chemin. La végétation tout autour est très sèche, c'est très jaune. Le feu qui est donc parti hier en fin d'après-midi est allé très vite et il a ravagé en tout une vingtaine d'hectares de prairies. Un incendie qui, selon les gendarmes de Parthenay, s'est propagé à un hangar agricole et au gîte attenant et qui a donc fait 3 victimes.
3: Anne Mignard, depuis Loumois dans les Deux-Sèvres. Quelle est la cause de cet incendie? L'enquête est confiée à la brigade de recherche de Parthenay. Les incendies, la canicule et à la une aussi, l'appel à l'aide des maraîchers. Marc Kerenguéven, il est président du Séraphel. Chou-fleur, salade, artichaut, petit pois, c'est en Bretagne. C'est le plus grand groupement de producteurs de légumes de France. Touché de plein fouet, lui aussi forcément par la sécheresse.
5: C'est plus que préoccupant, c'est alarmant. En brocoli, artichaut et salade, ceux qui n'ont pas d'irrigation, c'est 100% de perte. Voilà, il n'y a rien. Moi, je suis producteur de salade, je n'ai pas d'irrigation. Ça fait 3 semaines que je ne récolte pas une salade, que je détruis semaine après semaine ce qui était prévu. Je suis installé depuis 1988 derrière l'exploitation de mes parents. Donc, j'ai connu quand même depuis longtemps la vie en production légumière ici. Et jamais je n'ai connu ça. Jamais, jamais, jamais. Il faut un grand plan d'accompagnement pour aider les producteurs à repartir. Si rien n'est fait pour accompagner les producteurs dans cette crise qui est, je vais dire, alarmante et énorme, les gens vont baisser les bras.
3: Que faire pour aider les maraîchers, les agriculteurs? Une réunion de crise se tiendra tout à l'heure, 14h, au ministère de la Transition écologique. La ministre Monique Barbu réunit les préfets de région pour un état des lieux des tensions autour de l'eau. Autre conséquence et autre inquiétude avec cette chaleur, nos centrales nucléaires tournent toujours au ralenti. Plus de 20% du parc nucléaire d'EDF était indisponible ce matin. Les trois quarts de la France sont depuis ce midi en alerte orange canicule. 78 départements.
0: Une histoire maintenant et un témoignage qui en dit long.
3: Celui de Pierre Leroy, ancien maire de la petite commune de Puy-Saint-André dans les Hautes-Alpes. Il s'était lancé en mai dernier dans une traversée de la France à pied, justement pour alerter sur le réchauffement climatique. 3 mois plus tard, il s'arrête, épuisé par les vagues de chaleur. Adrien Serrière l'a rencontré en Vendée.
6: Voilà 3 mois qu'il est parti avec sa charrette, sa tente et son sac à dos. Un voyage pour échanger en chemin avec des élus, des associations autour de la transition écologique et de la ruralité, mais devenu un calvaire pour Pierre Leroy.
7: Depuis 2 mois, c'est rare quand je suis descendu en dessous de 35 degrés. J'ai commencé à essayer de trouver des solutions d'adaptation. J'ai commencé à marcher à 5h30 du matin. Mais en fait, physiquement, c'est totalement épuisant, quoi.
6: Depuis le Briançonnais, il a traversé la Provence, les Cévennes, le Quercy, la Dordogne, plus de 1300 km avant de s'arrêter en Charente. Stoppé, il l'affirme, par la crise climatique.
7: Au début, je disais, dans 5 ans, faire ce que je fais, ça sera plus possible. Mais là, c'est pas dans 5 ans. C'est d'ores et déjà aujourd'hui, physiquement, psychologiquement aussi. On ne peut pas, en été, traverser la France à pied.
6: Lui qui avait mis en œuvre pendant ses mandats des solutions de sobriété se questionne aujourd'hui sur l'adaptabilité du territoire.
7: Il faut vraiment qu'on change de pratique, fondamentalement, assez radicalement, si on veut en effet que les territoires continuent à être habitables.
6: Sa traversée de la France est pour l'instant mise en pause. Pierre Leroy s'est réfugié en bord de mer, en Vendée, en attendant le retour de journées moins chaudes.
3: Un reportage d'Adrien Serrière. Le Paris Saint-Germain en quête d'un premier trophée cette saison. Les footballeurs parisiens disputent la Super Coupe d'Europe ce soir face au club anglais d'Aston Villa. Le match se joue en Autriche. Au championnat d'Europe de natation, les Françaises disputeront bien la finale du relais 4x100 mètres nage libre. Ce soir, elles sont qualifiées troisième temps des séries. La finale partira vers 20h15 et c'est la seule possibilité pour la France de décrocher une médaille aujourd'hui. On tourne les yeux vers le ciel, un peu en avance, avec notre astronaute Sophie Adnaud. Elle deviendra mardi la première Française de l'histoire à marcher dans le vide spatial, annonce de la NASA. Elle doit effectuer une sortie dans l'espace depuis la Station Spatiale Internationale.
1: Merci Aude Razo. Retour de l'info à 14h sur votre radio ici.
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1: 13h06, édition spéciale éclipse avec vous, Emeline Ferry.
8: Et oui, le soleil a rendez-vous avec la lune aujourd'hui. Une éclipse solaire, un spectacle merveilleux dans le ciel. En début de soirée, on pourra l'observer partout en France et ça rappellera des souvenirs à beaucoup de monde. La dernière fois qu'on a eu droit à un tel phénomène, c'était il y a 27 ans, Mathilde Cariou.
9: 11 août 99. Midi 15.
10: Que le spectacle commence. L'astre mort grignote lentement, l'astre de feu.
9: Les Français sont fascinés par l'éclipse. En témoignent ces réactions compilées par Lina.
11: Je trouve que c'est super, enfin il n'y a pas de mots. Je suis très contente d'être venue. J'avais jamais vu d'éclipse, mais plus que tant.
12: Qu'est-ce que je vous dise? C'est waouh.
9: 27 ans plus tard, Laurence et Sabrina s'en souviennent comme si c'était hier.
13: C'est assez impressionnant.
9: Elles étaient ici, boulevard Haussmann, quand le soleil a disparu.
13: Le souvenir, c'est déjà de voir l'obscurité arriver progressivement et se retrouver pratiquement dans le noir, parce que je crois qu'en 99 elle était beaucoup plus importante que cette année en plus à Paris. Et puis le froid, il faisait beaucoup plus frais, on a perdu quelques degrés en quelques minutes en fait.
14: Bah, c'est pour ça qu'on s'en souvient.
9: Au coin de la rue, Michel fait la queue pour acheter des lunettes, il n'en avait pas en août 99.
15: Et peut-être qu'on n'était pas aussi attentif aux règles, je me rappelle que ma fille elle avait un masque à souder pour regarder l'éclipse, ce qui n'était pas terrible, mais a priori ça s'est bien passé. Heureusement qu'il y avait des nuages.
9: Car lui et son épouse Claire étaient en Bretagne cet été-là.
16: C'était assombré quoi, mais on n'a pas vu l'éclipse donc j'espère que cette fois-ci ça sera beau.
9: Aucun risque de la louper, le soleil brille partout aujourd'hui jusqu'à l'heure de l'éclipse entre 19h15 et 21h20.
8: Conditions météo favorables pour ce soir, on a hâte. Il y en a un qui trépigne d'impatience, c'est le directeur de la rédaction du magazine Ciel et Espace. Bonjour Alain Siroux.
17: Bonjour Emeline. Bonjour.
8: Un grand merci d'être avec nous en studio. Alors ça y est, le grand jour est arrivé.
17: Ben oui, parce qu'il y a une chose qui est certaine, c'est que ça ne sera pas remis à une date ultérieure. Et c'est, les éclipses, c'est vraiment un jeu qui est parfait, qu'on connaît bien à l'avance. Je peux vous donner les dates de la prochaine éclipse totale de soleil à Paris. Ce sera le 3 septembre 2081.
8: On note, j'aurai 100 ans, mon Dieu.
17: Moi, je ne serai pas libre le matin, donc on verra comment on se débrouille. Mais vous voyez, maintenant, les calculs astronomiques permettent de savoir exactement quand a lieu ce rendez-vous. Mais effectivement aussi de savoir où il faut être le mieux placé. Et vous avez diffusé un reportage sur 1999, elle passait en France, au nord de la France, et là, c'est plutôt vers le sud. Plus vous êtes près du sud et de Biarritz, Bayonne, et donc évidemment de l'Espagne, plus vous avez d'obscurité, entre guillemets, et surtout plus vous êtes proche de la totalité.
8: C'est un rendez-vous, c'est un grand moment collectif qu'on vit ensemble, aussi tous ensemble tournés vers le ciel.
17: Oui, parce que vous savez, le mot éclipse, c'est un mot qui, en grec, veut dire défaillance, abandon. C'est la défaillance du soleil. Et ça, c'est pas normal. Quand vous sortez, vous allez vous promener, il fait beau et tout, vous savez que c'est le jour, puis après il y a la nuit, quoi. Mais là, il fait nuit en plein jour, il y a un truc qui va pas. Donc, vous voyez bien que ça n'est pas normal, et même si vous savez quelle est la nature du phénomène, eh bien, il va se passer quelque chose qui est très curieux. C'est une obscurité, semi-obscurité, un crépuscule qui va arriver en fin de journée et qui va changer tout le paysage. Parce que ça n'est pas seulement la lune qui passe devant le soleil.
1: C'est un drôle de moment.
17: C'est un drôle de moment où les couleurs vont changer, où ça va devenir un peu plus...
1: Le temps, la température, argenté. Ça a une influence sur la météo
17: aussi. Une influence sur la température. La température va baisser parce que vous cachez quand même plus de 90% de l'astre du jour. Les oiseaux vont aller se coucher, les animaux de la basse-cour, ils sont à surveiller. Enfin, et c'est quelque chose qui est collectif. C'est, nous vivons ensemble un événement où nous sommes sur une planète qui tourne autour d'un soleil, lequel va se trouver éclipsé par notre propre satellite. Donc vous voyez, c'est un moment magique.
1: Et on va essayer de comprendre, de décrypter ce merveilleux phénomène. Vous restez avec nous, Alain Sirou. On accueille Marie Grand, responsable éducation et médiation à la Cité de l'Espace de Toulouse. Bonjour.
12: Bonjour.
1: Alors je voudrais, avant de décrypter tout ça, vous faire écouter quelques témoignages, quelques interrogations au micro de Ici Provence. Qu'est-ce que c'est une éclipse ?
14: C'est quand la Lune, elle va faire le tour du Soleil, non ? Peut-être pas le tour, mais elle va passer par-dessus.
18: C'est la Lune qui tourne autour du Soleil.
19: C'est en mode le ciel, il va s'assombrir d'un coup.
17: Et pourquoi le ciel va s'assombrir ?
19: Je sais pas. C'est quand le Soleil, il se place derrière la Lune, quand il y a la pleine Lune. Le Soleil, il passe derrière. Et du coup, ça fait que le ciel, il est tout noir en pleine journée.
20: La Lune, du coup, elle passe devant le Soleil, ce qui fait que du coup, les rayons lumineux, ils passent pas. La lumière est bloquée, on est plongé dans le noir temporellement.
21: On va avoir une grosse boule noire. Vu que ça va passer devant, je sais pas si ça va accentuer la lumière. Et on va devoir mettre des lunettes pour protéger les yeux. Parce que sinon, au bout de 20 secondes, on devient aveugle.
19: Il y a la Terre, la Lune et le Soleil qui vont être alignés. Et du coup, on va avoir l'impression d'être en pleine nuit, en pleine journée.
1: Bon, vous l'entendez, Marie Grand, sans mauvais jeu de mots. On a besoin de vos lumières. Éclairez-nous. De quoi on parle ? Qu'est-ce que c'est une éclipse solaire ?
12: Alors, on a entendu quand même de bons éléments dans toutes les paroles de votre public. En effet, une éclipse, c'est le moment où la Lune passe exactement sur l'axe Soleil-Terre. Donc à ce moment-là, la Lune aura une apparence, ce qui est quand même assez extraordinaire, une ombre apparente égale à la taille du Soleil. Je dis bien apparente, puisque la Lune est 400 fois plus petite que le Soleil, mais elle est aussi 400 fois plus proche de nous que le Soleil. Donc à des moments qui sont assez rares mais pas tant, c'est-à-dire une à deux fois par an, la Lune passe exactement sur l'axe Terre-Soleil et donc crée une ombre de la taille du Soleil, quasiment apparente bien sûr, sur la Terre.
1: Alors chez nous ce sera une éclipse partielle, hein, seulement le Soleil sera jamais totalement recouvert ce soir.
12: Exactement, nous aurons un maximum alors sur le territoire français de plus de 99% pour les personnes qui se trouvent au Pays Basque. 99%, alors c'est quand même extrêmement important, comme le disait Alain précédemment, mais ce n'est pas la totalité. La totalité, en réalité, se passe sur un territoire qui est très très restreint. C'est une bande qui fait environ 200 kilomètres. Et celle-ci sera ce soir plus en Espagne, un peu plus au sud de chez nous, de l'autre côté des Pyrénées.
1: Merci beaucoup Marie Grand. On y voit un petit peu plus clair, responsable éducation et médiation à la Cité de l'Espace de Toulouse. 13h12 sur votre radio ici, et c'est une édition spéciale solaire.
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1: Il y a une éclipse ce soir. Il y a une éclipse et c'est dans le sud-ouest, c'est ce que nous disait Marie Grand. C'est dans le sud-ouest de la France qu'on la verra le mieux, puisque la bande de totalité recouvre le nord de l'Espagne. Les passionnés n'ont pas hésité une seconde. Beaucoup ont fait le déplacement pour ne rien rater de ce spectacle saisissant. Éclipse totale, ça veut dire soleil noir entouré d'une couronne lumineuse. Rémi Brancato a suivi un groupe d'adhérents de l'Association française d'astronomie juste avant leur départ pour la région de Burgos.
22: Ils sont 80 réunis au sous-sol de leur hôtel. Éric Pied-Noël, le directeur de l'association, délivre les consignes. Un quart doit emmener les adhérents sur un terrain de campagne à une demi-heure de route.
23: Il n'y a pas d'ombre, donc chapeau, crème solaire, gourde avec de l'eau. Ne tombez pas en syncope pendant l'éclipse, ça va m'énerver profondément.
22: Olivier Lasvernias, le président, projette des photos du site.
24: On aura un horizon ouest quasiment dans l'axe de l'éclipse.
22: Des cartes montrent le déroulement. La Lune grignotera le Soleil à partir de 19h33 pour le cacher à 20h28.
24: Il disparaît comme s'il nous faisait un clin d'œil et après ils rouvrent l'œil et ils se couchent. Et c'est vraiment fantastique.
22: La moitié des participants n'a jamais vu d'éclipse totale, alors l'astronome rappelle ce qu'elle dévoile. Les protubérances, ces arcs de flammes sortis de la surface solaire cachés par la Lune, mais aussi sa couronne, son atmosphère, la planète Vénus devrait être visible. Daniel se prépare, c'est sa 8e éclipse.
0: On ne sait jamais ce qu'on va voir vraiment, donc c'est ça la beauté du spectacle aussi.
22: C'est la 3e éclipse pour Sylviane, elle partagera cette fois le moment avec ses deux petites filles.
4: Les gens qui n'ont jamais vécu d'éclipse ne savent pas, mais il y a toute une ambiance. Oui, on fera tous « waouh, c'est extraordinaire ».
22: Et pour ces privilégiés, le soleil noir doit durer 1 minute 50.
8: Alors je vous disais, c'est dans le sud-ouest qu'on aura le plus beau spectacle, mais ce sera très beau aussi ailleurs en France, en Bretagne notamment. Je vous propose d'aller tout de suite retrouver l'équipe de Ici Pays Basque. Bonjour Alexis Arad.
5: Bonjour.
8: En direct depuis Bayonne, 99,5% d'occultation du soleil. Vous en avez de la chance. J'imagine que tout le monde dans la région est impatient d'être à ce soir.
5: Eh oui, les derniers préparatifs s'accélèrent là ce matin. Il y a encore de très longues files d'attente devant les pharmacies et les opticiens pour se doter des dernières lunettes disponibles. Un certain nombre de touristes sont venus spécialement pour l'occasion avec des réservations plus importantes dans les trains ces derniers jours et aussi dans les hôtels. Sachez aussi qu'il y a des restaurants vue sur mer qui ont des tables réservées depuis l'hiver dernier. Pile pour ce soir, pour voir l'éclipse sur l'horizon au-dessus de la mer. Beaucoup de touristes ce matin sont sur les routes pour rallier l'Espagne. Le trafic très dense sur les axes, ça se voit bien. Et puis ça ne va pas aller en s'arrangeant au fil de la journée. Et puis bien sûr, il y a beaucoup d'observations prévues sur les plages ou même depuis les montagnes. Des randonnées spéciales éclipses sont organisées avec un poste d'observation royal. C'est au sommet de la Rune, la montagne majestueuse à la frontière franco-espagnole. 900 mètres d'altitude, vue sur mer, horizon plein ouest dégagé. On y sera d'ailleurs ce soir en direct sur Ici Pays Basque. Et puis un autre haut lieu, c'est à Hendaye, le château observatoire d'Antoine d'Abadie, astronome basque du 19e siècle, l'un des rares scientifiques français qui a lui-même chassé les éclipses pour percer leur mystère. Bref, le Pays Basque est prêt. En 1999, le soleil ici, il avait été caché qu'à 80%, fort monté à 1860 pour un soleil presque entièrement occulté, 1605 pour une éclipse totale. Autrement dit, ici, personne ne veut manquer l'occasion.
8: Ah oui, on comprend. Merci beaucoup Alexis Arad. Ici Pays Basque, tout le réseau ici mobilisé pour vivre cet événement exceptionnel.
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8: Un spectacle rare et saisissant qui nous attend un peu après 20h et on a la chance de s'y préparer avec Alain Siroux qui est toujours à nos côtés en studio, directeur de la rédaction du magazine Ciel et Espace. Alors on le répète depuis des jours, mais c'est essentiel pour regarder l'éclipse ce soir, il faut absolument porter des lunettes de protection.
7: Oui, pas tout le temps, mais personne ne regarde le soleil en face habituellement. Quand vous sortez, vous promenez, je disais, hein, vous êtes ébloui naturellement. Donc, vous ne regardez pas le soleil. Vous ne regardez le soleil dans les yeux, si je puis dire, que lorsque vous voulez voir la lune passer devant. Alors, quand même, une chose extrêmement importante, c'est que vous n'avez pas d'autre solution que de regarder avec des lunettes dédiées, puisqu'il faut filtrer l'infrarouge, l'ultraviolet, un cent millième, il reste plus qu'un cent millième de la lumière solaire. Donc vous n'avez pas le droit à des lunettes de soleil, à tout autre bricolage, oubliez tout à
8: pas
7: fait
8: de
7: ça.
8: Pas de système D, c'est les lunettes de protection.
7: C'est lunettes de protection.
8: On vérifie qu'elles sont conformes.
7: Hein. Bah, bien sûr, mais on en a fabriqué des milliards, parce qu'il y a des lunettes et des éclipses partout depuis longtemps, donc là-dessus, il n'y a pas de souci en règle générale. Simplement, il y a une chose, c'est que vous n'avez pas besoin de les porter tout le temps. Ce n'est pas un casque pour faire de la moto. Ça se prête une
8: on
7: paire.
8: On peut y aller en famille, prendre sa paire de lunettes.
7: Oui, et puis c'est convivial. Et puis on regarde un peu, c'est un des éléments du spectacle. Donc, si vous regardez le soleil, vous mettez vos lunettes, puis après vous les enlevez. Quelques secondes suffisent là-dessus.
8: Il y a une polémique, en tout cas des interrogations qui montent, qu'on entend les écologistes qui dénoncent l'impréparation du gouvernement. Ils disent qu'il n'y a pas eu de grande distribution de lunettes comme il y avait eu il y a 27 ans. C'est un constat que vous faites aussi, c'est un regret ?
7: Alors je dirais qu'on a sans doute pas tiré les leçons de 99 où ça avait déjà été un peu précipité, mais pour le compte, les réunions avaient eu lieu avec le ministère de la Santé en amont de cet événement. Je crois qu'il y a deux, trois choses qu'on n'a pas compris, si je puis dire. La première chose, c'est que c'était extrêmement populaire. C'est-à-dire que tout le monde allait regarder le soleil. L'éclipse, simplement parce qu'on est en vacances, parce que c'est gratuit, parce que on est en famille, c'est le coucher du soleil, ça va être très beau. Première chose. Deuxième chose, on n'a pas
17: percuté que on regarderait là où on est. C'est pas parce qu'elle est totale en Espagne qu'on va pas la regarder en France. Donc il y a une sous-estimation de ça. Et la troisième chose, c'est que on a vraiment un problème d'anticipation de façon globale. Moi, je travaille avec l'Association française d'astronomie sur le sujet depuis plus d'un an. Nous avons alerté évidemment tout le monde sur la nécessité de se protéger, mais c'est vrai que c'est un on ne peut pas croire aux vertus du marché tout le temps, comme quoi le marché va tout régler et que au dernier moment vous trouverez de la protection partout. C'est pas vrai, parce que c'est au dernier moment que les gens cherchent à s'équiper, et c'est pas ou rarement en amont. Donc il a manqué de l'anticipation, mais je dirais, pour être positif, préparons-nous à la prochaine éclipse, non pas celle de 2081,
3: mais celle de l'année prochaine. Oui, il y en a une en 2027. Voilà. On verra pas autant que celle d'aujourd'hui.
17: Pas autant, mais ça fait partie du jeu et on peut l'anticiper.
3: Est-ce que si on a gardé nos lunettes de 99, par exemple, elles sont toujours utilisables ou
17: non? C'est pas conseillé. En fait, la meilleure façon, c'est effectivement de trouver des lunettes d'aujourd'hui, et si vous n'avez aucune autre solution, que vous n'avez que des vieilles lunettes, il y a un test qui est simple, c'est vous regardez si elles sont percées, déchirées, abîmées, et là, dans ce cas-là, vous les jetez. Et sinon, vous regardez avec un projecteur puissant si vous voyez quelque chose qui passe à travers ou pas. Mais en principe, non, on n'utilise pas. La date de péremption, c'est 3 ans, telle qu'elle est donnée.
3: Et là, celle qu'on a cette année, pour 2027, ça sera
17: parfait.
3: Bon,
17: oui, absolument. Okay, vous les gardez au chaud, si je puis dire, ou au frais,
3: correctement.
17: Je ne sais pas.
3: Mais on ne prend aucun risque, hein, parce qu'on rappelle quand même les dangers, on peut se brûler la rétine, on regarde sur ou pas le soleil en
17: oui,
3: face.
17: Oui, et puis c'est souvent, je dirais, en se disant que nous, on passera à travers, en fait, la rétinopathie solaire. C'est une brûlure de la rétine qu'on ne sent pas parce qu'on n'a pas de nerfs dans l'œil. Et donc, il ne faut pas jouer avec le feu.
3: Bon, si vous n'avez pas encore votre père à la maison, vous pouvez quand même aller encore en pharmacie chez votre opticien, il en reste peut-être encore. Vous
17: en
3: pouvez
17: kiosque.
3: Aller aussi en kiosque pour acheter le dernier numéro de Ciel et Espace,
17: par exemple.
3: Et puis, il y a aussi les lunettes ici, offertes par votre radio. On en a distribué plus de 250 000 ces dernières semaines partout dans le pays. Ça a été un véritable succès, par exemple, à Laval. Bonjour Thomas Pinaroli.
10: Bonjour.
3: Alors racontez-nous, ICI Mayenne a organisé une grande opération de distribution de lunettes jeudi dernier et ça a très très bien marché.
10: Ah oui, c'est le moins qu'on puisse dire. On a donné nos 450 dernières lunettes en moins d'un quart d'heure et en fait la plupart, 300 à peu près, sont partis en un quart d'heure. Donc ça a été très très vite, effectivement. Il y avait une bonne centaine de personnes devant la radio. Et puis surtout, depuis jeudi dernier, ça ne s'arrête pas. C'est-à-dire qu'on n'en a plus une seule à donner, vraiment plus une seule. Mais les gens, ils continuent de venir nous voir pour avoir leur monture ICI Mayenne. Rien que ce matin, pour vous raconter, notre chargée d'accueil, Nathalie, a reçu plus de 80 appels. Parfois, les gens viennent de l'autre bout du département directement, alors forcément un peu déçu quand on leur dit qu'il n'y en a plus. Pourtant, on le répète à l'antenne. On a aussi eu quelques enfants en pleurs, mais je vous rassure, en général, ça se finit bien. On les envoie par exemple vers les offices de tourisme qui ont eux aussi distribué 2700 lunettes ICI Mayenne un peu partout dans le département. J'ai une dernière anecdote qui résume bien la folie autour de nos lunettes pour cette éclipse. C'est un supermarché à Laval qui, en l'occurrence, n'a plus de lunettes à vendre et qui dit à ses clients de venir en chercher où ça, à votre avis? Ici, à la radio, à ICI Mayenne. J'en profite donc pour le redire, encore une fois, on n'en a plus, on en a donné 5000 au total, mais là c'est sûr, on n'en a plus.
3: Voilà, merci beaucoup Thomas Pinaroli. Et puis on rappelle ce conseil d'Alain Sirou, si vous avez une paire à la maison, vous vous la prêtez en famille, entre amis. Je lance aussi un appel à tous nos auditeurs, nos auditrices qui ont la chance d'avoir leur paire de lunettes ici. Envoyez-nous des photos sur notre site ici.fr.
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3: Édition spéciale Éclipse, Emeline Ferry, 13h22. On compte les heures avant de vivre ce moment inoubliable. On met toutes les chances de notre côté pour avoir la meilleure vue sur l'éclipse. J'accueille maintenant Florent Delefly. Bonjour.
13: Bonjour à vous.
3: Et merci d'être avec nous. Vous êtes astronome à l'Observatoire de Paris. L'Observatoire de Paris qui a mis en ligne un outil très pratique, une carte qu'on vous a partagée sur notre site. Il suffit de cliquer sur sa ville pour savoir à quelle heure exactement aura lieu l'éclipse chez soi. Par exemple, si je clique sur la capitale, je vois le maximum à 20h17. Il faudra donc, j'ai mes lunettes sur le nez à ce moment-là. Ça va être le moment le plus fort. Florent Delefly.
13: Oui, absolument. Vous aurez également les heures de début. Oui, vous m'entendez bien ?
3: On vous entend.
13: Vous aurez les heures de début, les heures de fin. Également. Oui, vous m'entendez. Est-ce que vous m'entendez ?
3: On vous entend, Florent
13: Delefly. Oui, très bien. Donc, et sur cette application, vous aurez également l'allure de la Lune et du Soleil au moment du maximum de l'éclipse.
3: Alors, qu'est-ce qu'on verra concrètement depuis la France? On verra un fin croissant de soleil derrière la lune noire?
13: Oui, alors le phénomène, l'entièreté du phénomène dure environ 2 heures, hein, entre le moment où la lune grignoter le disque du soleil jusqu'au dernier contact, en particulier pour les gens qui sont situés le plus à l'ouest du pays, avec un maximum où il restera qu'un tout petit croissant de soleil. On dirait même à certains moments que c'est un bout de la lune qui reste, et il s'agira bien du soleil qui restera à ce moment-là, entre 90% et 99% d'obscuration selon dans le pays.
3: La liaison est difficile, Florent Deleufly. Désolé, merci beaucoup d'avoir été avec nous. Vous êtes dans un train vers Arras où vous allez observer ce soir l'éclipse. Merci beaucoup d'avoir été avec nous quelques petites minutes. Vous êtes astronome, je le rappelle, à l'Observatoire de Paris. Alain Sirou, vous êtes toujours en studio avec nous. Je rappelle, directeur de la rédaction du magazine Ciel et Espace. Pour bien voir le phénomène ce soir, il faudra avoir un horizon dégagé, parce que ce sera au moment du coucher de soleil.
17: Alors, ça sera peu de temps avant le coucher du soleil, et comme le disait Florent, c'est un phénomène très lent, c'est-à-dire que ça va vraiment démarrer 2 heures avant le coucher du soleil, et donc petit à petit, le soleil en cours d'éclipse va glisser vers l'horizon ouest. Donc la meilleure solution, c'est que vous choisissiez un horizon parfaitement dégagé en direction de l'ouest et du nord-ouest,
3: de l'ouest.
17: Le soleil se couche, donc vous éliminez toute visibilité d'immeubles, de collines, d'arbres, de forêts, pour essayer d'avoir le plus possible de visibilité de l'horizon. Et puis après, il y a des incertitudes, hein, c'est-à-dire, est-ce qu'il peut y avoir des nuages à l'horizon? Quelle est la composition de l'atmosphère à ce moment-là? Est-ce qu'il y a des poussières? Est-ce qu'il y a des aérosols? Est-ce qu'il y a des brumes? Pour tous ceux qui auront la chance d'être en bord de mer, et je pense à la presqu'île de Crozon, du côté de Brest, à tous ces endroits qui sont...
3: Ça va être encore plus spectaculaire.
17: Magique, hein, parce que là, vous allez effectivement avoir une descente tranquille d'un croissant de soleil sur l'horizon devant la mer. Donc là, je dirais, choisissez votre site et peut-être essayez de trouver aussi un premier plan. Alors, c'est rigolo, mais des gens qui habitent, je sais pas, ou qui sont en vacances du côté du Mont Saint-Michel, peut-être que d'avoir le mont en premier plan pour faire des photos, ça peut être marrant. Enfin, bref, vous avez le droit de jouer. Et encore une fois, n'oubliez pas que c'est un phénomène d'ensemble et que vous devez effectivement avoir le plus possible de paysages pour sentir ces changements de couleur, de température, de lumière. Et c'est ça la beauté et la magie du spectacle.
3: Justement, si on veut faire une photo, immortaliser ce moment, il faut faire quand même attention, il faut prendre des précautions pour ne pas abîmer son appareil. Expliquez-nous, Boris Loumagne.
9: Pour réussir vos photos de l'éclipse avec un smartphone, il faut avant tout le protéger.
14: L'idéal, c'est de coller les lunettes d'éclipse.
9: Jean-Marc Leclerc est spécialiste de l'optique et passionné d'astronomie.
14: Les lunettes que vous mettez sur vos yeux pour observer sans danger, c'est de les coller à l'objectif de votre smartphone. Et ensuite, vous pourrez photographier à travers ces lunettes. Parce que si vous ne mettez pas de filtre devant le smartphone, vous ne pourrez pas photographier le croissant de soleil, étant donné que le smartphone sera complètement ébloui.
9: Et puis, sans protection, vous risqueriez d'endommager le capteur de votre smartphone. Idem pour un appareil photo numérique, il faut s'équiper sans faute d'un filtre solaire vendu dans les magasins d'astronomie.
14: Ce sont des feuilles spéciales en polymère noir que vous placez devant l'objectif de votre appareil photo.
9: Et une fois votre appareil protégé, il faudra ensuite procéder à quelques réglages.
14: Il ne faut pas laisser l'appareil se débrouiller en automatique parce qu'il va, lui, il va avoir quoi ? Il va avoir du noir avec un tout petit point lumineux au milieu. Donc il va essayer d'augmenter la luminosité de l'ensemble et ça va faire une photo assez laide finalement. Non, ce qu'il faut faire, c'est baisser manuellement la luminosité de la photo, de manière à avoir un ciel parfaitement noir et un croissant de soleil juste bien exposé.
9: Enfin, il est conseillé de poser son appareil photo sur un support pour obtenir une photo bien nette.
3: Bon, pour les passionnés d'astronomie comme vous, Alain Sirou, c'est la plus belle journée de l'année, j'imagine. Parce qu'il n'y a pas que l'éclipse ce soir, on va avoir d'autres choses à observer dans le ciel.
17: Absolument, parce que vous savez que le soleil, c'est la seule étoile qu'on ne voit pas la nuit, et donc une fois qu'elle aura disparu, eh bien, on va laisser tranquillement s'installer le deuxième crépuscule, qui est celui du soleil, pour attendre la Voie lactée, le ciel d'été, les constellations du ciel d'été. Et puis, comme on est le 12 août, c'est le maximum des pluies d'étoiles filantes des Perséides. Vous savez, ces petites poussières de comètes dans lesquelles la Terre passe, là où la comète s'est désintégrée autrefois. C'est une tradition, celle des nuits des étoiles.
3: Avec... C'est un peu plus tard dans la nuit, ça, par
17: Alors, c'est un peu plus tard dans la nuit, mais vous avez tout le temps. Hein. Vous pouvez vraiment passer sur un transat tranquillement avec une petite couverture. Vous laissez vos yeux s'habituer. Pas de lumière. Alors là, aucune lumière.
3: Bah non, sinon on voit pas les étoiles filantes.
17: Et puis vos yeux.
3: Vaut mieux être à la campagne. Il vaut mieux être à la campagne la
17: et tout. Et puis vous laissez petit à petit s'installer la tranquillité de la nuit avec ces constellations, la Voie lactée qui descend vers l'horizon sud. C'est l'occasion de faire une veillée aux étoiles qui durera toute la nuit. Et ça sera vraiment trop beau, quoi.
6: Demain, il y en a pas qui vont se réveiller un peu tard, je pense.
3: On fait une petite sieste cet après-midi.
6: Alors, on travaille,
3: on profite. Merci beaucoup, Alain Sirou, d'avoir été avec nous, d'avoir partagé votre passion. Je rappelle, vous êtes directeur de la rédaction de la revue Ciel et Espace. Le spectacle ce soir commence aux alentours de 19h30. Ça dépend des régions, avec un point culminant vers 20h10, 20h30. On va profiter de ce moment magique et surtout, on n'oublie pas ses lunettes.
6: Hein, oui, effectivement. Et la fin, donc, c'est aux alentours de 21h, 21h30. Ça dépend où vous êtes. N'hésitez pas à vous renseigner sur notre appli ici ou sur le site ici.fr pour savoir où, à quelle heure vous pourrez en profiter. Et puis voilà, surtout, on n'oublie pas ses lunettes, c'est très très important. C'est vraiment une question de santé. Ne vous dites pas, je vais regarder une petite seconde parce que
3: on
6: ça peut
3: être fatal.
6: Voilà, merci Amine Ferry et Alain Sirou. Et rendez-vous donc ce soir pour observer cette éclipse solaire. Et puis d'ici là, je vous souhaite une très très bonne après-midi en musique avec votre radio locale ici.

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et que vous n'avez pas trop chaud, alors si vous cherchez une astuce fraîcheur, vous pouvez faire comme cette bande de copains originaire de Troyes. Pendant la canicule, ils ont rempli d'eau leur Twingo décapotable. La voiture s'est transformée carrément en mini-piscine. Voilà peut-être une idée pour lutter contre les fortes chaleurs à venir. Sinon, autre astuce fraîcheur, restez à l'écoute de votre radio. Ici, nous avons que des chansons rafraîchissantes. La preuve tout de suite avec Oria, Soirée mondaine. Bel après-midi.

Isabelle Charles. Je suis coach vocal. Et je donne des cours de chant aussi à Saint-Dizier-les-Rennes.

Alors, j'ai choisi Adèle. J'ai choisi Adèle parce que j'ai inventé un concept qui s'appelle « Attention Diva en liberté », dans lequel on peut voir des vidéos sur ma chaîne YouTube. Je chante des airs relativement connus sur un escabeau embobiné dans un immense morceau de tissu. Alors après, j'ai fait faire une robe. Mais au début, c'était des immenses morceaux de tissu. Et je chante ces airs-là dans Paris, à l'air libre, on va dire, de façon totalement sauvage. Et je me fais filmer, donc j'ai fait des vidéos comme ça.

sur l'île du Cygne le 14 juillet devant la Statue de la Liberté à Paris. J'ai fait l'Ave Maria de Gounod le 15 août devant le Sacré-Cœur. À un moment, je me suis dit qu'il faudrait que je fasse un truc un peu plus moderne que de l'opéra toujours. Et je me suis dit, tiens, je vais reprendre Skyfall. J'ai fait faire un arrangement. On a enregistré l'arrangement au piano, donc à quatre mains. Et puis, on a été enregistré en studio. Moi, j'ai travaillé, évidemment, Skyfall. Moi, je me suis fait ma petite version à moi. Alors, à la fin, c'est pas du tout la même version que celle d'Adèle.

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1: C'était Amir à l'imparfaite sur votre radio ici. Amir, tiens, qui sera en concert en Charente demain à Confolens au Théâtre des Ribières. Bel après-midi, dans un instant on écoute les Four Non Blondes. Merci d'être ici et merci pour votre confiance.
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1: Merci d'avoir choisi votre radio ici. Il est 14h. C'est l'heure de retrouver toute l'info en France et dans le monde en 90 secondes avec Emeline Ferry.
2: L'enquête et l'émotion dans les Deux-Sèvres après cet incendie mortel. 3 victimes qui n'ont pas survécu aux flammes dans un gîte sur la commune de Loumois. Plusieurs départs de feu ont été repérés hier dans un champ. L'incendie s'est propagé à un hangar agricole et au gîte à proximité. 78 départements en vigilance orange à la canicule. La chaleur s'est intensifiée et touche quasiment tout le pays avec des températures maximales qui pourront atteindre 37 à 39 degrés d'après les prévisions de Météo France. L'une des conséquences, c'est que les centrales nucléaires tournent au ralenti. Certains réacteurs contraints de s'arrêter. 13 étaient à l'arrêt ce matin, c'est un record. Plus de 20% des capacités de production en France sont indisponibles. Également en cause, la présence massive de méduses dans la centrale de Gravelines dans le Nord qui empêche un fonctionnement normal. Un appel à la grève en plein cœur de l'été, au moment des retours de vacances. 3 syndicats d'hôtesses et de stewards d'EasyJet appellent à une mobilisation samedi et dimanche. Ils alertent sur l'épuisement des équipes dû, selon eux, à une instabilité chronique des plannings. Déjà, beaucoup de monde sur les routes du Pays Basque, des ralentissements en direction de l'Espagne. C'est là qu'on aura la plus belle vue ce soir sur l'éclipse solaire. En début de soirée, la Lune masquera le soleil jusqu'à 99,5% d'obscuration du côté de Bayonne. Les choses sérieuses démarrent pour le PSG. Après une saison riche en titres, les footballeurs parisiens visent un premier trophée cette saison. Ils ont rendez-vous ce soir en Autriche pour affronter Aston Villa, 21h pour la Supercoupe d'Europe.
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4: Vigilance orange canicule depuis ce midi en Creuse. Buvez régulièrement, limitez vos activités physiques et sportives si vous pouvez rester à l'ombre. Nous avons actuellement 30 degrés à la Courtine, 33 à Évaux, 34 à Guéret et au Buisson, 35 à la Souterraine et Boussac. On aura de bonnes conditions ce soir pour observer l'éclipse solaire 20h20 pour l'heure vraiment optimale. Pic de chaleur à vous rappeler demain et vendredi, 35 à 39 degrés. Ça va baisser ce week-end fort heureusement, 28 à 30 degrés. Bel après-midi avec ICI Creuse.
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0: C'était Louisa et Bleu Soleil sur votre radio ici. Bonjour, bienvenue, c'est Fabien Hémeau, on passe l'été ensemble. Info locale, musique bonne humeur. Dans un instant, trois chansons françaises à la suite, avec entre autres Jean-Jacques Goldman. Et trois choses tiens à retenir sur Jean-Jacques Goldman. Il a dirigé Les Enfoirés pendant 30 ans. Il est l'une des stars les plus discrètes de France et il a vendu plus de 30 millions de disques, tout en écrivant des tubes pour d'autres artistes. Bref, un chanteur immense au grand cœur qui a toujours préféré rester dans l'ombre et qu'on adore écouter sur votre radio ici, la preuve avec le titre « Au bout de mes rêves ». Bel après-midi.
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1: Le bureau France Service de Boussac vous informe qu'il sera exceptionnellement fermé jusqu'au vendredi 21 août inclus. Pour toute démarche urgente, vous êtes invité à vous rendre au bureau France Service de Gouzon. Depuis lundi, des travaux perturbent la ligne 1 de l'agglobus de Guéret. Jusqu'à ce mercredi inclus, les arrêts Schœlcher, Rhin-Danube, Montplaisir et Vendès-France sont supprimés. La ligne devrait être rétablie dès demain. L'éclipse, c'est aujourd'hui. Et pourquoi ne pas aller l'observer à l'étang de Chaux et en profiter dès 19h? Venez avec vos lunettes adaptées. Si vous n'en avez pas encore, vous pouvez vous en procurer à la FOL 23. D'autres pourront vous être distribuées sur place. Attention, quantité limitée. À noter que les lunettes de soleil ou les lunettes bricolées maison sont dangereuses pour vos yeux.
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0: Bel après-midi sur votre radio ici, Info Locale, musique, bonne humeur, on s'occupe de tout, vous vous laissez guider, la playlist de votre été est ici. On va écouter, tiens, dans un instant, Dientel, Bruno Mars, mais avant, Pierre Bachelet avec la chanson 20 ans. Très bon mercredi à vous.
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3: 28 degrés cet après-midi, le temps est ensoleillé.
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1: Merci pour votre fidélité à votre radio ici, il est 15h. C'est l'heure de retrouver toute l'info en France et dans le monde en 90 secondes avec Emeline Ferry.
2: La quasi-totalité du territoire est en situation de sécheresse. La ministre de la Transition écologique, Monique Barbu, évoque une situation exceptionnelle. Plus de 40 000 personnes en France concernées par des coupures d'eau au robinet. Conséquence des vagues de chaleur à répétition qui vont avoir un coût de l'ordre de 10 à 15 millions d'euros d'après la ministre. Il va faire chaud encore davantage. Actuellement, 78 départements placés à la vigilance orange à la canicule. Météo France prévoit une journée encore plus chaude. On a franchi hier la barre des 40 degrés en Corse. Une enquête ouverte dans les Deux-Sèvres d'après la mort de 3 personnes. Leur corps découvert dans un gîte totalement calciné dans la commune de Loumois. Un incendie dans un champ hier s'est propagé à un hangar et à ce gîte. Les gendarmes ont constaté plusieurs départs de feu et n'ont pas encore identifié les victimes. Après presque 2 mois de mobilisation, le préfet de police de Paris ordonne l'évacuation du SAMU social dont les locaux sont occupés depuis fin juin par des salariés grévistes et des familles de migrants pour protester contre la remise à la rue de ces familles hébergées en urgence. Un formidable spectacle céleste ce soir à partir de 19h. La France va profiter d'une éclipse solaire quasiment totale. C'est dans le sud-ouest du pays que le phénomène sera le plus marqué à observer absolument avec des lunettes de protection sur le nez. Au championnat d'Europe de natation, les Françaises disputeront bien la finale du relais 4x100 mètres nage libre vers 20h15. Elles sont qualifiées 3e temps des séries.
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4: Vigilance orange canicule depuis ce midi en Creuse. Buvez régulièrement, limitez vos activités physiques et sportives si vous pouvez rester à l'ombre. Nous avons actuellement 30 degrés à la Courtine, 33 à Évaux, 34 à Guéret et au Buisson, 35 à la Souterraine et Boussac. On aura de bonnes conditions ce soir hein, pour observer l'éclipse solaire 20h20 pour l'heure vraiment optimale. Pic de chaleur à vous rappeler demain et vendredi 35 à 39 degrés. Ça va baisser ce week-end fort heureusement, 28 à 30 degrés. Bel après-midi avec Ici Creuse.
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C'était Serge Gainsbourg avec Sous le soleil exactement. Très bonne chanson, tiens, pour célébrer l'éclipse solaire de ce mercredi 12 août. Tiens, trois choses à savoir sur les différentes éclipses solaires. Première info, en 1919, une éclipse a permis de confirmer les découvertes d'Albert Einstein sur la lumière et la gravité. Deuxième info, en 1973, des scientifiques ont utilisé un Concorde pour suivre une éclipse depuis le ciel et prolonger l'observation du phénomène. Et troisième info, certains passionnés voyagent autour du monde uniquement pour les voir. Des chasseurs d'éclipses ont déjà assisté à plus de 30 éclipses au total. Voilà, trois infos pour se la raconter ce soir à l'apéro. Et on enchaîne maintenant avec trois chansons françaises à la suite. David Hallyday, Gaëtan Roussel, et on démarre avec Laurent Voulzy. Bel après-midi.

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0: Merci d'avoir choisi votre radio ici, c'est Fabien Hémot, je suis avec vous toute l'après-midi, on se détend, c'est les vacances, hein. C'est l'été, on s'occupe de tout, dans une dizaine de minutes les infos de 16h, mais avant de la musique avec le groupe Police, Benjamin Biolay, Écran Total et Diana Ross. Bon mercredi ici et pas ailleurs.
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1: Merci d'avoir choisi votre radio ici. Il est 16h. C'est l'heure de retrouver toute l'info en France et dans le monde en 90 secondes avec vous, Emeline Ferry.
2: Les canicules à répétition cet été pourraient coûter à la France de l'ordre de 10 à 15 milliards d'euros, constat de la ministre de la Transition écologique, Monique Barbu. Alors que la sécheresse s'aggrave, la quasi-totalité du territoire est désormais en situation de sécheresse. Et alors que la France fait face encore une fois à de fortes chaleurs, la quasi-totalité du pays, 78 départements en vigilance orange canicule aujourd'hui. Il y a toujours 45 départements placés en risque élevé de feux de forêt, principalement dans la moitié nord et le pourtour méditerranéen. Trois personnes sont mortes dans l'incendie d'un gîte et d'un hangar agricole dans les Deux-Sèvres à Loumois. Il y a eu plusieurs départs de feu. Hier, selon les gendarmes, les flammes dans un champ se sont propagées au bâtiment. L'identification des victimes est en cours. Un appel à la grève en plein cœur de l'été, au moment des retours de vacances. Trois syndicats d'hôtesses et de stewards d'EasyJet appellent à une mobilisation samedi et dimanche. Ils alertent sur l'épuisement des équipes, dû, selon eux, à une instabilité chronique des plannings. À quelques heures d'une éclipse solaire exceptionnelle, les touristes affluent vers le nord de l'Espagne, l'endroit où le phénomène sera le plus spectaculaire. En France, elle sera partielle, plus ou moins marquée en fonction de votre région. Lunettes de protection obligatoires pour l'observer. C'est jour de rentrée pour le PSG. Les footballeurs parisiens démarrent leur saison avec l'espoir d'obtenir un nouveau trophée. Ils affrontent Aston Villa ce soir à 21h pour la Super Coupe d'Europe, le vainqueur de la Ligue des Champions contre celui de la Ligue Europa.
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4: Et la Creuse, encore placée sous vigilance orange canicule aujourd'hui. Du soleil donc pour cette fin d'après-midi, mais on va pouvoir profiter de l'éclipse. Néanmoins, les températures sont élevées, 36 degrés à la Souterraine, 35 à Guéret, Évolé-Bain et Aubusson, 36 degrés à Tercia et 31 degrés à la Courtine. Cette nuit, le ciel devrait être dégagé et demain, c'est encore une journée très ensoleillée et des températures qui devraient monter jusqu'à 39 degrés par endroit qui nous attend. Et ça devrait être comme ça jusqu'à samedi où des orages pourraient éclater et les températures devenir supportables.
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0: Alain Bashung et Vertige de l'amour.
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0: Bonjour, j'espère que vous allez bien ce mercredi fort chaud. Alors on reste au frais au max. Et si ce n'est pas possible, votre radio locale ici Creuse va s'en charger. Un vent frais venu de Fraisseline avec sur la route des vacances, sur les pas de Claude Monet en bord de Creuse, ça fait du bien. Une brise avec l'humour en tube de Fred Ballard, les bons plans près de chez vous avec ICI Express. Sans oublier les petits plaisirs de l'été, aujourd'hui ce sont ceux de Béatrice. Et l'air, il n'est pas que dans le souffle du vent, il est aussi dans les titres musicaux, dans l'heure, le dernier Zazie, Damiano David, Thierry Pastor et Bill Baxter, pour ne citer que. Et toutes les heures, l'éclipse de ce soir se décline en chanson sur votre radio locale. Je n'en dis pas plus pour l'instant. Et pour se lancer, voici le tout dernier Mylène Farmer. L'album arrive en octobre. C'est à qui le tour ? Bah, c'est à toi Mylène, évidemment.

0: Mylène Farmer, c'est à qui le tour ?
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0: Et oui, on crapahute sur la route des vacances à la découverte du circuit Claude Monet à Fraisseline, en bord de Creuse, un des circuits proposés par l'association Les Amis de Fraisseline, en compagnie de Francis Duchiron, trésorier, et Christiane Bonhem, secrétaire de l'asso.
2: Le circuit qu'on est en train de faire, en temps, il représente...
3: Si on ne s'arrête pas pour tout lire, les panneaux partout, sans s'arrêter, c'est 45 minutes.
2: Ah, c'est pas mal. J'ai choisi le plus long, quoi. Et au niveau de la difficulté, plutôt simple.
3: Bon, à part, il y a les dénivelés de 60 mètres.
2: Bon, on y va en rappel, alors.
3: Il n'y a pas besoin. C'est rocheux, ça passe quand même assez facilement à pied, sans aucun problème. Et à partir de là, on va commencer à descendre.
2: Donc, il faut de bonnes chaussures de marche, en fait, en vrai.
3: Des bonnes baskets, ça suffit. Hein.
4: Y en a qui ont déjà descendu en escarpin. Hein.
2: Dans les pas de Claude Monet, on y est.
3: On a des petits panneaux explicatifs. Là, ils appellent ça des marque-pages. Et c'est la communauté de communes qui les a installés sur le parcours. On en verra d'autres.
5: Le 26 avril 1889, il écrit à Alice Ojedé, « Hier, il y a eu de l'orage, de la grêle, etc. » Mais voilà le temps plus calme aujourd'hui.
3: Pourquoi il y a un panneau là ? Parce que le chevalet de Monet était planté ici quand il l'a peint. C'est exactement ce qu'il voyait à l'époque quand il n'y avait pas d'arbres. On reconnaît un peu mieux parce qu'on voit bien le chemin qui existe toujours, qui permet d'aller au village qui est là, qui s'appelle La Roche-Blon. Et il est exactement en face. Et on y accède par l'autre rive de la Grande Creuse en prenant le chemin après le pont, après avoir traversé.
6: La Grande Creuse est en bas. Et on a fait justement un cône de vision pour que les gens puissent se rendre compte de la hauteur à laquelle la rivière est par rapport à l'endroit où nous sommes.
2: La Grande Creuse, du coup, c'est une rivière ?
6: C'est une rivière, oui, qui prend sa source au plateau de Millevaches.
3: C'est celle qu'on appelle la Creuse couramment. Mais ici, nous, on connaît que la Grande Creuse, à Fraisseline, pour bien différencier par rapport à la petite. Ici, c'est à partir de là que la Comcom est en train d'aménager le chemin qui va emmener les visiteurs là où Monet plantait son chevalet pour faire sa première série d'éditoiles du confluent.
2: Donc là, pour l'instant, il y a de la rue Balise. On pourra aller se promener par là à quel moment ?
3: L'inauguration officielle est prévue aux Journées du patrimoine de septembre. Par contre, comme il est prévu d'y mettre une plateforme d'observation, la plateforme ne sera peut-être pas encore faite cet été, mais le chemin devrait être accessible. Ils n'ont coupé que des arbres que les tempêtes avaient fait tomber. Les troncs qui n'ont pas été débités en plus petits, ils vont être récupérés pour les tailler en planches et faire la plateforme.
7: Frédéric, je suis là en touriste. Je viens chez les parents pendant mes vacances. Donc c'est de l'économie circulaire et on réemploie sur place tous les matériaux disponibles plutôt que de les jeter ou de les brûler.
3: Les arbres, ils sont récents. Ils ont quoi ? 50, 60 ans maximum. Moi, quand j'étais enfant ici, c'était des prés avec des vaches. Donc les seuls arbres un peu plus gros que vous voyez par endroit, c'est des anciennes haies. Quand c'était abandonné, ben, les arbres des haies ont poussé, ils sont plus gros que les autres.
0: Et demain, dans Sur la route des vacances à Fraisseline, vous ferez connaissance avec la tête à Voltaire. Interviews et photos disponibles sur le site ici.fr. Allez, deux titres à la suite, et pas des moindres. Le duo George Michael et Elton John et leur magnifique Don't Let the Sun Go Down on Me. Et tout de suite, un hit des années 80, en 1986 précisément. Embrasse-moi idiot, Bill Baxter avec Ici Creuse.

L'éclipse se décline en chanson avec Ici Creuse, à l'instant George Michael, Elton John, Don't Let the Sun Go Down on Me. Dans le prochain quart d'heure, les conseils pratiques avec Ici Express, l'humour en tube de Fred Ballard, on parle encore de soleil, tiens, et Thierry Pastor, le coup de folie, ne bougez pas.

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0: Pastor, le coup de folie et le soleil. Et c'est quand il s'éclipse qu'on se met à l'adorer. C'est aujourd'hui que le soleil a rendez-vous avec la lune, avec l'éclipse solaire. À partir de 19h20, il va faire très froid. Alors dans l'humour en tube, Fred Ballard et Cirigolo ont décidé de rendre hommage à notre astre de lumière.
1: Amis du soleil,

0: a beau s'en protéger tout l'été avec de l'écran total, des lunettes noires, des bobs et des parasols, il n'empêche que sans lui, on se les gèlerait. Et c'est pas la Suissesse Marie-Thérèse Porchet qui dira le contraire, elle qui voue un véritable culte au dieu rat.
1: Je te rappelle qu'ici, chez les Amis du Soleil, tu dois choisir un nom qui évoque pour toi l'astre sacré.
2: Ah, vous voulez bien sûr un nom en rapport avec le soleil? Oui, oui, je l'ai choisi.
1: Alors, comment t'appelles-tu?
2: Nivea.
0: Oui, c'est un nom qui protège des méfaits du soleil, Nivea 50+, en référence à l'âge de cette jeune adoratrice qui devrait rentrer en transe à partir de 19h, heure à laquelle le soleil va s'éclipser avant d'aller se coucher. Et pour ceux qui n'ont toujours pas compris le principe du coucher de soleil, le comique astronome Adèle Fugazzi nous l'explique.
3: À vrai dire, c'est plutôt nous qui nous couchons et le soleil continue à faire du soleil, mais plus loin. Eh oui, je ne sais pas si je vous l'apprends. À vrai dire, c'est le soleil qui voit des couchers de pays. C'est lui qui dit au revoir les Français. Bonjour les Chinois.
0: Voilà, donc à partir de maintenant, on ira faire des selfies romantiques face au merveilleux coucher de France, hein, de notre astre préféré, parti réveiller nos amis du soleil levant. Quant à l'éclipse de ce soir, un seul astre vous manque et il se met à cailler. Hein, donc rions un peu en attendant la prochaine. En 2081, on sera peut-être pas tous très en forme.
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5: Un peu de fraîcheur dans nos oreilles avec Escroc de Marine. 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
1: Nouveauté sur votre radio, ici Creuse, Marine et ce titre Escroc. Et oui, vous écoutez ici Creuse, il est 16h31, l'heure de votre ICI Express.
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1: Le bureau France Service de Boussac vous informe qu'il sera exceptionnellement fermé jusqu'au vendredi 21 août inclus. Pour toute démarche urgente, vous êtes invité à vous rendre au bureau France Service de Gouzon. Depuis lundi, des travaux perturbent la ligne 1 de l'agglobus de Guéret. Jusqu'à ce mercredi inclus, les arrêts Schœlcher, Rhin-Danube, Montplaisir et Mendès-France sont supprimés. La ligne devrait être rétablie dès demain. L'éclipse, c'est aujourd'hui, et pourquoi ne pas aller l'observer à l'étang de Chaux et en profiter dès 19h. Venez avec vos lunettes adaptées. Si vous n'en avez pas encore, vous pouvez vous en procurer à la FOL 23. D'autres pourront vous être distribuées sur place. Attention, quantité limitée. À noter que les lunettes de soleil ou les lunettes bricolées maison sont dangereuses pour vos yeux.
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1: Vous avez sûrement prévu de regarder l'éclipse ce soir, vous avez bien raison. Mais attention, pour regarder ce beau phénomène, il faut des lunettes adaptées, pas de lunettes de soleil, pas de bricolage maison, ni de lunettes de certains magazines. Et si vous n'en avez pas, mais ce n'est pas grave, ne prenez pas le risque de vous abîmer les yeux.

0: Daniel Balavoine, Mon fils, ma bataille. Et juste avant, c'était Francis Cabrel et Animal. Cet été, ici Creuse part à votre rencontre pour découvrir vos petits plaisirs simples à l'heure de l'été.
1: Moi, j'ai une odeur particulièrement nostalgique. Bonjour, moi c'est Béatrice. Mon plaisir de l'été, c'est d'aller à la campagne. J'ai la chance d'avoir pu conserver la maison de mon arrière-grand-mère. Et mon plaisir, c'est de mettre une couverture sous le grand marronnier pour découvrir le dernier roman de l'été ou les Agatha Christie, même des Honoré de Balzac. C'est d'aller également dans le jardin et d'échanger avec ma maman sur la croissance des pieds de tomates qui posent problème, des feuilles de cornichons qui s'étalent trop, des courgettes qui sont trop grosses. C'est d'aller chercher tous les fruits. Ça va de la fraise des bois, super parfumée, trop petite. Il faut en prendre des quantités pour être bien rassasié. Et puis surtout, monter tout en haut du cerisier. Et cette année, il y en a plein les branches, elles sont à craquer. Et puis enfin, c'est aussi des odeurs. Moi, j'ai une odeur particulièrement nostalgique. C'est l'odeur de l'herbe coupée, du foin. Cette odeur, elle est particulière et puis elle a vraiment le goût pour moi de l'enfance. Mon plus beau souvenir que j'ai quand je me rappelle cette odeur, c'est mon arrière-grand-mère qui m'avait demandé, lorsque l'exploitation agricole s'est terminée, que pour la dernière remorque de foin, on fasse quelque chose de particulier. Donc cette remorque, moi j'étais tout en haut, je faisais la remorque avec ses petites bottes carrées avec mon tonton Marc. Mon papa était en bas et nous lançait les petites bottes. Mon arrière-grand-mère m'avait demandé de prendre tout en haut les dernières branches des arbres et de faire comme un petit nid. Et quand on a passé la grange et le chambras, ces petites branches devaient porter chance à toute la famille pour l'éternité. Et je vous souhaite un bel été.

0: Jean-Patrick Capdevielle, quand t'es dans le désert. Peu importe, c'est le dernier Zazie. Et ma prière, Axel Red, sur Ici Creuse, avant votre journal de 17h.
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0: Son nouvel album est prévu pour octobre. Ça, c'est le premier extrait. Peu importe le nouveau Zazie sur votre radio ici Creuse. Et juste avant, c'était le grand Gold, on va dire, Axel Red, Ma prière. Après votre journal de 17h, on va lever les yeux au ciel avec des lunettes adaptées, avec la FOL 23. On va évidemment parler de l'éclipse solaire de ce soir, un événement exceptionnel et on vous donnera aussi des conseils pour la regarder en toute sécurité. C'est après votre journal.
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0: Merci de passer votre été avec Ici Creuse. Il est 17h. Tout de suite, votre point sur l'information.
2: Météo France étend sa vigilance canicule. Demain, 80 départements seront en orange sur la carte. L'Oise et l'Aisne rejoignent la longue liste des départements déjà concernés aujourd'hui. La quasi-totalité du pays touchée par des fortes chaleurs. Les canicules se succèdent et elles pourraient coûter cher à la France. La ministre de la Transition écologique, Monique Barbu, évoque un coût jusqu'à 15 milliards d'euros. Une estimation à prendre avec beaucoup de nuances. Elle englobe des coûts directs et indirects. Ceux de la sécheresse notamment, situation très préoccupante cet été. Selon la ministre, plus de 40 000 personnes sont concernées par des coupures d'eau au robinet. Une enquête est ouverte dans les Deux-Sèvres après la mort de 3 personnes. Leur corps découvert dans un gîte totalement calciné dans la commune de Loumois, à l'ouest de Poitiers. Un incendie dans une prairie hier s'est propagé à un hangar et à ce gîte. Les gendarmes ont constaté plusieurs départs de feu. L'identification des victimes est en cours selon le parquet. Un couple d'une quarantaine d'années et leur fils majeur étaient les occupants du gîte. En Seine-Maritime, un centre aéré évacué cet après-midi. 47 enfants et 10 adultes à cause d'un feu de végétation dans l'enceinte d'un collège à Saint-Nicolas-d'Aliermont. Personne n'a été blessé. La polémique avant le grand spectacle, alors que l'impatience monte à l'approche de l'éclipse solaire quasi totale ce soir en France. Des voix s'élèvent. Marine Tondelier, chef de file des écologistes, dénonce un fiasco, un manque de préparation du gouvernement qui n'a pas organisé, selon elle, de grande distribution de lunettes de protection, comme ça avait été le cas en 1999. Réponse de l'exécutif, c'est une controverse inutile, Salomé Martin.
3: Les Françaises et les Français qui veulent regarder l'éclipse vont trouver leurs lunettes aujourd'hui, assure Jean-Didier Berger, invité de France Info ce matin. Selon le ministre délégué auprès du ministre de l'Intérieur, les écologistes inventent une polémique, même si de nombreux témoignages font remonter des ruptures de stock depuis plusieurs jours.
4: Tout le monde va pouvoir regarder cette éclipse tranquillement.
5: Pourquoi et faut vous pas toujours pas distribuer cette année des lunettes?
4: Vous savez, je pense que
5: c'est
4: un mal très français. Il ne faut pas toujours tout attendre de la chose publique. Il y a des initiatives privées qui existent dans notre pays. L'ancien député de droite que je suis veut aussi que toute la France puisse s'en souvenir.
3: Pourtant, lors de la dernière éclipse de 1999, une grande campagne de prévention avait été chapeautée par l'État et 30 millions de lunettes distribuées gratuitement ou à bas coût par des associations, mais aussi par le gouvernement. Le minimum syndical, selon Léa Ballage-Elmariki, porte-parole du groupe écologiste et social à l'Assemblée.
6: Je pense que chaque Française et chaque Français attendent de son gouvernement qu'il soit en capacité de le protéger. Les coûts induits par les atteintes à la rétine que pourrait provoquer le fait de regarder cette éclipse sans lunettes vont être bien plus importants que les coûts de la prévention.
3: Malgré la distribution massive de lunettes en 99, 253 personnes avaient subi des lésions oculaires. Certaines avaient notamment observé l'éclipse à l'œil nu.
2: 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Au championnat d'Europe de natation, les Bleus au féminin à suivre à 20h15 ce soir pour le relais 4x100 mètres nage libre.
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0: La Creuse encore placée sous vigilance orange canicule, donc il faut penser à s'hydrater. Du soleil pour cette fin d'après-midi, mais aussi des nuages par endroits. Les températures sont encore élevées, hein, vous l'avez remarqué, 35 degrés encore à Guéret, Évaux-les-Bains et Aubusson, 36 degrés à la Souterraine, Tercilla et Gouzon et 31 degrés à la Courtine. Cette nuit, le ciel devrait être clair. Demain, encore du soleil et des températures qui devraient monter jusqu'à 39 degrés par endroit. Et ça devrait être comme ça jusqu'à samedi ou les orages devraient éclater. Un petit point aussi sur le trafic. Eh bien, écoutez, pas de problème sur les routes creusoises, ça roule, voilà, tout va bien. Et côté SNCF, tous les trains sont à l'heure, que ce soit au départ de la gare de la Souterraine ou celle de Guéret.
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0: dans quelques minutes le Destination Creuse, votre jeu de l'été, 1-05 55 52 37 38. 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La preuve.

0: Étienne Dao, duel au soleil. Tout à l'heure, aux alentours de 19h15, ça va être le duel soleil-lune avec l'éclipse qu'on attend tous avec impatience. Et pour tout savoir sur cette éclipse solaire, eh bien rendez-vous sur ici.fr.
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0: Et bienvenue à vous. Alors oui, je trépigne d'impatience, hein, comme un enfant d'ailleurs, hein, même adulte, hein, ne sommes-nous pas tous encore de grands enfants? Je trépigne donc d'impatience, comme vous sûrement, de pouvoir observer cette éclipse. Et pour nous aider à patienter, Nicolas Damien de la FOL 23 est notre invité de 17h10. On ira également se promener en Creuse avec les idées sorties des offices de tourisme. Et on va jouer, bien évidemment, aux destinations Creuse 05 55 52 37 38. C'est le numéro d'ici Creuse. On joue aux alentours de 17h30. Alors préparez-vous.

0: Pierre Demar, je pense à vous, nouveauté avec Ici Creuse. Cette info ne vous a pas échappé. Ce mercredi à 19h15, nous allons assister à une magnifique éclipse. La Lune va cacher le Soleil. Et ici en Creuse, nous allons voir cette éclipse à 95%. Bref, nous sommes aux premières loges. Avec Ici Creuse, Nicolas Damien, médiateur scientifique à la FOL 23. Bonsoir.
1: Bonsoir, bonsoir à tous les auditeurs.
0: Alors, quel est le phénomène exact qu'on va observer ce soir ?
1: En fait, c'est un phénomène qui est assez connu des astronomes, qui a toujours passionné toute la sphère astronomique et aussi tous les personnes qui regardaient ça depuis l'Antiquité. On est en fait sur un phénomène où la Lune va passer entre la Terre et le Soleil. Donc certains observateurs, donc aujourd'hui les Espagnols, les Portugais et le sud de la France vont pouvoir assister à ce phénomène assez particulier.
0: Alors ce soir, vous organisez une soirée spéciale éclipse à Guéret, mais vous êtes victime de votre succès, je crois.
1: Et oui, deux phénomènes viennent se percuter. À la fois, les gens se sont inscrits. On était limité à 280-300 personnes, donc les gens se sont inscrits assez massivement. On a atteint les objectifs de la soirée. Et puis ensuite, grâce à notre partenariat, nos lunettes données par ici Creuse, on a pu distribuer les 4000 lunettes à tous les Guéretois, mais aussi tous les habitants de la Creuse. Et donc du coup, ils peuvent participer à cet événement déjà chez eux s'ils ont les lunettes. Et puis avec nous, ce soir, à partir de 19h, on organise certains événements pour les chanceux qui ont pu s'inscrire.
0: Alors, il y a 300 Creusois qui vont donc voir l'éclipse avec vous, en votre compagnie. Pour les autres, quel est le meilleur spot pour avoir la meilleure vue en Creuse ? Où est-ce qu'on doit se mettre ?
1: La meilleure vue, en fait, c'est assez facile. C'est une éclipse qui va avoir lieu quasiment au coucher du soleil, ou du moins qui va commencer vers 19h30. Donc, le soleil sera plutôt à 20 degrés par rapport à l'horizon. Et puis ensuite, comme elle va durer assez longtemps, la totalité de l'éclipse aura lieu une heure après, donc vers 20h30. Et puis ensuite, la Lune va sortir du champ solaire. Et donc, du coup, la fin de l'éclipse est prévue à 21h30. Donc, du coup, parfait pour rester derrière, faire une nuit aux étoiles, regarder les constellations, profiter du balai céleste que nous offre le ciel creusois, tout simplement.
0: Alors, tout à l'heure, vous parliez des lunettes ici creuses qu'on a distribuées, et données. Une dernière chose, on ne regarde pas cette éclipse sans lunettes adaptées, parce que malheureusement, tout le monde n'a pas de lunettes.
1: Complètement, il y a quelques recommandations. C'est très dangereux de regarder le soleil, ça peut blesser la rétine. Donc du coup, même les trucs et astuces que vous pouvez trouver sur Internet avec du verre fumé, avec des lunettes de soudure, etc. Ou même les anciennes lunettes de l'éclipse 99, on ne les utilise pas. Ce qu'on peut faire si on a des collègues ou des amis qui ont des lunettes, c'est prendre une paire de lunettes pour plusieurs personnes, parce que comme l'éclipse dure assez longtemps, on peut se prêter les lunettes au moment où on veut regarder le soleil. Mais sinon, bien évidemment, c'est absolument pas dangereux si on regarde pas directement le soleil. Donc du coup, ne vous blessez pas, regardez le soleil uniquement quand vous avez des lunettes spécialement équipées de la norme ISO, qui correspond donc du coup à la protection solaire maximum.
0: Et même si on a des lunettes, il ne faut pas regarder l'éclipse durant toute sa durée.
1: Non.
0: Il faut faire petites pauses.
1: On ne regarde pas. On pourrait regarder avec les lunettes longtemps. Après, c'est pas très très intéressant. Et donc du coup, pendant une heure et demie, ça va être long. Donc du coup, faut faire des petites pauses, ne serait-ce que pour partager, échanger sur le moment qu'on est en train de vivre. Qui est un phénomène qui arrive très très pas souvent. Même si l'année prochaine, en août, il y aura une autre éclipse qui a lieu. Donc ne jetez pas vos lunettes pour les chanceux qui en auront. Elle sera un petit peu moins grande. Elle sera à 70% de couverture, mais ça sera quand même impressionnant, puisqu'elle arrivera en milieu de journée.
0: Et ma dernière question, rapidement, quand on porte des lunettes comme moi, par exemple, est-ce qu'on doit mettre les lunettes par-dessus, enfin, lunettes adaptées par-dessus, comment ?
1: Complètement, c'est juste un filtre solaire, donc du coup, déjà, le soleil sera très loin, donc normalement, vous pourriez enlever vos lunettes, que ça ne gênerait pas l'observation de ce que vous allez pouvoir voir, sinon vous pouvez surexposer vos lunettes, et même pour prendre des photos avec, donc du coup, les smartphones, pour pas abîmer les oculaires, vous pouvez utiliser les lunettes comme étant un filtre avant l'oculaire de l'appareil photo.
0: Ok. Nicolas Damien, merci.
1: Merci à tous. Bon courage pour ce soir et bonne observation.
0: Je rappelle que vous êtes médiateur scientifique à la FOL 23. Bonne éclipse à vous.
1: Merci. Merci. Au revoir.

0: Deux titres à l'instant, de grands artistes, Teddy Swims, Lose Control, et juste avant France Gall et Résiste. Et cet été, eh bien, on ne résiste pas aux sorties dans notre beau département. Les offices de tourisme vous aident à trouver des idées. Ils étaient ce matin au micro de Thierry Bolaton.
1: Nathalie Manot de l'office de tourisme Creuse Sud-Ouest qui va nous proposer une visite lecture. Alors, pas ordinaire, dites donc, Nathalie.
2: Oui, exactement. C'est ce qu'on avait choisi avec les lectrices de partage de lecture de Bourganeuf. C'est de faire une balade dans un lieu déjà insolite, puisqu'il s'agit du cimetière de Soubrebourg. Et puis, de le faire à plusieurs voix. C'est-à-dire que moi, je vais apporter les précisions un petit peu historiques, patrimoniales, alors que les lectrices, elles, vont agrémenter cette visite avec des lectures toujours fabuleusement dites et puis avec une pointe d'humour qui va faire du bien dans ce lieu.
1: Bon, rassurez-moi, c'est pas des histoires qui font peur dans un cimetière.
2: Ah ben non, pas du tout. Là, c'est vraiment pour nous faire sourire et nous faire voir que, voilà, le cimetière, ça peut être aussi ça. On peut aussi, quelquefois, apporter un peu de plaisanterie, un petit peu de légèreté.
1: Alors, ça sera à quelle heure ?
2: Ce sera vendredi à 10h. Effectivement, on a changé l'horaire qui était initialement prévu à 16h. Et on s'est dit que pour ménager tout le monde, aussi bien nous que les visiteurs, 10h, c'était parfait. Il fait encore bon.
1: Alors, pour vivre une aventure incroyable, quand même, allez, de la lecture dans un cimetière, ça sera à Soubrebourg ce vendredi 14 août, à partir de 10h. Merci Nathalie, à bientôt.
2: Merci à vous, à très bientôt, au revoir.
1: Au revoir. Allez, on va continuer notre balade, mais ce coup-ci, on va changer complètement d'endroit. On va aller faire un tour à Vassivière avec Laurence, bonjour.
3: Oui, bonjour à tous, bonjour Thierry.
1: Laurence Puissant, bonjour. Pôle Tourisme, lac de Vassivière. Alors, on fait la teuf, la fête, ce week-end à Royer de Vassivière.
3: Ah, on va faire la teuf, ouais, à Royer de Vassivière. Mais une fête bien traditionnelle avec un programme varié pour tous les publics, samedi 15 août. Une fête qui s'appelait d'ailleurs autrefois le 15 août, maintenant c'est la fête du village, avec plein de choses tout au long de cette journée, un marché de producteurs et d'artisans, une brocante, un comice agricole, des démonstrations de chiens de troupeau, quelque chose d'un peu plus insolite, un loto-bouze.
1: Loto-bouze, Laurence, qu'est-ce que c'est ça, ce loto-bouze ?
3: Un loto grandeur nature, on va dire. Les cases sont tracées au sol et ce sont les vaches qui servent de pions jusqu'au moment où elles posent leur bouse, c'est le cas de le dire. Alors, il y aura aussi des expositions de tracteurs, concours de pétanque, fêtes foraines, etc. Mais surtout, le grand retour tant attendu du bœuf à la broche, le fameux bœuf à la broche grillé. Je ne sais pas si vous y avez déjà goûté, mais en tout cas, c'est délicieux.
1: Merci beaucoup, Laurence, pour ces infos. Donc, rendez-vous à Royer de Vassivière. Ça sera ce 15 août tout au long de la journée avec ce fameux loto-bouze et puis pas mal d'animations, vous l'avez dit, un bal le soir. Merci, Laurence, à bientôt.
3: Voilà, merci.
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0: Michel Sardou, la Java de Broadway.
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0: Et vous êtes nombreux et nombreuses à nous demander des lunettes. Malheureusement, votre radio Ici Creuse n'en a plus du tout. Tout a été distribué. Nous avons été victimes de notre succès.

0: Julien Clerc, Hélène, et juste avant, c'était DJ, nouveau titre de Soprano qui s'y creuse ou fait découvrir tout cet été.
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0: Un petit point sur le trafic, ça roule bien sur les routes creusoises, soyez néanmoins prudents. Côté SNCF, eh bien écoutez, les trains au départ de la gare de Guéret sont tous à l'heure, et du côté de la gare de la Souterraine également, sauf

0: parce qu'il y a toujours un mais, bah oui, l'intercité de 23h23 pour Cahors. Il accuse un retard de 5 minutes, donc un petit peu de patience.
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0: Pretenders, I go to sleep. C'est peut-être un peu tôt, non, pour aller se coucher. Et puis, en plus, vous allez manquer l'éclipse, ce serait dommage. Ici Creuse, avec Manon Lisa et Queen, qui vous accompagnent en cette fin d'heure, avant de retrouver eh bien, votre point sur l'information de 18h.
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0: Manon Lisa, à l'instant, sur votre radio ici creuse, et Le Petit Pêcheur. Et juste avant, c'était le fameux Queen, Bohemian Rhapsody.
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0: Vous écoutez Ici Creuse, il est quasiment 18h quand même, hein? À suivre sur votre radio Ici Creuse à 18h après votre jeu. Point sur l'information nationale, je vais y arriver. On fera des petits conseils brico-déco avec Léonard et les questions de portail automatique. Et puis le livre de l'été, bien sûr, cet été, peut-être pourquoi ne pas vous mettre à la lecture. Ce sera avec Christophe Besson. Il a rencontré François Tacot pour son nouveau livre. C'est l'heure. Mais oui, là c'est la bonne heure. Et oui, vous écoutez Ici Creuse, il est bien 18h et dans quelques instants, vous allez retrouver votre point sur l'information nationale et internationale avec la rédaction d'Ici.
8: Une sécheresse très préoccupante. Réunion de crise cet après-midi au ministère de la Transition écologique alors que les deux tiers des nappes phréatiques du pays ont un niveau sous la normale en cet été marqué par les canicules à répétition et par le réchauffement climatique. Il y a de quoi être inquiet, Guillaume Fariol.
9: Une sécheresse généralisée et intense, alerte Monique Barbu. La ministre de la Transition écologique prévient, les conséquences seront durables. L'approvisionnement en eau potable est même menacé.
10: La première de nos priorités demeure évidemment l'alimentation en eau potable, qui est déjà sous tension dans 50 départements français. Pour plus de 40 000 personnes, la sécheresse se traduit déjà par des coupures d'eau au robinet.
9: Quelques dizaines de communes sont donc alimentées par camion-citerne ou par bouteille. Autre chiffre, 550 000 personnes habitent dans des zones en tension pour l'approvisionnement en eau. Face à cette crise, une solution immédiate, les restrictions d'eau pour moins consommer.
10: Et là, je souhaiterais être parfaitement clair. Les arrêtés sécheresse ne sont pas des mesures symboliques. Et ils doivent être appliqués avec rigueur.
9: D'où cette demande ferme au préfet, mettre en place des restrictions dès que nécessaire, sans attendre, mais aussi renforcer les contrôles. 7500 contrôles ces derniers mois pour 300 infractions. À ce jour, près de 70 départements sont au niveau de restriction le plus sévère. Là, seuls les usages prioritaires sont autorisés. Sécurité civile, eau potable et santé.
8: Et voilà qui ne va rien arranger. Les fortes chaleurs toujours bien présentes demain sur le pays. L'Aisne et l'Oise basculeront en vigilance orange, ce qui fera 80 départements au total, jusqu'à 40,9 degrés relevés cet après-midi dans le Gard, 39,1 à Bordeaux. Et il y a toujours 45 départements placés en risque élevé de feux de forêt, dont le Pas-de-Calais, où de nombreux pompiers sont mobilisés actuellement sur des départs de feu dans les dunes du littoral. 23 hectares parcourus par les flammes, environ 1200 vacanciers ont été évacués d'un camping situé à Camier. Dans les Deux-Sèvres, trois personnes sont mortes dans l'incendie incendie d'un gîte et d'un hangar agricole dans la commune de Loumois. Il y a eu plusieurs départs de feu hier dans un champ attisé par le vent et la sécheresse. Les flammes se sont propagées au bâtiment où se trouvaient donc trois personnes, Anne Mignard.
11: Oui, un couple âgé d'une quarantaine d'années et leur fils majeur, dont les corps calcinés ont été retrouvés et qui n'ont pour le moment été identifiés que grâce à des témoignages. Tant le feu a calciné la bâtisse louée à ces trois personnes par Bernard Merlet, qui réside lui-même tout près. Il est encore sous le choc.
12: Des visiteurs qui ont signalé qu'il y avait un départ de feu. J'ai tout de suite prévenu les pompiers, bien sûr. Ma femme me dit tout de suite, prends la voiture, faut qu'on sorte, on risque d'être bloqué. Donc on est sorti, c'est là qu'on a vu. Les pompiers sont arrivés, ils ont fait ce qu'ils ont pu. Mais le drame est là, en fait. Hein, trois personnes nous ont quittés. Trois personnes qu'on aimait bien. Il n'y a pas de mots. C'est trop terrible.
11: À Loumois, la question qui se pose maintenant, c'est de savoir ce qui a provoqué cet incendie. Le maire Jean Pilot est sûr d'une chose.
13: Il y a eu trois départs de feu en bordure de la voie communale qui rejoint la commune de Loumois au Agrougé. Comme il y a des haies qui sont hautes, les flammes font 5 mètres de haut, 6 mètres, et ça dévore à une allure. Trois départs de feu provoqués par... Là, on ne sait pas, c'est l'enquête qui le dira.
11: Les recherches, constatations techniques et opérations d'identification et de médecine légale devraient prendre encore plusieurs jours, selon le parquet de Niort.
8: Un reportage Anne Mignard, ici Poitou. 18h03, dans un peu plus d'une heure, il faudra tourner son regard vers le ciel, à condition d'avoir une paire de lunettes spéciales, évidemment. Éclipse quasi totale à voir en France, avec un pic entre 20h15 et 20h30 en fonction des régions. L'espace d'un instant, le soleil va être presque intégralement caché derrière la lune, et nous, on va s'émerveiller comme Alain Siroux, le directeur de la rédaction du magazine Ciel et Espace, invité de notre émission spéciale à la mi-journée.
14: Même si vous savez quelle est la nature du phénomène, eh bien, il va se passer quelque chose qui est très curieux. C'est une obscurité, semi-obscurité, un crépuscule qui va arriver en fin de journée et qui va changer tout le paysage. Parce que ça n'est pas seulement la lune qui passe devant le soleil.
8: C'est un drôle de moment.
14: C'est un drôle de moment où les couleurs vont changer, où ça va devenir un peu plus...
8: Le temps, la température, argenté. Ça a une influence sur la météo
14: aussi. Une influence sur la température. La température va baisser parce que vous cachez quand même plus de 90% de l'astre du jour. Les oiseaux vont aller se coucher, les animaux de la basse-cour, ils sont à surveiller. Enfin, et c'est quelque chose qui est collectif. C'est-à-dire, nous vivons ensemble un événement où nous sommes sur une planète qui tourne autour d'un soleil, lequel va se trouver éclipsé par notre propre satellite. Donc vous voyez, c'est un moment magique.
8: Un sacré spectacle qui nous attend. Si vous ne savez pas encore où vous allez regarder l'éclipse tout à l'heure, eh bien, on vous donne des bons plans sur notre site ici.fr.
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0: La Creuse, encore placée aujourd'hui sous vigilance orange canicule, donc on pense à s'hydrater régulièrement. Du soleil encore ce soir, mais pas mal de nuages quand même dans le ciel creusois. Les températures restent élevées, comptez 35 degrés à Guéret, Ladapère, Évolé-Bains et Aubusson, 36 degrés à la Souterraine, Tercy à Aiguzon et 31 degrés à la Courtine. Demain, Météo France prévoit encore une journée très ensoleillée et des températures qui devraient monter jusqu'à 39 degrés pour les maximales. Ça, c'est pour la météo. Et puis, on va faire aussi un petit point sur le trafic. Eh bien, écoutez, ça roule bien sur les routes creusoises. Soyez néanmoins prudents. Et côté SNCF, tous les trains au départ de la gare de Guéret sont à l'heure. Et du côté de la gare de la Souterraine, tous aussi sont à l'heure, sauf l'intercité de 20h23 pour Cahors. Il accuse un retard donc de 5 minutes. Soyez patients.
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0: Et toutes les heures sur votre radio Ici Creuse, l'éclipse solaire se décline en chanson.

0: Ces phases à l'instant, on a mangé le soleil. Et si vous voulez tout savoir sur l'éclipse solaire de ce soir, un seul endroit, le site ici.fr.
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0: Bonsoir, bonsoir, bienvenue sur votre radio Ici Creuse. Je suis là pour vous accompagner en cette fin de journée. Une journée encore bien chaude, hein, et ça devrait se rafraîchir au moment de l'éclipse. On devrait perdre quelques degrés, bon, pas pour longtemps, mais bon. Bon, ça a toujours ça. D'ici là, pour vous apporter un peu de fraîcheur et peut-être vous donner des idées de changement chez vous, Léonard vous conseille le portail automatique d'Ambrico Déco. Johan Rock est allé dormir, ou presque, chez Antoine de Maximi, dans les coulisses télé. Et enfin, dans le livre de l'été, Corinne Javlot, autrice, met la Creuse à l'honneur dans son livre « Une autre étoile que la mienne ». Gérard Blanchard, Indochine, The Cure sont prévus dans l'heure, entre autres. Et pour commencer, un titre écrit par Icard pour le retour à la chanson de Céline Dion. Bonjour, pardon, merci.
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0: à l'instant sur votre radio Ici Creuse avec son nouveau titre, Bonjour, Pardon, Merci.
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0: Et Léonard, notre spécialiste Brico Déco nous propose ses bons conseils. Alors aujourd'hui Léonard, pourquoi faut-il opter pour un portail automatique ?
2: C'est avant tout plus de confort. Cela permet en effet de contrôler son ouverture à distance sans avoir à sortir de son véhicule ou de sa maison. En particulier lorsqu'il pleut ou qu'il neige. Pratique, il présente aussi un aspect gain de temps et un avantage évident pour les personnes handicapées ou à mobilité réduite. Un portail automatisé, c'est également plus de sécurité. Ce système de fermeture embarque généralement un système anti-effraction qui bloque les tentatives d'intrusion. Autre élément qui, une fois mis en œuvre, sera également un atout pour la valeur de votre habitat.
0: Alors, il existe deux styles de portail automatique, abattant et coulissant. Lequel choisir ?
2: C'est avant tout la configuration du terrain qui dictera votre choix. Si vous avez suffisamment d'espace pour refouler votre portail d'un côté ou de l'autre, alors vous pourrez installer un portail coulissant. Ce modèle est très intéressant parce que il n'y a qu'un seul moteur et il va résister beaucoup mieux aux rafales de vent. Si vous manquez de place, c'est plutôt l'ouverture à deux battants qui va s'imposer à vous. Et bien sûr, vous ferez attention au phénomène de la pente. En fonction de l'entrée dans votre jardin, s'il y a une pente, vous serez peut-être obligé de le faire ouvrir vers l'extérieur. Mais là, attention aux autorisations. À noter également que ces produits, tous ces portails, sont personnalisables complètement. Vous aurez le choix entre du bois, de l'acier, de l'aluminium. Des formes et des styles bien différents aussi, ajouré, demi-ajouré, complètement plein, avec des finitions mates, brillantes, anodisées. Bien entendu, vous pouvez installer ce portail vous-même. Autre point technique et d'importance à ne pas négliger, c'est donc la motorisation. Certains systèmes s'installent directement sur le portail, c'est le plus simple à faire soi-même. D'autres, beaucoup plus esthétiques, sont intégrés, par exemple, dans des poteaux. Ou alors, la motorisation peut être intégrée dans le socle même du portail, là où les axes du portail pivotent. À noter également que les fabricants conçoivent de plus en plus de produits qui sont équipés de motorisation à énergie solaire. Le portail est parfaitement autonome, il ne nécessite donc pas d'être raccordé. Alors après, il reste le système de portail automatisé et intelligent. Donc vous allez pouvoir, dans certains cas, le raccorder à votre box ou au système domotique de votre maison pour éventuellement l'ouvrir à distance pour faciliter une livraison, par exemple. Inconvénient du portail motorisé, c'est tout d'abord le prix qui peut rapidement, en fonction de la sophistication du matériel, ça peut atteindre plusieurs milliers d'euros. L'installation peut également s'avérer assez contraignante. Sachez également que l'ensemble de ces produits, en règle générale, qui sont commercialisés par des grandes marques, vous proposent une assistance. Vous allez pouvoir avoir des personnes qui vous guideront pour une éventuelle panne. Voilà donc pour ce qui est de l'automatisation des portails. Bon courage à toutes et à tous et à très bientôt.
0: Merci Léonard pour ces explications. Les conseils Brico Déco sont à retrouver sur ici.fr. Et à suivre sur votre radio Ici Creuse, des infos pratiques avec Ici Express et des tubes avec Michel Polnareff et son titre Holidays qui arrive tout juste après un saut en 1985, Between Days, c'est The Cure.

0: Souvenir de l'année 1972, Michel Polnareff et Holidays. Dans les prochaines minutes, Johan Rock ira dormir chez Antoine de Maximy dans les coulisses télé. Ici Express vous donnera de bons plans pratiques et Tamim Pala, en duo avec Jenny, vont vous faire danser avec Ici Creuse.
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0: Un titre parfait pour l'été, Tame Impala en duo avec Jenny et leur Dracula. Et il est grand temps de retrouver votre Ici Express.
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0: Le bureau France Service de Boussac vous informe qu'il sera exceptionnellement fermé jusqu'au vendredi 21 août inclus. Pour toute démarche urgente, vous êtes invité à vous rendre au bureau France Service de Gouzon. Depuis lundi, des travaux perturbent la ligne 1 de l'agglobus de Guéret. Jusqu'à ce mercredi inclus, les arrêts Schœlcher, Rhin-Danube, Montplaisir et Mendès-France sont supprimés. La ligne devrait être rétablie dès demain. L'éclipse, c'est aujourd'hui, et pourquoi ne pas aller l'observer à l'étang de Chaux et en profiter dès 19h. Venez avec vos lunettes adaptées. Si vous n'en avez pas encore, vous pouvez vous en procurer à la FOL 23. D'autres pourront vous être distribuées sur place. Attention, quantité limitée. À noter que les lunettes de soleil ou les lunettes bricolées maison sont dangereuses pour vos yeux.
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0: Alors, est-ce que vous êtes fin prêt pour l'éclipse solaire? Si vous avez encore des doutes ou vous voulez des informations supplémentaires, eh bien, on vous dit tout sur ici.fr.

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1: Patrick Fiori, Le Chant est libre, extrait de l'album du même nom, sorti en 2024, précédé de L'Aventurier, le groupe Indochine, bien sûr. Dans les coulisses télé, Johan Rock, ce mercredi, vous nous parlez de J'irai dormir chez vous, l'émission qui s'invite chez les gens aux quatre coins du monde, animée par l'inénarrable Antoine de Maximy.
2: C'est son truc à lui, partir à l'aventure équipé d'un micro, une caméra et beaucoup de curiosité sans jamais savoir ce qui va se passer. Et à chaque fois, pour Antoine de Maximy, ça donne des rencontres étonnantes.
3: C'est la ville d'Écunes.
4: Ah ouais ?
3: Ça fait 30 ans que je vis là. Parce que je supporte plus le monde actuel et je suis très bien ici.
4: Tu vis vraiment ici ?
5: Depuis 30 ans. Moi aussi, à l'année.
4: Ah ouais ?
2: Antoine de Maximy a fait du voyage l'objet principal de ses émissions. 23 ans que l'animateur, producteur, baroudeur parcourt le monde, dont 16 passés sur France 5. Il y a 5 ans, il a quitté le service public, son baluchon sous le bras, pour s'installer sur RMC Découverte. Rétrospectivement, une évolution qu'il ne regrette pas.
6: Je suis beaucoup plus libre, c'est certain. Puis j'ai aussi dû me battre pour conserver ce que je voulais mettre dedans. Et en fait, ils n'étaient pas interventionnistes, ils étaient frileux. Ils avaient peur que le programme perde du public. Donc, ils voulaient toujours que ça soit trop court. Et là, on regarde les courbes qu'on a sur RMC Découverte, et c'est des courbes, même quand l'émission fait 1h50, ça ne fait que monter. À l'époque de France 5, il y avait des débats qui parfois pouvaient être un peu houleux parce qu'ils voulaient couper des choses en considérant qu'on s'ennuyait. Et moi, je disais qu'on s'ennuyait pas.
2: Et on s'ennuie rarement avec Antoine. Tiens, avant de raccrocher le téléphone, j'ai demandé aux Globetrotters qui voyagent tout au long de l'année où ils partaient cet été.
6: Alors, pendant l'été, eh bien, on continue à se promener, mais on va voir ses copains en France sans prévoir quoi que ce soit et on va pas à l'étranger. Et en fait, les vacances, qu'est-ce que c'est pour tout le monde? C'est pas faire la même chose que ce qu'on fait le reste de l'année. Et en revanche, il y a des trucs que je fais jamais, qui consistent à aller faire traîner un peu dans une grande surface. Et ben, ça m'arrive de le faire en vacances, avec plaisir.
2: En attendant la fin des vacances et le retour des inédits, toute la collection des épisodes de J'irai dormir chez vous à retrouver sur la chaîne YouTube qui porte le même nom.
1: Et si vous voulez réécouter ces coulisses télé, direction ici.fr ou l'appli ici. Une autre étoile que la mienne, c'est le livre de Corinne Javelot. C'est peut-être aussi le livre de l'été. C'est à suivre sur Ici Creuse.

0: incontournable des fêtes ou même des karaokés, Gérard Blanchard, Rock Amadour. Allez, un point sur le trafic. Ça roule bien sur nos routes creusoises. Néanmoins, il faut rester prudent. Côté SNCF, tous les trains au départ de la gare de Guéret sont à l'heure. Du côté de la gare de la Souterraine, ils sont tous à l'heure, sauf l'intercité, le fameux, celui de 20h23 à destination de Cahors. Il accuse maintenant un retard de 20 minutes. Donc soyez très, très, très, très, très, très patients.
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0: 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Aujourd'hui, une autre étoile que la mienne, de Corinne Javelot. Elle est au micro de Christophe Besson, c'est le livre de l'été.
3: Le livre de l'été vous propose aujourd'hui de découvrir une autre étoile que la mienne, aux éditions Calman Levy, signée Corinne Javelot. Bonjour Corinne.
4: Bonjour.
3: Alors d'abord, il faut dire, en préambule, vous êtes d'ici.
4: Tout à fait.
3: Vous êtes au micro ici, mais vous êtes d'ici.
4: Exactement.
3: Limoujaude.
4: Alors, pas tout à fait limoujaude, mais ma famille est auviennoise depuis déjà plusieurs générations. Je revendique ce petit côté auviennois, c'est une force sympathique. Moi, je me trouve en plus très très bien ici pour écrire, pour réfléchir, pour méditer. Donc ça me convient complètement.
3: Paysage d'horizon.
4: Voilà, il y a de belles énergies. Ça me porte dans mon travail du quotidien. Oui.
3: Eh bien justement, ce roman, vous le situez comme beaucoup d'autres dans la région, pas très loin.
4: Alors celui-ci, oui, il est vraiment au cœur de la région, puisque c'est la Creuse qui est mise à l'honneur. C'est un roman sur une double temporalité, hein, à la fois dans le présent et dans le passé. Donc c'est ce qui rend cette quête encore plus palpitante peut-être, puisqu'il s'agit d'une antiquaire qui, bon, voit un jour en fait revenir dans sa boutique un bijou extraordinaire qu'elle négocie très bien, et d'ailleurs étrangement bien. Et dès que ce joaillier a quitté la boutique, eh bien, elle constate qu'il s'agit de la parure pour laquelle sa grand-mère, Pulchérie Galland, a été accusée à tort du vol, alors qu'elle était simple domestique à l'auberge des peintres de Creusan, auberge Lépina, donc au moment où les impressionnistes venaient travailler.
3: Elle s'en rend compte tout de suite, c'est une fois qu'elle a fait l'acquisition. Elle a fait l'acquisition parce que justement, c'était le bijou qui incriminait sa grand-mère ?
4: Absolument pas. Au départ, elle fait l'acquisition. C'était une ancienne, on va dire, histoire de famille auquel elle n'avait pas forcément prêté énormément d'attention. Mais dès l'instant où cette parure arrive, elle va avoir la possibilité de comprendre, après je ne dévoile pas pourquoi, de comprendre qu'il s'agit bien de ces bijoux-là. Et à partir de ce moment-là, absolument, il lui faut savoir qui est derrière tout ça et pourquoi sa grand-mère a-t-elle été accusée à tort de ce vol.
3: Alors vous dites à tort, c'est justement pour, oui. Après toute sa démarche, ça va être pour réparer cette injustice.
4: Oui. Oui, oui, oui, absolument. Alors, je parlais tout à l'heure de la double temporalité, parce qu'on est donc avec Gabi aujourd'hui dans son magasin d'antiquités. Et dès le chapitre 2, nous voici à Creusan, à l'auberge des peintres, en compagnie de Pulchérie Galland.
3: Au siècle dernier.
4: Au siècle dernier. Et là, on va suivre ce destin tout à fait tourmenté.
3: Tourmenté, tragique.
4: Semé de multiples embûches, on va dire. Parfois, oui, il y a des côtés un peu tragiques. Parfois, bon, c'est à l'image en fait d'une vie tourmentée avec des hauts, des bas. Vous voyez, un destin de femme courageuse, c'est certain, hein, puisqu'elle va braver le danger. Elle fait le choix quand même justement de quitter le lieu, ce qui à l'époque était exceptionnel.

0: une femme, elle sait que si elle reste, de toute façon, sa petite condition fera que elle va finir au bagne.
1: Et dans l'autre temporalité, donc Gabi, ça va être compliqué de remuer cette histoire-là.
0: Alors ça va être extrêmement compliqué parce que vous vous doutez bien qu'un siècle et demi a passé entre le drame finalement et puis cette quête, cette recherche. Et donc elle va mettre petit à petit tous les moyens modernes, c'est-à-dire archives, tout ce qui peut être numérisé comme document pour essayer de retourner dans le passé, dans le domaine justement des peintres impressionnistes, mais aussi de la tapisserie d'Aubusson, puisque pour des raisons de l'intrigue, on se rapprochera des lycées, on découvrira cet univers-là. On ira même jusqu'en Belgique et en Italie aussi.
1: Et va-t-elle réussir ou non à réhabiliter l'honneur de Pulcheri? Ça, on le dit pas.
0: C'est la question que l'on se pose, bien sûr.
1: Il faut suivre son étoile et se procurer vite cette autre étoile que la mienne aux éditions Kalman-Lévy.
0: Absolument.
1: Signée Corinne Javlot. Merci Corinne, belle continuation.
0: Merci beaucoup.
1: À bientôt.

0: Elle s'est fait connaître par les réseaux sociaux avec une reprise d'un titre de Sylvie Vartan. Et oui, Soirée mondaine, c'est son premier single original. C'était Oria à l'instant sur votre radio ici Creuse. Et précédé du sulfureux Wicked Game de Chris Isaac. À 20h, vous retrouvez Émilie Mazoyer et les essentiels de Décibel. Ce soir, elle revient sur les entretiens avec Bilal Hassani et le groupe Skip the Use. À 19h, c'est 100% années 80. Que des tubes avec Laurent Petit-Guillaume. Pour vous emmener jusque-là, le collectif Ensemble, sa raison d'être. Ça, c'est votre soirée avec Ici Creuse. Quant à moi, je vous dis bonne éclipse. Soyez prudents, protégez-vous bien les yeux. Pas d'imprudence. Belle soirée et à demain.
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0: 42 artistes pour le collectif Ensemble et sa raison d'être. À 19h, votre émission 100% années 80 avec Laurent Petit-Guillaume. Que des tubes des années 80, c'est à retrouver après votre journal.
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0: Très belle soirée avec Ici Creuse. Profitez bien de l'éclipse, il est 19h. Et tout de suite, c'est votre journal national avec la rédaction d'Ici.
2: On compte les minutes désormais avant le début de l'éclipse, la lune qui va venir cacher le soleil l'espace d'un instant. Éclipse totale au nord de l'Espagne, partielle en France. Le phénomène sera particulièrement marqué dans le sud-ouest, alors direction la Dordogne avec Marie-Astrid Guégan. Bonjour.
3: Bonsoir.
2: Prête à lever les yeux au ciel, il y a énormément de monde installé autour de vous. Marie-Astrid, vous êtes sur les hauteurs de la Bastide de Dôme.
3: Oui, il y a des centaines de personnes, peut-être un millier, assis à l'ombre des arbres tout du long de ce belvédère de Dôme, avec en face d'eux ce qui est l'un des plus beaux points de vue du Périgord. Je vous décris le paysage, Emeline. La rivière Dordogne qui scintille en bas, les falaises au loin, enveloppées dans une belle lumière jaune, là, à cette heure-ci, à une demi-heure du début de l'éclipse. Et c'est vraiment pile dans l'alignement de ce paysage vraiment dingue que la lune va venir progressivement cacher le soleil. En attendant les familles pique-niquent, on a amené les glacières, les verres à pied en plastique, les jeux de cartes. Il y a des périgourdins, évidemment, mais aussi des vacanciers de tout le pays, des Néerlandais et même des Espagnols. Alors que vous l'avez dit, hein, c'est chez eux, en Espagne, que l'éclipse est totale. Nous, ici, en Dordogne, c'est à 96,5%. Mais il se trouve que ces Espagnols sont en vacances dans le coin. Ils viennent de découvrir la vue et ils ne sont pas du tout déçus. Je ne veux pas faire de jaloux, mais ils disent que c'est probablement le plus bel endroit au monde pour voir l'éclipse historique de ce soir.
2: Bon, on est un petit peu jaloux. Merci beaucoup, Marie-Astrid Guégan, ici Périgord. On est prêt donc pour ce spectacle grandiose, mais avant d'en profiter, petite séance de révision. Marie Grand nous explique, elle est responsable éducation et médiation à la Cité de l'Espace à Toulouse.
4: Une éclipse, c'est le moment où la Lune passe exactement sur l'axe Soleil-Terre. Donc à ce moment-là, la Lune aura une apparence, ce qui est quand même assez extraordinaire, une ombre apparente égale à la taille du Soleil. Je dis bien apparente, puisque la Lune est 400 fois plus petite que le Soleil, mais elle est aussi 400 fois plus proche de nous que le Soleil. Donc à des moments qui sont assez rares, mais pas tant, c'est-à-dire une à deux fois par an, la Lune passe exactement sur l'axe Terre-Soleil et donc crée une ombre de la taille du Soleil, quasiment apparente, bien sûr, sur la Terre.
2: Et voilà, et maintenant, il ne vous reste qu'à regarder le ciel et à profiter. On attend le maximum de l'éclipse entre 20h15 et 20h30 en fonction de votre région. N'oubliez pas les lunettes de protection obligatoires. Et si vous n'en avez qu'une paire, vous pouvez la partager et regarder avec vos proches à tour de rôle. 19h02, de très nombreux pompiers sont mobilisés dans le Pas-de-Calais où un important panache de fumée recouvre le littoral. Deux départs de feu dans les dunes cet après-midi près du Touquet. L'un des incendies est circonscrit, mais l'autre, pas l'autre, ce qui a entraîné l'évacuation de 1200 personnes environ qui se trouvaient dans un camping situé à Camier. Mesure de précaution, explique Christian Vadelago, le directeur de cabinet du préfet du Pas-de-Calais, au micro de Ici Nord.
5: Il y a eu une mise à l'abri d'un camping parce qu'il était sous le panache de fumée, mais c'est juste mettre à l'abri des personnes. Le camping n'était pas menacé. Le premier feu, en revanche, à Ardelot, en descendant, a malheureusement détruit une habitation. Et les pompiers ont réussi à en sauver une deuxième. Nos moyens sont considérables. Nous avons eu des renforts avec en tout 16 camions citernes pour les feux de forêt qui vont venir. Et nous avons surtout depuis quelques minutes deux hélicoptères porteurs d'eau qui arrivent de Normandie pour attaquer ce fameux feu sur Ardelot.
2: Le Pas-de-Calais ainsi que 49 autres départements de la moitié du pays, moitié nord du pays et du pourtour méditerranéen qui seront placés demain en risque élevé de feux de forêt. Dans les Deux-Sèvres, une enquête ouverte pour homicide involontaire après la mort de trois personnes, trois corps découverts dans un gîte calciné dans la commune de Loumois. Toujours en cours d'identification, selon le parquet, un couple d'une quarantaine d'années et leur fils majeur étaient les occupants de ce logement qui a été ravagé par cet incendie qui est parti hier dans un champ et dont les flammes ont été attisées par le vent et la sécheresse. Le thermomètre a dépassé la barre des 40 degrés aujourd'hui, 40,9 degrés relevés dans le Gard à Salindres, 40,7 à Châteaumeillon dans le Cher, et ça continue demain. 80 départements placés en vigilance orange canicule, les mêmes qu'aujourd'hui, plus l'Oise et l'Aisne. C'est désormais récurrent à chaque épisode de forte chaleur. La SNCF va supprimer des trains entre Paris et Clermont-Ferrand, des vieux trains intercités pour éviter des pannes de climatisation. 7 trains supplémentaires supprimés vendredi, veille du 15 août. 2 autres le sont déjà supprimés demain. À suivre au championnat d'Europe de natation ce soir, Maxime Grousset, déjà médaillé d'argent. Il est en demi-finale du 100 mètres papillon dans une demi-heure. Et puis les Bleus au féminin, 20h15, le relais 4x100 mètres nage libre.
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0: Dans quelles conditions allons-nous voir cette éclipse? Eh bien, avec du soleil forcément et des températures bien élevées. La Creuse est encore placée en vigilance orange canicule. Il fait actuellement 34 degrés à la Souterraine et Guéret, 33 à Bourganeuf, Aubusson et Chénérailles, 31 degrés à Croc et 30 degrés à Gensoux-Pigerolles. Cette nuit, le ciel devrait être clair avec un mercure compris entre 17 et 25 degrés. Et demain, ça sera du soleil et 39 degrés pour les maximales.
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7: Bonsoir à tous. Le jour de l'éclipse solaire, on va pas se défiler. Rien de mieux que de la vivre en musique. Et rien de mieux que de se replonger dans les années 80 qui, du coup, ne restent pas dans l'ombre. 100% années 80, ça commence comme ça.

0: The Tiger, c'était Survivor.
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0: La BO du film Rocky 3, L'œil du tigre, ça c'était en 82. Et pour la suite, on colle à l'actu, avec du soleil dans la nuit. Ah, même si aujourd'hui c'est plutôt le jour sans soleil. En juin 88, c'est le deuxième grand succès de Gérard Blanc, un an après Une autre histoire, qui lui valut d'ailleurs le Grand Prix de la SACEM et une nomination aux Victoires de la musique. Du soleil dans la nuit bénéficiait à l'époque d'un clip magnifique tourné sur l'île de Lanzarote, aux Canaries. Mais nous ici, on n'a pas besoin d'images. C'est le son qui nous suffit.
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0: Miami Sound Machine, c'était Dr. Beat. Encore un tube qui a eu plusieurs vies. Le plus célèbre des groupes latino-américains, mené par la chanteuse Gloria Estefan, sort tout d'abord en 1984 sur une face B. Mais en changeant de maison de disque, quelques mois plus tard, c'est une face A. Et il devient un tube, et particulièrement en Europe, chez nous. Dans un instant, encore un groupe star des années 80. Supertramp arrive avec It's Raining Again, juste après ça.
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0: Ici Creuse, 100% années 80, ça continue. Mais avant, quelques infos près de chez vous.
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0: pour une begin avec toi. C'était Marc Lavoine.
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0: Et pour la suite, c'est encore un titre de circonstance. Total Eclipse of the Heart, bien sûr, de la légendaire Bonnie Tyler. La dernière éclipse que nous avons pu observer remonte à 99. Vous vous souvenez peut-être d'avoir chaussé de drôles de lunettes pour la regarder. C'est une bonne idée, hein, car quand le soleil réapparaît, vos yeux risquent des lésions de rétine. Bon, protégez vos yeux. Alors qu'avec un des plus grands succès de Bonnie Tyler, sorti en 83, pas besoin de se protéger et surtout pas les oreilles. Total Eclipse of the Heart.
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0: N'importe quoi, c'était Florent Pagny. Son premier succès numéro 1 du top pendant 2 mois en 88 et à ce jour, c'est le single de Florent le plus vendu juste après Savoir Aimer. Dans un instant, la suite de votre soirée, c'est avec Émilie Mazoyer derrière ce micro pour les essentiels de Décibel. Mais repartons dans les années 80. En préparation, l'un des plus grands génies de la musique du 20e siècle, David Bowie et son Let's Dance, c'est juste après ça.
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0: Les essentiels de décibels. Émilie Mazoyer et Bilal Hassani.
2: Un auteur, compositeur et chanteur, depuis peu acteur, entré dans l'œil du grand public en 2019. Il avait alors 19 ans, bébé, et avait représenté fièrement la France à l'Eurovision.

0: s'en est passé des choses depuis pour Bilal Hassani. 3 albums, des tournées, des collaborations diverses et variées. Et toujours cette même idée, avancer, évoluer, se dépasser. Bilal Hassani vient de dévoiler une toute nouvelle chanson qui s'appelle « Beaucoup » et qui me laisse penser qu'il a beaucoup de choses à vous raconter. Ça tombe bien, il est ce soir l'invité de Décibels. Bilal Hassani, bonsoir.
1: Bonsoir Émilie Mazoyer.
0: Comment vas-tu Bilal ?
1: Ça va super, et toi ?
0: Moi ça va très bien, ravie de te voir en pleine forme.
1: Oui.
0: Avec plein de projets, ça c'est important. La nouvelle chanson s'appelle « Beaucoup », mais avant, pour savoir d'où on part, j'aimerais qu'on écoute ensemble la dernière chanson qu'on a écoutée quand tu étais là dans ce studio tous les deux. Elle s'appelle « La question ». Je...

En fait, t'avais prévenu dans cette chanson-là que t'allais sortir de la cage, sortir et casser les cases. Et donc, on est sur un gros changement d'ambiance puisque ta nouvelle chanson, beaucoup, c'est plutôt comme ça.

0: ne sépare pas les deux extraits précédents, mais simplement quelques mois. Raconte-nous ce changement d'ambiance, même si encore dans la question, sur un mode très doux de piano, voix et cordes, tu disais que de toute façon, tu n'allais pas rester sage.
1: C'est ça, moi je ne suis jamais sage. Mais je pense qu'après l'Affreuse, qui était une création pour l'Hyper Weekend Festival, ici même à la Maison de la Radio, j'avais fini un petit peu ce trajet-là.
0: Ouais. Que mais je voulais, parce que la question, ce n'était pas juste une chanson,
1: oui.
0: C'était dans le cadre de tout un spectacle qui était très posé, très piano-voix.
1: Exactement, ouais. Piano-voix, où je voulais m'essayer à l'exercice de la chanson. Et après, je me suis posée, je me suis dit, tu sais quoi, attends un peu et on verra si ça revient. Et donc, les idées ne me venaient pas tout de suite. Parce que la priorité, je pense, avant d'arriver à beaucoup, avant d'arriver à faire un album, c'était de me reconnecter avec moi-même et aussi avec mon public et mon audience. Et c'est là où la première étape a eu lieu, qui était celle de reprendre un peu contact avec mon public de manière un peu plus directe.
0: C'est intéressant, t'as dit public et après t'as dit audience. Alors même si in English audience, c'est oui. Public, en vrai, dans la vie, et notamment dans ta vie, c'est pas le cas de tous les artistes, mais en fait, t'as deux publics. C'est-à-dire, t'as ton public de musique, des gens qui vont aller à tes concerts, qui vont écouter ta musique, etc. Mais t'as aussi quand même 3 millions d'abonnés, je crois, sur oui. Instagram, etc. Et ça, est-ce que c'est les mêmes? Pas forcément. Donc, quand tu parles de la reconnexion avec le public, tu parles de ceux qui suivaient ta musique?
1: Je parlais non plutôt de ceux qui me suivaient au quotidien.
0: Ah oui.
1: Parce que ceux qui me suivaient au quotidien, ça faisait des années que je les avais un petit peu mis de côté.
0: Oui, d'accord.
1: Pour prioriser du coup de la création artistique, les albums, les films, que j'ai pu faire toutes ces choses-là. Et donc du coup, j'étais en train de me dire, bon, je m'ennuie un peu, je suis à la maison, je vais bien, je vais discuter avec eux, on va voir ce qui va en découler. Et en fait, de là, je me suis à la fois réconciliée avec cette partie de moi que j'avais un peu mis de côté. Et ensuite, des idées me sont revenues un peu pour écrire de la musique.
0: Et oui, et alors, tu t'étais déconnectée de ça, pourquoi? Parce que tu t'étais dit que pour être un vrai artiste, tamponné, artiste, chanteur, il fallait pas faire des vidéos, il fallait pas être trop marrant, en fait.
1: C'est ça. En fait, c'est le côté drôle, c'est le côté internet ouais. aussi qui est assez neuf. Et le fait que le métier demande un petit peu, il y a cette quête de légitimité qui vient parfois même pas de nous, mais qui nous a un peu imposé. Et en fait, je me suis rendu compte que je m'en foutais un peu.
0: Bah oui.
1: Parce que de toute façon, ce que je fais, c'est assez inconventionnel. Et que les personnes qui m'ont permis aujourd'hui d'être là et de pouvoir produire de la musique, un peu comme bon me semble, c'est toutes les personnes qui me suivent au quotidien et qui sont tombées un peu sur ma chaîne YouTube au début, sur mes reprises.
0: C'est vrai que toi, t'avais commencé sur YouTube avec des reprises.
1: Voilà.
0: Plutôt des chanteuses qu'on adore d'ailleurs.
1: Ouais.
0: Tu reprenais qui
1: Ariana Grande, Lady Gaga, c'est toutes les choses comme ça.
0: C'est ça. Et c'est vrai qu'après, quand t'as commencé à sortir ta musique à toi, tu t'es dit mince, entre les reprises sur YouTube et l'Eurovision, si je veux être considéré comme un artiste,
1: il faut un pivot.
0: Ouais,
1: voilà.
0: Faut un pivot.
1: C'est
0: et
1: ça.
0: Là maintenant tu peux concilier les deux.
1: Ouais, parce que en plus je vois toutes mes idoles qui sont maintenant des instagrammeuses, des tiktokers et donc du coup, je me suis dit bon, si tout le monde y est, moi c'est un outil que j'utilise depuis toujours et que j'aime bien pratiquer. Donc j'ai commencé juste par refaire des petites vidéos, des choses comme ça. Et en fait, par l'humeur de tout ça, des chansons me sont venues, un concept et puis un disque. Et je me suis dit, ok, bon bah alors on va faire un disque maintenant. Peut-être que c'est tôt, mais j'y vais.
0: Ok, donc décomplexé,
1: voilà.
0: Pour nous dire, et détaché de ce que les uns ou les autres peuvent penser. Donc ça, c'est plutôt une bonne chose,
1: toujours,
0: je pense, quand on écrit de la musique. Donc tu dis, des idées me sont venues. Donc une de ces idées concrétisées, c'est beaucoup, qu'on va écouter évidemment dans quelques secondes. Mais alors avant, prépare ton audience ici radio à ce qu'ils vont entendre.
1: Beaucoup, c'est une chanson de dance music, c'est de la musique dansante, de la pop électronique qui est très inspirée de la musique avec laquelle j'ai grandi. Ça peut être la French Touch, tous ces courants-là avec Daft Punk, Justice, mais aussi Bob Sinclair, Martin Solveig, David Guetta, et aussi le Madonna des années 90.
0: Mais oui, j'allais dire, moi ça m'a rappelé, moi qui étais vivante, contrairement à toi à l'époque, ça m'a rappelé pas mal les années 90.
1: C'est ça, c'est très 90, très house 90, parce que c'est des courants que j'aime beaucoup, c'est la musique que j'écoute énormément, et j'avais envie de créer vraiment la musique... La BO de mes soirées, la BO des bonnes soirées que je passe avec mes amis. Et vu que je suis le musicien du groupe, bah c'est pratique. Je peux faire de la musique pour nos ambiances. Et là, on avait une ambiance que j'ai vécue et je me suis dit, ah, ça peut faire un bon titre.
0: Et de quoi ça parle beaucoup?
1: Beaucoup, ça parle de plein de choses. Il y a plusieurs lectures. La première lecture, c'est une chanson qui parle d'amour, qui parle d'un amour un peu artificiel, un peu en surface, où on décide de s'amuser avec son amant sans trop réfléchir aux responsabilités que demande l'engagement. Mais il y avait cette autre lecture que je trouvais assez intéressante avec l'idée du mot beaucoup, parce que on peut souvent penser à Bilal Hassani, à ma personne, et se dire que j'en fais trop. On m'a beaucoup dit que j'en faisais trop. Et moi, j'aime bien répondre à ça en disant que j'en fais beaucoup et que ça part d'une générosité plutôt. Tout mon enthousiasme, que ce soit capillaire, vestimentaire, dans mon interprétation, ma musique, mes clips, mon esthétique, tout ce que je présente, c'est de la générosité. C'est vraiment juste parce que j'aime donner. Bah donc, oui. C'est pas trop, c'est beaucoup.
0: Mais évidemment.
1: Et beaucoup, c'est bien.
0: Évidemment. Et non, et puis surtout, trop peu, c'est chiant.
1: Exactement.
0: C'est là où la vie est intéressante, c'est quand c'est trop, quand on est trop amoureux ou trop en colère, ou enfin, on voilà. T'a reproché ça. En même temps, toi, on aurait pu te reprocher à peu près tout à un moment. Non, mais c'est vrai, c'est quand même.

0: Bilal, il fait beaucoup. L'album arrivera, on n'a pas la date exacte, mais à la fin de l'été. Bilal, est-ce qu'on a le titre de l'album?
1: Oui, le nom de l'album, c'est « Bonsoir Paris
0: ». J'adore. Mais comment tu vas faire quand tu seras en tournée? Alors, tu diras « Bonsoir Paris à Saint-Malo ».
1: Non, on va pas dire bonsoir Paris. On va faire bonsoir Toulouse, ah, bonsoir Lyon. Et on passe partout en France avec le bonsoir tour. Mais donc voilà, on va adapter l'album à toutes les villes de France. Mais l'album s'appelle Bonsoir Paris.
0: C'est pas ta première tournée, mais.
1: C'est ma plus grosse tournée.
0: C'est ta plus grosse, ouais.
1: J'ai jamais fait autant de dates de ma vie. Donc venez, prenez vos places. Ça va être trop bien. Ça part très vite. On est très, très contents parce que, voilà, on s'est associé avec 3C, qui est un super tourneur. Pour monter le Bonsoir Tour. Le but, c'était d'aller rencontrer le maximum de personnes. Le spectacle qu'on est en train de monter, le show qu'on est en train de monter, il est évidemment à mon image, donc grandiloquent. On veut offrir quelque chose de... En fait, on veut donner un espace aux gens pour se séparer un petit peu de leur vie quotidienne qui peut être un peu morose. Je pense qu'on est dans une époque qui est très cynique, où il est difficile même d'aller chercher la culture pour s'évader. Ouais. Moi, je veux un petit peu prendre les gens avec le crochet comme ça, leur dire « Venez !» Moi, je vous prends avec moi et on va aller s'amuser un petit temps. Et c'est vraiment la mission de ce show. Ouais.
0: Parce que par les temps qui courent, tu penses que prendre le temps de s'amuser, d'écouter ou de regarder du beau, du drôle, du doux, c'est presque un choix politique, quoi.
1: Je pense que c'est important. Il faut pas oublier la culture dans l'époque. C'est très important de prendre la culture comme un échappatoire et il faut pas se sentir mal de se faire du bien, quoi. Il faut savoir trouver.
0: Parce qu'on peut reprocher, c'est vrai, certains artistes, on dit ah mais ils ne s'engagent pas, on ne l'a pas entendu, il ou elle d'ailleurs, sur tel ou tel sujet, etc. Et en fait, offrir de la joie et ne pas forcément prendre la parole sur les sujets sans dire que ça t'intéresse pas, mais c'est aussi préserver finalement les gens qui viennent te voir, les sortir justement du marasme.
1: Peut-être, moi je pense que c'est important de s'engager quand on a l'impression que notre propos est légitime et pertinent surtout. Parce que si on est impertinent, ça sert à rien de parler. Aujourd'hui, je pense que beaucoup de gens parlent tout le temps. Oui. Donc ça, c'est bien. Il faut se rappeler de son rôle. Moi, évidemment, je suis artiste. Donc ma mission première, elle va être de divertir, d'offrir à travers de la musique, à travers des chansons, à travers du spectacle, de donner du bien aux gens. Et puis ensuite, dans ma place de personnalité publique, si je peux utiliser ma plateforme pour discuter de choses qui comptent pour moi et où j'ai l'impression que je suis pertinent d'en parler, je le fais aussi. Je pense que tout ne s'annule, rien ne s'annule, tout peut exister ensemble, mais que c'est important de faire vivre la culture dans cette époque-là.
0: Tu l'as fait, notamment au travers de tes chansons, on parlait de sujets pas faciles. Par exemple, avec Gisèle Pellicot, on a entendu et son procès, et puis ensuite son livre, La soumission chimique. T'en as parlé dans une de tes chansons. Récemment, dans le podcast aussi de ton amie Léna Situation, t'as expliqué que t'avais été tentée par certains paradis artificiels qui auraient pu vraiment te faire du mal. Donc en plus, oui, on peut pas dire que tu refuses les sujets difficiles.
1: Non, je les refuse pas. Et puis surtout, là encore, j'essaye toujours de trouver la bonne place et le bon moment pour en parler avant d'arriver sur le déroulé de cet album de Bonsoir Paris, qui est vraiment genre une bulle d'air frais et de bonne humeur et aussi un album de fête. Je voulais quand même parler à ma communauté qui est quand même encore relativement jeune, c'est des jeunes adultes.
0: C'est moi la plus vieille.
1: Mais voilà, leur dire que l'existence de ces paradis artificiels dans l'époque aussi et dans ces temps sont des échappatoires rapides mais pas efficaces et qui durent pas dans le temps. Donc voilà, quand on peut, il faut discuter, il faut parler avec les gens et aux gens aussi.
0: Je me souviens la première fois que je t'ai interviewé, Bilal, t'étais pas bien vieux. T'es toujours très jeune, évidemment. Mais je me souviens de quelqu'un qui voulait vraiment bien faire, qui voulait être vraiment très très bon élève. Alors, ce qui est évidemment pas un défaut, mais qui peut-être t'a fait beaucoup de nœuds au ventre.
1: Oui.
0: Comment va le ventre ?
1: Le ventre va tellement bien maintenant.
0: Ah.
1: Oui. Alors, je suis toujours aussi perfectionniste, mais j'ai trouvé un meilleur endroit où aller puiser le parfait. Voilà. Donc j'avais des quêtes qui étaient un petit peu trop distancées et cumulées avant. Je me disais, il fallait à la fois que je fasse ça et ça et ça bien pour ces personnes, ces personnes, ces personnes. Maintenant, j'essaie de me faire plaisir à moi d'abord et j'essaie de faire des choses qui me font du bien parce que j'ai l'impression que ça se traduit mieux après quand j'en vois.
0: Et comme le pays a besoin de danser en ce moment, Bilal Hassani vous propose beaucoup.

0: Bilal qui écrit de la musique, qui écrit les paroles, cette chanson par exemple, beaucoup. Comment tu les fabriques, tes chansons? T'es où? T'es tout seul? T'es comment?
1: Là, j'étais en before, en avant-fête, chez ma copine Marie-Victoire, à qui je fais des gros bisous. On était une quinzaine. Et en fait, j'ai reçu une ébauche de Sutus, qui est le producteur avec qui je travaille depuis Théorème, qui est aussi un très bon ami à moi. On a le même âge, on fait les mêmes trucs et tout. Et en fait, il m'a envoyé la maquette et le refrain était écrit. Donc, il avait une proposition de parole sur le refrain que j'ai maintenu, que j'ai gardé. Et en fait, j'ai habillé tout le reste, j'ai fait tous les couplets et tout, en regardant mes potes. Voilà. Donc, je me suis mis au calme, j'ai mis mes écouteurs en réduction de bruit, je les ai regardés vivre. Et ça m'a inspiré les couplets, le pont et toute la thématique du coup de la chanson comme ça dans la vie.
0: Bon, et ça va, tes proches ils sont au courant qu'à certains moments tu vas prendre juste 3 mètres de recul, ouais, les regarder, écrire, ils savent,
1: ça arrive souvent. et après je leur dis voilà, c'est ça la chanson, ça c'était ce soir là, ça c'était quand on a fait cet après-midi là, c'est quand on est parti en week-end. Et ils sont là, c'est marrant, ils recollent un petit peu les morceaux, mais c'est très fun. Mais voilà, la vraie mission je pense dans mon écriture, surtout sur ce disque, c'est que pour moi la pop française, elle existe. On la met vraiment souvent sous le tapis. On dit qu'elle n'existe pas, on dit qu'on fait de la variété très bien, qu'on fait de la chanson très bien, mais on a fait de la très bonne pop. C'est ok d'écrire en français de la musique pop.
0: Ouais.
1: Ça, c'est possible, ça peut sonner bien, ça peut être de la très bonne musique, et on l'a montré, on a plein d'exemples. Moi, quand j'ai grandi, de mes 0 à mes 12 ans, il y avait une scène pop française qui...
0: Tu penses à qui, par exemple?
1: Tellement de gens. Je pense à Laurie, oui. Je pense à Jennifer, je pense à Shaim, oui. Que je pense était super pertinente. Je pense que même Étienne Dao, c'est de la pop.
0: Lio,
1: c'est de la pop, de la vraie, vraie pop. Et tous ces artistes-là, et en vrai, Guetta, tout ce qu'il a fait, Solveig, Sinclair, c'était de la pop. Et bon, c'était pas tout le temps en français, c'était pas en français. Mais la pop en français, elle existe, et on en a eu de la très bonne. Je pense qu'il y a juste eu un moment où on s'est assagi, où il y a eu, ou peut-être par humilité ou par sobriété, on a décidé, ouais, de baisser un petit peu toute l'exubérance. Mais moi, je suis là pour la ressusciter. Voilà, c'est ma mission.
0: Tu sais que si tu te présentais aux élections présidentielles, on vient de trouver ton slogan, ressusciter
1: la pop française.
0: La pop française, ressusciter l'exubérance.
1: Oui,
0: j'adore ça.
1: C'est ça, c'est mon slogan.
0: Il est trop fort.
1: Votez pour moi.
0: Ah, je voudrais te faire écouter quelques notes de la chanson de la jeune Monroe. Je le disais tout à l'heure, toi quand t'as défendu la France à l'Eurovision, t'avais 19 ans, t'étais déjà pas bien vieux. Elle a 17 ans. Peut-être que tu l'as déjà entendue, c'est la chanson avec laquelle elle va défendre la France dans 10 jours.

0: chanteuse lyrique.
1: Évidemment, il y a toute une partie qu'on ne pourra pas chanter sous la douche, mais c'est pas grave.
2: Ouais, très beau.
1: Qu'est-ce que tu pouvais, si tu pouvais aller la voir et lui dire un petit truc à l'oreille juste avant qu'elle monte sur scène, tu dirais quoi?
2: Reste concentré. Je pense que c'est un exercice qui est très particulier, l'Eurovision, parce qu'il y a beaucoup de forces parallèles qui rentrent en jeu de ce concours-là, mais je comprends sa mission qui est la même que la mienne quand je le faisais en 2019. C'est, on a envie de chanter, on veut une scène, elle est sur une très grande scène. Je lui dis d'essayer de s'imprégner. Je lui dirais de s'imprégner de ce qu'elle voit. Les câbles, ses écouteurs, son micro. Qu'elle
1: des trucs
2: regarde,
1: très concrets, en fait.
2: Très, très concrets, voilà. Qu'elle les regarde avec beaucoup d'attention pour se souvenir. Parce qu'on oublie vite les choses comme ça. Et que surtout quand il y a des résultats, quand il y a des votes, des choses comme ça, on a l'impression qu'il faut penser à après. C'est vraiment l'un des rares moments où j'ai l'impression que... Non, il faut toujours être dans l'instant présent, mais c'est très important de le faire aussi à ce moment-là.
1: Et toi, 7 ans après, si tu pouvais, par une magie quelconque, aller murmurer à l'oreille du Bilal de 19 ans qui est monté sur scène, tu lui dirais quoi ?
2: Pas grand-chose, en réalité. Non, je pense que ça allait. J'étais très, très insouciant, même si concentré. Et j'étais surtout... Ma mission, en fait, en devenant pendant quelques mois le visage de mon pays, de la France, c'était de pouvoir ouvrir une grande porte avec mon identité, parce que je savais que ce que je proposais était assez neuf pour beaucoup des Français. Et je m'étais dit, ouais, tu y es là, c'est bon, voilà, t'as ouvert cette porte-là. Maintenant, tout ce que tu feras après, ce sera ce que ce sera. Mais c'était par ce début-là qu'il fallait que tu rentres, sinon on t'aurait pas ouvert la porte, quoi.
1: Et pourtant, Dieu sait que ça t'a coûté cher après, en insultes, en fait. T'as été maltraité, pas par tout le monde évidemment, mais par une partie de la population qui, alors je sais pas si c'était prêt ou pas prêt, si c'était à eux d'être prêt ou pas prêt, mais qui en tout cas ont très mal réagi au fait de voir un garçon qui se maquille, qui met des perruques et qui est en robe et qui est canon. Et tu dis c'était important pour toi de le faire, ça t'a coûté cher après. 7 ans plus tard, on est dans le... On a bien fait ? Ou alors, si j'avais su, je sais pas si je l'aurais fait.
2: Ah non, on a bien fait. Moi, je vais être la plus grande popstar de la planète. Donc du coup, il faut bien commencer quelque part. Et je m'en fiche d'essuyer. Je m'en fiche de devoir faire face à l'adversité quand il est de mon apparence et toutes ces choses-là. Parce que si ça peut faire bouger les choses, c'est très bien. Mais aussi, dans... le présent, j'essaie de pas trop me concentrer sur la réaction. On se souviendra pas de moi parce qu'on m'a insulté, ça je le sais. Je sais que j'ai beaucoup de choses à construire encore et que du coup, le biopic sera très, très agréable. Et en vrai, ils en feront partie, ce serait une scène, un montage un peu dramatique.
1: Oh, Bilal, the biopic.
2: Ouais, bientôt.
1: J'ai tellement hâte.
2: Non, pas bientôt, pardon.
1: Pas bientôt.
2: Dans très longtemps.
1: Ah non, mais il y en aura un, c'est sûr.
2: Ouais, en 2112, ouais, comme ça. Imaginez.
1: 2112.
2: Juillet 2112, vous le sortez.
1: Ok.
2: Voilà. Comme ça me fait vivre au moins 112 ans.
1: J'aime bien.
2: Ouais.
1: J'aime bien, on peut faire ça. Ouais. On peut faire ça. J'espère que je serai dedans.
2: Ah ouais, bah bien sûr, évidemment.
1: Avant le biopic de Bilal Hassani, qui promet d'être absolument fascinant, il y a son nouvel album, le 4e, Bonsoir Paris, à la fin de l'année. Donc, dessus, il y aura beaucoup que vous avez découvert tout à l'heure. Et puis donc, on peut maintenant te suivre sur tes réseaux et tu refais des vlogs sur YouTube.
2: Oui, j'ai des vlogs, j'ai Bonsoir Beauty qui est une série où j'apprends à me maquiller tout seul. Où tu es la bienvenue d'ailleurs.
1: Oui, il va falloir. Hein.
2: Mais non, c'est moi qui apprends à me maquiller. J'invite des gens que pour qui j'aime bien le maquillage.
1: Ah ouais, mais
2: moi, j'aime bien comment tu te maquilles.
1: C'est vrai.
2: Ouais.
1: Tu vas voir, c'est très simple. Mais d'accord, ok, si tu veux, on en fait un.
2: Allez.
1: Bilal Hassani, il ou elle?
2: Là, on va dire elle, parce que c'est très, très beau ce qui se passe.
1: Ok, il ou elle, version elle. Merci d'être venu nous voir, Bilal. À bientôt.

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3: Un groupe qui nous a fait chanter très fort depuis leur premier album, Can't Be Late. 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Disque de platine et récompense aux victoires de la musique. 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

0: Rose est de retour avec Love and Anxiety, cinquième album à découvrir ce soir dans les Cibels. Il y a Matt et Enzo, bonsoir messieurs.
1: Hello,
2: salut.
0: Bienvenue dans Decibel, le retour de Skip the Use avec ce nouvel album Love and Anxiety, l'amour et l'anxiété. Comme tout le monde, évidemment, c'est l'anxiété que je suis allée voir en premier. C'est chouette et lumineuse cette chanson qui s'appelle Anxiety, anxiété. C'est, ça peut être une émotion douce.
2: Je pense que c'est en surface. Hein.
3: Ouais, c'est ça. Ouais. C'est l'idée, c'était sur cette chanson. Elle est un peu pour le coup celle-là, elle est très bigarrée comme on dit. Mais l'idée, c'était de mettre en musique l'anxiété. C'est plutôt les couplets.
0: Ouais. Et le refrain que j'ai passé là,
3: ça parle et l'effet d'être d'un médicament. Donc en fait, c'est quelqu'un qui bon là, on a pris un peu l'histoire de quelqu'un qui a une phobie un peu de la foule, des gens, l'oppression, et puis ça monte et puis il prend ce médicament et hop, c'est le refrain. Et là c'est ouf. Et puis après ben comme tous les médicaments, au bout d'un moment ça fait plus effet et puis ça revient et ça recommence et c'est comme ça qu'on parle de l'anxiété.
0: Love and Anxiety, donc c'est deux émotions, deux sentiments que vous mettez en contradiction, parce qu'on aurait tendance à dire love and hate, l'amour, la haine. Pourquoi l'amour et l'anxiété comme ça, face à face?
3: Parce qu'on trouve qu'en fait cette balance, elle équilibre un peu tous les rapports humains. L'amour, la haine, ça fait un peu partie de la même famille. Hein. D'ailleurs, on passe souvent de l'un à l'autre et
0: c'est
3: on
0: revient
3: au départ. Et voilà. L'anxiété, c'est autre chose. C'est une vraie balance qu'il y a dans tous les dans la parentalité, dans le couple, dans la politique, dans la sociologie, que sais-je. C'est toujours cette balance-là. Et comment l'équilibre que je vais avoir entre le love et l'anxiety chez moi va pas être le même que chez toi pour un sujet qu'on peut partager. Et c'est tout l'enjeu du débat de pourquoi toi, je vais donner un exemple très concret, nous on adore faire du live, on a un groupe de rock, on adore ça. Ça a jamais été stressant pour nous, un concert, c'est la récréation.
0: Donc jamais d'anxiété dans ce cadre-là.
3: En tout cas, la montée d'adrénaline, l'anxiété, on va la prendre comme une sorte de coup de fouet qui va faire qu'au premier morceau on va être à fond. Et puis dans le même festival où on va jouer, on va avoir des artistes qui vont se mettre à vomir,
0: oui,
3: être machin.
0: Ouais.
3: Pour le même, on vit pas du tout la même chose. Et eux, leur balance. Et ils ont pas moins de love d'être là. C'est juste que leur balance est différente. J'ai donné cet exemple-là, mais il y en a plein d'autres.
0: En tout cas, ce qui est très intéressant aussi, je trouve, c'est que l'album de 2019, qui était l'album de la reformation de Skip the Use, il y avait déjà une espèce de balance, past and future. Et je me dis que, voilà, depuis que le groupe est reformé, c'est important. L'équilibre, la balance, c'est un truc, Matt, auquel tu fais plus attention qu'avant, parce que je me suis dit que peut-être, du coup, la séparation de Skip the Use, c'était peut-être aussi justement ça, un manque d'équilibre, et que depuis que le groupe est à nouveau ensemble, il y a cette recherche d'équilibre, peut-être aussi pour être plus heureux dans le groupe, tous.
3: Bah en fait c'est même pas qu'on s'est c'est pas vraiment une séparation, c'était plus une pause, mais
0: oui.
3: Par contre t'as raison sur un point, c'est qu'on a fait une pause parce qu'on était frustrés de plein de choses qu'on pouvait pas mettre en place et qu'on avait envie de mettre en place parce que le groupe il marchait fort et que du coup c'était 100% de notre temps et on s'est dit on a besoin de faire ça, on a besoin de réaliser ça, donc il faut qu'on mette en pause ce qu'on fait pour pouvoir le réaliser, pour pouvoir aussi en tirer profit au sein du groupe. Et en fait avec Yann au bout de 2-3 ans, on s'est appelé. Moi je suis prêt, moi aussi, et on est reparti.
0: Enzo, toi t'es le batteur de Skip the Use. T'es arrivé justement
2: j'arrive à ce moment-là,
0: en 2019, ouais. C'est ça, au moment de Past and Future. Tu dirais que c'est un truc important dans le fonctionnement de Skip the Use, prendre son temps. Quand on a justement, alors toi t'étais pas dans le groupe à cette époque-là, mais quand on est allé vraiment à toute berzingue sur les deux premiers albums, tu sens que c'est important dans le groupe?
2: Bah, en fait, j'étais pas là à ce moment-là, mais par contre, j'étais là quand on a fait aussi une pause après Human Disorder, le dernier album. On a fait quand même 2 ans et demi de pause, et je pense que c'était important pour tout le monde de souffler, de faire d'autres choses. C'était une pause de la même façon, hein. C'est juste qu'on est revenu avec la même formation.
0: Alors, t'as pas chômé, toi, hein. T'es parti en tournée avec Oshi.
2: Ouais, tout à fait. Ouais. Bah, comme je dis, on a fait vraiment des choses différentes. Moi, j'ai fait une tournée que je pensais pas faire, j'avais pas prévu de faire du tout, et au final, c'était top. J'ai rencontré des nouvelles personnes, j'ai vu une autre façon de travailler. Matt, il a créé sa boîte. Nelson, il a fait de la musique aussi. Yann aussi. Et finalement, à la fin du Human Disorder, on ressentait déjà ce truc-là de frustration, de beaucoup tourner sans arrêt, puisque finalement, à part le Covid, on n'avait pas arrêté depuis 2019. Donc, c'est important de faire cette pause pour pouvoir avoir les idées fraîches pour faire ce nouvel album. Ouais.
0: Alors, Love and Anxiety, on a parlé de l'anxiété, de comment aussi s'en débarrasser un petit peu. L'amour maintenant, alors, il y a un diptyque de chansons que j'adore dans l'album. D'ailleurs, elles sont l'une après l'autre. Ça pourrait même être une seule chanson un peu longue, donc elles sont séparées en deux. Il y a First Love et Second Love. Alors, First Love, bah, c'est le premier amour avec le cœur plein d'espoir, où on se dit, mais ça va durer toujours, et elle est super.

0: 100, Matt. C'est la sagesse amoureuse.
1: C'est moi, c'est marrant parce que souvent on nous parle de ce diptyque et je le dis aux auditeurs, ça peut être avec la même personne.
0: Bien sûr.
1: C'est ça qui est intéressant, c'est que ça fait 10 ans que je suis avec ma femme. Entre le coup de foot dans la rue et ce qui était aussi intéressant dans ces deux chansons, c'était dans First Love où on parle du coup de foot, de la spontanéité, de la violence aussi, parce qu'il y a toujours cette histoire de balance. Hein. C'est pas 100% love.
0: Et beaucoup d'anxiété quand t'as un coup de foudre. Les papillons dans le ventre, en fait, c'est de la trouille.
1: C'est de la trouille. Et puis surtout, on n'a pas d'expérience, on est inexpérimenté. Et puis surtout, la passion se mélange très vite à l'addiction. Et là, il y a d'autres choses qui arrivent. La jalousie, la possessivité, parce qu'on ne connaît pas, et on est la dépendance amoureuse, parce que c'est tellement un shoot violent d'adrénaline qu'on a l'impression que quand la personne n'est pas là, on est capable de rien. Et puis, le second love, on a l'expérience, maintenant on sait ce qu'on ne veut plus, on sait ce qu'on veut encore. Ouais. On a moins de spontanéité, il faut le reconnaître, mais on a un peu plus d'expérience, et c'est l'un est pas mieux que l'autre. C'est juste deux étapes. Et en plus, à la base, ça devait être un triptyque. Peut-être dans la réédition, on le fera. Il y avait Last Love, le troisième, où là, je voulais vraiment écrire sur les gens qui sont ensemble depuis 40 ans, où là, c'est encore autre chose. Là, on se place dans autre chose. Comme nos parents. Et là, c'est encore autre chose. C'est qu'est-ce qu'on a construit ensemble? Les enfants, les petits-enfants. Et avant de faire de la musique, moi, j'étais un infirmier, je travaillais en maison de retraite, j'ai vu des gens, ils étaient ensemble depuis 60 ans c'est encore autre chose. Et ben, on n'a pas eu le temps, peut-être dans la réédition. Mais c'est rigolo de voir un peu l'évolution et que même des gens qui sont ensemble depuis 60 ans, ils ont eu à leur première année les mêmes galères qu'on a, tu vois. Donc c'est ça qui est intéressant, en fait.
0: Mais oui, parce qu'en fait, c'est le même mot, c'est l'amour, mais c'est pas la même chose.
1: Il évolue.
0: Donc c'est bien. Ouais. First Love et Second Love, vraiment, je vous recommande sur l'album de Skip the Use, le nouveau Love and Anxiety. Et puis alors, je me tourne vers Enzo, pour un batteur. C'est sympa, non? Des chansons d'amour qui vont pas à deux à l'heure. Ça, c'est quand même une spécificité de Skip the Use, c'est que tu peux quand même jouer très fort sur des chansons d'amour.
2: Ouais, c'est ça. En plus, je me souviens qu'on en avait discuté ensemble de ces morceaux-là, parce qu'à la base, il y avait que First Love et qui terminait par un truc qui avait rien à voir avec le morceau, et je disais à Matt ça serait marrant que ça enchaîne sur un autre truc, et lui il a continué le truc, et c'est comme ça aussi qu'est né les deux côtés de la chanson, First Love et Second Love. Donc c'était marrant.

0: that you love me. Là, c'est encore un regard hyper intéressant sur l'amour. En fait, quand on dit oh là là, j'aimerais tellement être aimé, j'aimerais tellement vivre une histoire d'amour, peut-être au fond, en fait, on a juste envie que quelqu'un nous dise je t'aime.
1: Ouais, voilà, c'était un peu l'idée de ça. Et
0: c'est bien vu, hein.
1: Et de dire, et même des gens qui sont très haineux. Tu vois, moi alors c'est une chanson musicalement qui arrivait justement par Enzo.
0: Ouais.
1: Et après chercher un peu des top lines et tout et un texte.
0: Les top lines c'est des mélodies.
1: Des, ouais, voilà, des mélodies, des trucs. Et après j'ai regardé un je me suis perdu sur internet une fois et j'ai regardé une vidéo, tu sais, d'un procès.
0: Ouais.
1: Tu sais, il y a souvent des vidéos comme ça où les mecs qui font un peu n'importe quoi, ça fait un peu un buzz sur les réseaux et du coup j'ai regardé ça en me disant putain, il y a des mecs, il y a des oufs où ils se mettent à insulter tout le monde à leur procès, ils s'enfoncent
0: oui.
1: tout seuls. Et en fait, je me suis dit mais en fait ce gars-là et je me suis dit que ce mec-là, il pouvait se retourner et dire mais putain, ouais, je fais de la merde, mais dites-moi juste ce que vous aimez même si vous le pensez pas, parce qu'en fait j'ai vraiment besoin de ça. J'ai vraiment l'impression d'être une merde et je sais que tu le penses pas, je sais que tu me détestes, mais juste dis-le-moi, j'ai besoin de l'entendre. Et après, je me suis dit, putain, mais c'est intéressant de prendre ce point de vue-là d'un gars qui dit, oui, je sais que tu le penses pas. C'est pas grave, tu pourras le reprendre après. Mais moi, là, j'ai besoin de l'entendre parce que sinon, je vais arriver dans quelque chose. Et je me suis dit, bah, peut-être tous ces gens à qui on n'a rien dit, souvent, c'est de la remise en question.
0: Ouais.
1: C'est facile de critiquer, mais qu'est-ce que t'as fait, toi? Quand t'as pu tendre la main, est-ce que tu l'as fait? Et du coup, c'est ça, tu l'as mis, voilà, on l'a emmené là-dedans.
0: Alors, votre chanson signature, j'en parlais tout à l'heure, celle qui a récolté aux Victoires de la Musique un énorme succès, tout, c'était Ghost en 2012. Et la signature de Ghost, c'est le cœur d'enfant. Le ouais. cœur d'enfant, ça m'intéresse. Alors déjà, petit blind test sur vos connaissances en tube avec cœur d'enfant. En Amérique, dans les années 70.
1: Ah, moi, je suis nul en blind test.
2: Mais moi, je vois les noms là-haut, je crois. Donc,
0: ah oui.
2: Donc, je peux tout dire.
1: Ah bah, ça c'est Alice Cooper.
0: C'est Alice Cooper.
2: C'est Alice Cooper. Cooper. Chorale, ok, il est écrit entre parenthèses. Je sais pas si c'est le titre de la chanson. Mais...
0: En Angleterre.
2: Ça, c'est facile. C'est
1: incroyable.
0: Ça, c'est fou.
1: Ce titre, il est
0: fou. Le même producteur, en fait. Il avait fait Schools Out d'Alice Cooper. Et après, il s'est dit, purée, ça marche bien aux Amériques. On va essayer en Angleterre. En France, ah bah, de grands moments de variété française avec des chœurs d'enfants.
1: Ah, quand on aura 20 ans.
0: Tu l'as chanté à l'école aussi, hein. Quand on aura 20 ans, en l'heure de vie.
2: C'est quoi
1: Pierre
0: Bachelet.
1: Pierre Bachelet. Mais je crois que quand c'est sorti, j'étais déjà un peu grand, moi.
0: Mais non, t'as quel âge? T'as comme moi? T'es né au début des années 80?
1: Non. moi, je suis né dans les 70s, moi.
0: Non voilà. Ah bah, il ne les fait pas. Hein. Il porte beau, ouais, Matt Pastor. Ouais, et Cabrel aussi l'a fait.
1: Qui c'est moi qui a des gens qui s'aiment?
2: Ça ne connaît rien, à part une feuille.
0: Il faudra leur dire. Oui, mais toi, t'es né en quelle année, jeune
2: 98. Oh, Coupe du Monde.
0: Ouais. Zizou. C'est l'année où j'ai eu mon bac, je suis dégoûtée.
1: 97,
0: moi. T'es beaucoup trop jeune.
1: 97. Ouais.
0: Incroyable. Mais oui, 1 et 2 et 3-0. Bravo, voilà. Enzo. Tout ça pour dire que, donc, moi, la chorale de Skip the Use, je l'aime. J'étais très colère quand j'ai entendu le remix de Mosiman, parce que ça commençait comme ça et j'étais pas contente. Je me dis, c'est qui cette vilaine qui remplace mes enfants?
1: T'inquiète, ils arrivent après,
0: après.
1: C'est la patience.
0: Ça y est, ils sont revenus.
1: Super meuf d'ailleurs qui a chanté là.
0: Mais oui, pardon, évidemment, je l'embrasse, elle chante divinement. Hein,
1: ouais,
0: mais
1: oui,
0: ma réaction, ça a été, mais où sont les gosses?
1: T'inquiète.
0: Et donc, les chœurs sont de retour sur le nouvel album Love and Anxiety. Il y a une chanson qui s'appelle Bull.
1: Ah oui.
0: Et dessus, j'ai trouvé, alors que tout était puissant, c'est-à-dire quand toi tu chantes, il y a Shane aussi, va falloir le présenter, dire qui il est.
1: Alors Shane, c'est le vainqueur de la Nouvelle École, l'émission de rap, qu'on a rencontré. Alors c'est très drôle. On a rencontré une soirée où on était, et puis nous, on est, bon, ceux qui nous connaissent, hein, on n'est pas forcément très très soirée. Et

0: véritablement cool. En plus, il était avec un de ses potes. C'est sympa. Et puis, il me dit, donc, ouais, bah, j'ai gagné à la nouvelle école. Je fais un SMS à ma fille qui me déchire, qui me dit, mais putain, t'es vraiment naze et tout. Et puis, je me barrais. Et là, le beurre, il arrive. Et puis, je lui dis, tu sais quoi, nous, on est comme, enfin, on fait la musique. Vas-y, viens, on va au studio, on fait de la musique. T'as l'air trop cool, machin. Et il a fait OK. Et il est venu en studio et c'était chambé. Et on est reparti avec donc cette chanson que alors, il a rajouté donc ce couplet, il s'est mis dans la chanson.
1: Ouais.
0: C'est une chanson particulière, Boule.
1: Boule se dire taureau.
0: Ouais, c'est une chanson sur un sujet assez particulier. Enfin, c'est une façon, c'est toujours un prisme un peu particulier. C'est une chanson que j'ai écrite il y a longtemps. J'étais aux États-Unis il y a longtemps et je voulais écrire une chanson sur le. À la base, c'était un peu un regard féminin. Quand je parle, je voulais être une meuf. Et c'était l'expression américaine "Don't fuck with the bull, so you'll get the horn". C'est n'embête pas le taureau parce que sinon tu te prends les cornes. Et c'était la nana. Je voulais écrire une chanson sur la nana qui dit "Ah, tu t'es bien foutu de ma gueule. Attends, attends. Tu sais ce côté genre." Attends,
1: oui.
0: Et c'est vraiment une chanson sur ça et en même temps sur le j'ai souffert en fait tu m'as fait mal en fait. Et ça part de attends, tu vas voir et tout doucement plus le personnage parle, plus c'est mais en fait tu m'as fait souffrir et je trouvais ça et donc Shane s'est complètement mis dans le sujet où il a et donc juste je le remercie encore parce qu'il s'est mis un peu dans cette vulnérabilité là.
1: Ouais.
0: Et ce qui est assez rare pour les rappeurs,
1: c'est
0: surtout
1: vrai.
0: Aujourd'hui, de se montrer, de montrer cette facette-là. Et du coup,
1: les chœurs apportent aussi une part féminine.
0: Exactement. Et puis le côté aussi l'espérance de se dire, et puis j'ai deux petites filles et que j'espère qu'elles diront aux gars, don't fuck with the bull, so you get the horns.

0: Bravo messieurs, bravo. L'album, c'est Love and Anxiety, qui est disponible. Cinquième album de Skip the Use. La chanson que vous venez d'entendre, c'est Bull. Et Matt, étant le chanteur et aussi le parolier officiel du groupe, on t'a très souvent demandé, et alors, les chansons en français, pourquoi vous chantez pas en français, etc. Reconnaissons quand même que dès le deuxième album, il y a eu Être heureux.
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0: que depuis, pas trop de chansons en français chez Skip the Use. Pourquoi? On sait que t'es parfaitement bilingue, et ça s'entend quand tu chantes, ça s'entend quand t'écris, et puis t'as vécu aux États-Unis et tout, mais pourquoi?
1: Ben, en fait, déjà, nous, on vient de Lille. Ça commence, je pense, à la base, on vient de Lille, on est à 20 km de la Flandre, en Belgique, où on parle pas français.
0: C'est vrai.
1: Et c'est... nous, quand on était petits, c'est là où il y avait les meilleurs trucs. C'est pas compliqué. Gand, Lille, ça doit faire... je suis pas très bon là-dedans, mais ça doit faire 25-30 minutes de bagnole. Alors, 30-40 km, tu vois, je sais pas. Ouais. Et à Gand, il y avait Case Choice, il y avait Soulwax, il y a Charlotte de Witte, il y a Amélie Lance. Et c'est à 40 km. Et si tu veux, nous, quand on a commencé les groupes, quand on était très jeunes... J'ai commencé en 1993 et on allait jouer là-bas. Et en fait, bah, quand tu chantais en français, tu pouvais pas aller jouer en Flandre.
0: Non.
1: Et c'était là où c'était le mieux. Et j'ai tout de suite capté de me dire, putain, en fait, quand tu chantes en anglais, c'est cool, tu peux aller jouer partout. Parce qu'on jouait là-bas, on jouait en Hollande, on jouait en Allemagne, on jouait en France, on jouait, enfin.
0: Ouais, ouais,
1: donc,
0: partout.
1: À la base, c'était juste un passeport pour jouer un peu partout. Et puis après, en grandissant, nous, c'est vrai qu'on utilise plutôt la langue,

0: t'as capté depuis le départ, nous, c'est vraiment les chansons. Tu vois, quand on a fait Être heureux, c'est parce qu'il y a eu les attentats de Charlie Hebdo. C'était pas, ça se passait à Paris, ça avait mis la France, donc c'était normal pour moi de le faire en français.
1: Ouais.
0: Parce que c'était, et en plus, à l'époque, j'étais aux États-Unis, j'étais là, waouh, j'étais aux États-Unis et j'ai été faire une manif, donc il y a eu plein de manifs à travers le monde.
1: Oui,
0: le clip
1: soutien,
0: d'Être heureux, c'était que ça. Ouais, on avait fait une manif à Los Angeles et avec tous les Français, tout le monde était autour de la France. C'était normal de la faire en français.
1: En français, ça avait du sens.
0: Quand c'est des sujets qui sont internationaux. Et puis après, il y a eu tout un truc, ce qui n'est pas du tout ta question. Mais l'évolution de la France, depuis 15 ans qu'on existe, je l'ai aussi vu arriver. Et c'est vrai que de plus en plus, on nous demandait « Pourquoi vous chantez pas en français ?» Alors moi, je répondais « Pourquoi on devrait chanter en français ?»« Ah, vous êtes français ?» Je dis, ah oui, mais et alors ?» Enfin, je veux dire...
1: Et tu manges que de la blanquette
0: Je
1: te chope avec un hamburger.
0: Il y avait un côté... Et puis, tu sais, ça devenait un... Pirite, un peu chelou, qui arrivait un peu partout. Et moi, je suis un peu taquin, tu vois. J'étais là, je suis bon, ben pourquoi je veux dire, en France, il y a des gens, il y a plein de langues en France. En Bretagne, le breton, l'occitan, le chiti chez nous. Et on est tous français, c'est ça qui est. Pourquoi je devrais défendre l'idée d'identité nationale? J'ai rien contre la francophonie. Moi, j'écris plein de chansons, j'écris des chansons. J'ai bossé avec Barbara Pravi, j'ai bossé avec plein de chansons. Et j'écris. Je participe à plein de chansons en français.
1: En français,
0: donc
1: j'ai
0: absolument rien contre ça. Je suis un grand fan de Brel, de Renaud. Mais ça me fait toujours marrer qu'on demande, tu vois, la langue, c'est un chemin, c'est pas une direction. Tu vois, et je pense que ça change tout. On va pas aller à une expo, tu vois, et dire à un peintre, ah, c'est super ce que t'as fait, mais pourquoi tu l'as fait en bleu? Fais-le en rouge. Tu vois, bah pourquoi bah parce que bleu blanc rouge t'es français, donc c'est pourquoi il y a du jaune là dans ton tableau, tu vois, à un moment donné c'est ridicule, en fait
1: c'est vrai,
0: on s'en fout. La France c'est un état d'esprit, c'est une fraternité, c'est et aussi une liberté de penser, un respect des valeurs républicaines qu'on a. Et un texte, il est magnifique quand il est français, il est magnifique quand il est en breton. L'important, c'est qu'il soit magnifique. On s'en fout après. Enfin, en tout cas, moi, je m'en fous.
1: Enzo, on valide, non?
2: Je valide totalement. En tout cas, la batterie, c'est ni en anglais ni en français. Donc après, tu fais ce que tu veux.
1: C'est vrai, tu t'en sors bien. Merci.
0: Merci à toi de nous recevoir à chaque fois.
2: Merci
0: pour tous les artistes que tu fais découvrir sur tes émissions depuis le temps que tu fais de la radio. Je te le dis à chaque fois, mais vraiment, t'as lancé beaucoup d'artistes. Donc merci. C'est vraiment un endroit où on est ravis de venir. On est super bien accueillis. Et on peut, enfin voilà, tu nous mets bien. Donc merci à toi de nous accorder du temps.
2: Merci beaucoup.
1: Merci. Vive Skip the Use.
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1: Nous partirons, Klemt.
2: Fallait un jour poser les bases.
1: Originaire du Mans, Klemt porte cette énergie des terres de province. Force tranquille, humilité, texte fort, l'essence de son écriture, l'émotion, la sincérité et le

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2: Bonjour Serge Papayali.
3: Monsieur Thomas, bonjour. Et Dauphinoise, Dauphinois, bien le bonjour également.
2: Où partons-nous pour ce Dauphiné Tour aujourd'hui?
3: Oh mon cher Thomas, aujourd'hui nos pas nous amènent dans une tribu dauphinoise.
2: Une tribu?
3: Oui, j'ai dit tribu car le village compte moins de 350 habitants. Allons visiter les Muribontois ou les Chamois. Alors non, nous ne sommes pas dans un zoo, une réserve. Nous sommes à Saint-Mury-Montémor.
2: Ah, tout simplement.
3: Saint-Mury-Montémor, la tribu des Chamois habite donc dans ce charmant village. Alors, Saint-Mury vient de Saint-Maurice et Montémor d'un mont qui appartient à un certain Émon. Bon, c'est tout simple.
2: Voilà.
3: Puis on s'en fout un peu. On n'est pas compliqué dans le Grésivaudan. On aurait pu appeler les habitants de Saint-Mury-Montémor, je ne sais pas, les Murtois, les Murciens, les Martiens, tiens, pourquoi pas.
2: Oui, pourquoi pas.
3: Eh bien, on a choisi les Chamois, alors là...
2: Rien à voir.
3: On est en Dauphiné, on est les marteaux dans la région, bien évidemment pas. Alors un peu d'histoire quand même. On n'est pas là uniquement pour se moquer gentiment.
2: Non, on se moque pas.
3: Des Chamois, je sais pas si ça fait ça sur moi, je suis pas sûr. Je suis pas sûr que ça fasse bêh. Dans le temps, passait un temps, comme disait mon grand-père, passait un temps, le village fournissait à la Toussaint une redevance au prieuré de domaine. J'ai lu ça.
2: Ah oui.
3: Et, il lui donnait cette redevance en huile de noix. Alors c'était comme ça à l'époque, aujourd'hui on ne paye plus en huile de noix. Et pourtant payer ses impôts en huile de noix, ça paraît une idée concevable. Vous me direz, il y en a encore qui seraient capables de se graisser au passage. Oh, jeu de mots.
2: C'est beau.
3: Oui, voilà. Image, pas jeu de mots. Mais bref, Saint-Mury-Montémor a une autre spécialité, et vous savez laquelle? Non, bien sûr.
2: Non, je ne connais pas. Heureusement que vous êtes là, Serge.
3: Si vous me dites oui, je suis dans le caca, voyez. C'est bien que vous me disiez non. Les ravioles.
2: Ah.
3: Mais attention, pas les mêmes qu'à Royan. Oulala, non, ce sont plutôt des rissoles, on dit. Alors, on peut se poser la question, pourquoi appelle-t-on donc ravioles, ce qui est en fait une rissole?
2: Et oui, pourquoi on les appelle comme ça?
3: Eh bien, écoutez, on posera la question un jour au chamois. Pourtant, elles sont bonnes, les rissoles de Saint-Mury. Et celles de ma grand-mère, elle était aussi, d'ailleurs. Tiens, farcie non pas à la viande, mais à la pomme de terre. Quand j'étais gamin, servi avec du jus de viande dessus.
2: C'est à la table.
3: Oui, absolument. Mais je ne suis pas là pour vous parler de mon enfance et de ma grand-mère. Germaine, hein, que j'embrasse si elle nous entend, mais de Saint-Mury-Montémor et aussi alors des lieux dits qui l'entourent, parce que j'ai lu dans le truc qu'il y a plus petit que Saint-Mury.
2: Ah bon?
3: Oh, mais non, on aime bien les gens tout petits, moi. Je rigole, même. Tendresse, bien sûr. Ça fait pas tellement tendresse, ça. Bon. Cholet, Chape, Gorge, Sainte-Agnès, jadis regroupés à Saint-Mury. On parlera jamais d'eux, ils sont trop petits, c'est trop petit. Un salut fraternel au balcon de Beldonne, dans ce massif, de la belle Ladonna, de la belle femme, je ne sais toujours pas où elle est, mais enfin bon. Humour italo-dauphinois oblige, bien sûr. Comme disait mon papa Mario, il faut rire dans la vie, le temps passe, alors rions tant qu'on a des dents. Il n'avait pas cet accent, mon père, en fait. Hein. Ridere quando avevo i denti, diceva. Allez, tous ensemble,
2: on n'est pas des quand même.
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4: Quand j'étais petit, j'étais malade en voiture. Donc même si on partait tôt le matin, j'avais pas d'autre choix que de regarder la route. Et c'est comme ça que je me suis un peu intéressé à l'environnement routier, à tout ce qui se passe autour des routes.
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4: Bonjour, Laurent Carré, j'ai 54 ans, je suis professeur d'histoire-géographie au Collège de Descartes. Je suis le président de l'association Nostalgie, une association qui milite pour la sauvegarde du patrimoine et de la mémoire de l'ancienne route nationale 10.
6: Je crois qu'on a là aujourd'hui la définition du prof cool. C'est celui qui arrive encore en 2025 en deux chevaux sur le parking du collège et qui met de l'humain avec un grand H dans toutes ses histoires.
4: Je suis né moi-même un peu par accident sur les bords de la Nationale à Saint-Maur-de-Touraine. Et moi, l'attachement me vient du fait que j'ai grandi devant une agence Citroën. Ma mère allait souvent me rechercher dans le garage, ramener les catalogues que je ramenais de chez moi, donc je pense que ça vient de là.
7: Vous êtes une des rares personnes pour qui le mot bouchon ne fait pas tellement peur.
4: Non, voilà, enfin, même jusqu'à... On pousse le vice jusqu'à en réorganiser. Depuis 2013, on organise à Saint-Maur-de-Touraine le bouchon de la Nationale 10. La Nationale 10, c'est la route qui fait Paris-Bordeaux-Espagne. 765 km de bitume. En Touraine, c'est vraiment une colonne vertébrale du département puisqu'elle la traverse quasiment, elle la coupe en deux, pratiquement moitié-moitié depuis Château-Renaud jusqu'au sud de Sainte-Maure.
6: On pose les cartons, les albums photos, petit tour du département dans les années 50, 60, 70 avec toutes les photos, toutes les cartes postales.
4: Le Cocardi dans les années 50 était tenu par un cuisinier humoriste qui avait dressé un petit coq qu'il avait sur l'épaule. Là par exemple on est à Ville-Domé, à la Grand-Vallée, Pierre de Tours, la Cocotte Minute, le garage Citroën, le policier monté sur cette plateforme, la grillade. Elle a brûlé très peu de temps après son ouverture.
7: Pas drôle vu le nom.
4: Et en plus...
6: Alors l'incarnation concrète de cette passion, pour Laurent, c'est une station. On monte dans la Dodoche, direction Ozo.
4: On est au lieu dit Bellevue, voilà pourquoi on l'appelle la station Ozo Bellevue, et on est sur la commune de Sainte-Maure-de-Touraine. Premier but, ça a été de la sauver, cette station. On a tous reconnu le caractère patrimonial exceptionnel de l'architecture. Chaque fois, je suis fier, c'est grâce à l'association qu'on a fait bouger un petit peu les
6: Retour
4: choses.
6: Retour à la belle époque, Laurent, sans ceinture, sans limitation de vitesse. Vous le savez, hein, le bonheur des uns.
4: Et avoir une caravane ou une vieille de chevaux devant soi, quand on avait une voiture plus puissante.
6: Et le malheur des autres.
4: C'était une vision d'horreur.
6: À vous de lui envoyer vos souvenirs et vos histoires pour décortiquer tout ça. Il saura prendre le temps.
7: Vous, vous prenez l'autoroute ou pas ?
4: Très rarement. Je veux profiter du paysage, je veux m'arrêter où je veux, quand je veux. Le voyage ne commence pas à destination, il commence quand je monte dans ma voiture.
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8: La chanson que je ferais, ça serait pour rendre heureux ma famille. Et ça dirait que je t'aime. 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
9: Moi, si je devrais choisir une chanson pour ma mère, ça serait « Elle a les yeux revolvers ».

0: Moi, ça serait une chanson qui s'appelle Ensemble, qu'on a créée avec un animateur où ça parle de l'amitié.
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1: Elle est complètement dingue cette histoire, Hugo, et pourtant son nom ne vous dit rien. Je pense presque à personne. Marcel Chaumien, un homme discret devenu vauclusien d'adoption, maire d'un petit village quand même du Luberon, et en même temps l'un des personnages clés des services secrets français de l'après-guerre.
2: Vous voulez dire un maire espion?
1: Exactement. En fait, maire, c'était sa couverture. C'est quand même assez dingue cette histoire. Marcel Chaumien n'est pas né en Provence, il voit le jour à Reims, dans la Marne, mais tout change en 1944 lorsqu'il est envoyé en mission dans le Vaucluse en pleine Seconde Guerre. C'est là en fait qu'il découvre le territoire et qu'il va s'engager autour de la résistance locale, aux côtés de la résistance surtout vauclusienne, et qui ensuite s'installera après la guerre chez nous. Alors avant ça, Chaumien était un militaire d'élite, un parachutiste d'essai. C'était un métier assez risqué, puisqu'il consiste en fait à mettre au point des parachutes, les équipements, mais aussi les techniques de saut.
2: Et être sûr déjà que ça s'ouvre ou pas, en fait, c'est
1: ouais,
2: ça.
1: Oui, puis surtout les risqués aussi. Ouais. Il pouvait sauter de nuit, dans les forêts, voilà, donc c'est assez dur, et cette expertise va faire de lui en fait un homme clé des opérations clandestines.
2: Et c'est là qu'il bascule dans le renseignement.
1: Bah oui, parce que son CV est super beau, ancien résistant, parachutiste, membre du service action. Marcel Chaumien va travailler d'abord pour le SDECE, c'est l'ancêtre de la DGSE en fait. On le retrouve dans les années 40-50 sur des missions ultra sensibles, et en fait il va entraîner nos agents secrets dans le parachutage notamment. Il va participer aux opérations du rideau de fer en Afrique, en Europe de l'Est, et dans les archives son nom apparaît, alors son nom d'emprunt, puisqu'il avait un pseudo, vous imaginez bien, aux côtés de figures centrales. Tiens par exemple Jacques Faucard, c'est le conseiller très secret du général de Gaulle, s'il vous plaît. Donc c'est quand même du très haut niveau. Chaumien qui circule entre ambassades, pistes africaines, aéroports parisiens et réseaux clandestins. Et pendant ce temps-là, notre Marcel, donc, il est élu dans le Vaucluse.
2: Et oui, incroyable ce parcours.
1: Exactement. C'est là que l'histoire devient fascinante. Marcel Chaumien devient maire de Viens en 1959. Il va le rester jusqu'en 1977. 3 mandats, 18 ans donc au service du village. Il faut s'imaginer, la journée, il va s'occuper d'assainissement, d'école, de voirie. Et régulièrement, il reprend l'avion pour Paris-Orly, Roissy, pour retrouver les services secrets où il va mener cette double vie pendant des années.
2: Et on comprend mieux pourquoi on ne connaît pas son nom.
1: Oui, je vous ai parlé de Jacques Faucard, le conseiller très spécial de Gaulle. Il dira que c'est un homme très bien, courageux, un agent secret qui ne cherchait aucune reconnaissance. Marcel Chaumien meurt en 1979, décoré, respecté dans les cercles du pouvoir, mais finalement presque inconnu du grand public. Ce destin, c'est comme un roman d'espionnage, il faut le dire quand même. Et aujourd'hui, eh bien, c'est Catherine Chaumien, sa fille, qui le raconte dans des conférences en Vaucluse. On a pas mal d'archives aussi qui existent, notamment au service historique de la Défense. On a des ouvrages sur l'histoire du service secret français où il est nommé souvent.
2: Ouais.
1: Et aujourd'hui, je vous mets tous les documents et les photos grâce à sa fille Catherine, que je salue, sur notre appli. Ici, vous le voyez au bras de Gaulle et aussi pendant ses missions. Enfin, c'est juste exceptionnel ce discours et surtout ce destin de Marcel Chaumien.
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3: À la menuiserie Pelé, fondée en 1926, elle est située à Montenay, le long de la route Laval-Ernée. Quand on arrive sur place dans le hall d'entrée, on passe d'ailleurs devant une machine qui, elle aussi, a 100 ans. Elle était utilisée au début de l'entreprise. Et je rejoins Laurent Pelé, le directeur. Il représente la 3e génération de la famille. Et dans son bureau, justement, il y a quelques portraits de famille.
4: Là, vous êtes devant les photos de mon grand-père et de mon père qui sont dans l'atelier à Montenay, derrière l'église, ce qui est l'origine de l'entreprise.
3: Oui, parce qu'évidemment, elle a changé d'endroit, même si on est toujours à Montenay, mais vous avez déménagé il y a combien de temps ?
4: Il y a un peu plus de 20 ans, c'était janvier 2005.
3: On va s'avancer, Laurent, on va quitter votre bureau. Alors, je vois qu'il y a l'atelier sur la droite, mais là, d'abord, on est dans une autre pièce.
4: Donc là, vous êtes au bureau d'études, où vous avez 3 personnes qui y travaillent, où on prépare tout ce qui va être fabriqué en atelier.
3: Alors, justement, vous intervenez sur quel type de chantier tout au long de l'année ?
4: Donc nous avons gardé les particuliers qui représentent à peu près 20% de notre chiffre d'affaires. Et autrement, nous travaillons aussi sur des chantiers publics et des marchés privés.
3: Parmi les très gros chantiers réalisés par l'entreprise Pelé, on peut citer la conception et la pose de toutes les menuiseries du 40, le conservatoire de Laval. En ce moment, Pelé travaille sur la future médiathèque de Lassay-les-Châteaux. Et une grosse partie du boulot s'effectue dans l'atelier.
4: On va aller vers l'atelier, il y aura un petit peu de bruit.
3: Il y a combien de personnes d'ailleurs qui travaillent chez vous maintenant, Laurent Pelé ?
4: On est plus de 30 aujourd'hui, compris des alternants, des jeunes en formation, du CAP jusqu'à la licence.
3: J'adore parce que, alors évidemment on entend le bruit des machines, mais il y a cette odeur du bois qui en fait est assez agréable d'ailleurs.
4: Ah oui, on a la chance d'avoir vraiment un très beau métier. On travaille le bois, c'est une matière très noble. Donc toutes les essences du chêne, du hêtre, du châtaignier, du frêne.
3: Je vois plein de machines, il y en a une à ma droite, il y en a une à ma gauche qui est assez impressionnante. Qu'est-ce qu'elle fait là, la machine qui est sur notre gauche et on s'en rapproche?
4: Donc ça c'est un centre d'usinage numérique qui nous permet d'usiner un peu tout ce qui peut être fait en menuiserie. Elle est à 5 axes, donc on peut faire un ballon de foot en deux fois sur ce genre de machine. Mais elle ne sert pas à ça évidemment, elle sert surtout à fabriquer toutes nos portes, tous nos châssis, tous nos agencements.
3: Et alors, quand on s'avance dans votre atelier, on voit qu'il y a eu différentes constructions de cet atelier. Là, j'ai l'impression qu'on est dans une partie très récente.
4: Oui, donc l'atelier a été construit en 2004. On l'a agrandi 3 ans après, en 2008. Et puis, il y a 2 ans maintenant, on a agrandi 600 mètres carrés et on a mis du photovoltaïque sur le toit.
3: Bon, alors ça se trouve, si je reviens dans 100 ans pour les 200 ans, je ne suis pas sûr que ce soit possible, mais ce sera 2 fois plus long, alors, l'atelier.
4: Voilà. On sera dans le champ à côté.
3: Alors, Laurent Pellet nous a dit que l'une de ces machines pilotées par ordinateur est capable de fabriquer un ballon de foot. Il en a d'ailleurs un exemplaire dans son bureau. J'ai essayé de faire des jongles avec, alors je me suis fait mais très très mal. Je ne vous raconte pas l'état de mon pied, c'est une catastrophe.
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5: C'est ma passion, mais je me sens vraiment libre sur la glace. Je transmets vraiment ce que je ressens dans ma vie de tous les jours, en fait.
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7: Aujourd'hui, on part à la patinoire avec Lou Thérault. Après des années de compétition en couple au plus haut niveau, elle entame un nouveau chapitre en solo. Lou, tout d'abord, la glace. Je crois savoir que c'est une passion familiale, c'est ça ?
5: Très simple, c'est ma maman qui a fait de la danse sur glace quand elle était jeune et qui en faisait encore quand on est arrivé avec ma sœur. Et en fait, moi, je l'ai vue patiner une fois à un gala parce qu'elle patinait déjà dans le club de Belfort. Et j'ai dit que je voulais faire comme ma maman. Donc voilà comment tout a commencé.
7: À 16 ans, tout bascule quand il faut choisir entre rester à Belfort et partir en Pôle France, en fait, non ?
5: Il y a eu, je pense, quand même quelques mois de réflexion où je me demandais si ça valait vraiment le coup. Je savais pas, enfin, je connaissais pas, en fait, le sport de haut niveau vraiment. Donc on se pose la question de est-ce que, effectivement, ça vaut le coup ? Est-ce que je change de lycée ? Je quitte tous mes camarades d'entraînement, mes copains au lycée ? Et en fait, du jour au lendemain, j'ai dit à ma mère que c'était bon. En fait, je crois que j'étais prête et que je voulais partir pour vivre cette expérience et que je trouvais ça sympa d'avoir un double projet déjà étant jeune, en fait, de pouvoir continuer mon lycée et de faire mon sport, ma passion à côté.
7: En fait. Après 10 ans de danse en couple, vous avez décidé de repartir seule en solo. Est-ce que c'est un sacré saut dans l'inconnu quand on est toute seule et qu'on a vécu en couple, en tout cas sur la glace ? Pendant 10 ans.
5: Beaucoup d'appréhension. En fait, ça faisait 10 ans que je patinais en couple. Donc j'ai fait du solo en étant petite, mais c'est vrai que c'était, comme je vous l'ai dit avant, pas du tout le même stress, les mêmes attentes. Et là, de repartir toute seule, j'ai commencé la saison en septembre. J'étais vraiment pas du tout confiante. Enfin, là, on se retrouve vraiment toute seule sur la glace. Je m'entraîne avec Olivier Schoenfelder, mon prof, et je suis arrivée à la première compétition en Angleterre, début octobre, et je lui ai dit, mais je vais faire comment juste pour saluer, pour me présenter quand ils vont m'appeler. Je sais pas faire toute seule, je sais plus faire toute seule. Et en fait, finalement, ça va à peu près. Puis le fait de faire plein de compétitions aussi, ça booste un peu la confiance en soi. Mais au début, non, j'étais pas vraiment très sereine de reprendre toute seule.
7: Avec le recul, quel regard vous portez sur tout ce chemin parcouru depuis vos premiers pas ?
5: Franchement, je suis fière de moi. J'ai du mal des fois à me l'avouer, mais vraiment quand je vois par toutes les étapes auxquelles je suis passée, j'adore tout ce que j'ai fait, j'adore tout ce que j'ai accompli et je suis fière.
7: Lou Thérault, que l'on retrouvera avec impatience lors des prochains championnats de France de danse sur glace. On lui souhaite le meilleur pour ce nouveau défi en solo. En tout cas, c'est elle, notre comptoise qui compte du jour.
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1: Il est tellement bon en hiver de se blottir, se réchauffer le corps, mais aussi l'esprit, pour affronter la vie avec plus de courage et de vigueur. En occitan, on dit coucouna. Coucouné en français régional, hein, comme ils disent dans les dictionnaires, ils sont mignons. Sauf que le mot de coucouna vient de coucou, provençal, hein, attesté par Mistral, dérivé de l'occitan provençal coucoun, qui signifie coque ou coquille, l'œuf, pour ne pas le citer, d'où tout commence, hein, où l'embryon se développe, blotti contre la paroi, le cocon. J'ai reçu mes petits-enfants, ils m'ont coucouné, ils m'ont enveloppé. C'était génial. Mais chez Kukuna devant Lufio, je me suis blotti devant le feu. Chères auditrices et auditeurs, il y a plein de mots en occitan pour dire se blottir. Satapa, sakata, sarza, sagrumi, c'est rancunia, c'est crapuni. D'accord, mais celui que je vous adresse est rempli d'affection, de chaleur. Je vous coucoune de mots doux pour réchauffer votre âme. Kukuna vous bien. Ana adio.
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2: Je rêvais d'avoir une maison à la campagne. Cette maison, c'est comme si j'y étais née. C'est ma maison de famille.
3: Ma maison s'appelle l'Ostao de la Mar.
4: C'est une maison un peu envoûtante.
5: Eh bien, vous voyez, des livres et trois fenêtres qui me donnent le paysage du pays, comme si c'était trois tableaux.
6: Ils ont vécu ici.
7: Thibaut Gaudry.
8: Alain Delon, vous l'aviez rencontré sur un tournage?
9: Non, je l'ai rencontré dans la rue. Mais on a fait un film ensemble qui était Jeff et qui était un film qu'Alain désirait faire avec moi. Donc ça a été aussi une rencontre.
6: En 1968, deux stars du cinéma français sont réunies pour la première fois à l'affiche de Jeff. Un film qui ne restera pas dans les mémoires, contrairement à la grande histoire d'amour qui est en train de naître depuis quelques semaines. Mireille Darc et Alain Delon ne se quittent plus.
10: Alain Delon enchaîne les films, dont Jeff et Madly, sur lesquels il a comme partenaire l'égérie de Georges Lautner, Mireille Darc. Ils tourneront 8 films ensemble. Nouveau coup de foudre qui scellera une histoire d'amour qui le marquera à jamais. Il dira de Mireille, près de 40 ans plus tard, lors de sa disparition, « Elle était la femme de ma vie, ma moitié ».
6: 2 ans plus tard, alors que Delon est à Marseille pour tourner Borsalino et que le couple cherche un coin de soleil et de tranquillité, l'ami et agent de l'acteur, Georges Baume, leur fait découvrir Aix-en-Provence où il habite. Ils sont sous le charme et ne tardent pas à s'installer dans un hôtel particulier du quartier Mazarin, le plus ancien de la ville.
11: Pourquoi tu t'en vas?
12: Parce qu'on est deux.
11: Je comprends pas.
12: Facile à comprendre. Je roule route. Il n'en restera plus qu'un de nous deux.
11: Faut mieux que je m'en aille avant.
12: On finira par se tirer dessus.
6: Dans l'hôtel de Boisgelin, aux belles pierres ocre, construit en 1650 et classé monument historique, ils louent le vaste rez-de-chaussée qui leur permet de profiter de l'adorable jardin avec son imposante fontaine à vasque. Ils y font même percer une porte dans l'un des murs afin de pouvoir sortir discrètement et éviter les éventuels groupies ou paparazzi, et flâner dans les rues ou aller déjeuner aux Deux Garçons, la plus célèbre brasserie de la ville.
13: Tu sais que tu m'aimes?
11: Sûr.
13: Même après que tu m'auras fait l'amour.
11: Ça dépend de toi.
6: Ils y mènent une vie paisible, en famille, dans cette ville qui est encore une belle endormie, qu'une polémique va réveiller un peu. Alain et Mireille aimeraient bien pouvoir se baigner au saut du lit et faire construire une piscine. Une faute de goût majeure pour les habitants du quartier et les défenseurs du patrimoine. Une polémique qui en créera une autre. Mireille Darc aime bronzer au bord de sa nouvelle piscine en tenue d'Ève, conduisant un voisin, dont la vue donne sur le jardin, à déposer une main courante pour offense aux bonnes mœurs. Une protestation qui n'empêche pas l'actrice de continuer à lézarder nue sous le soleil aixois.
13: Il faudra encore un peu de champagne.
11: Sommelier?
13: Parce que vous avez besoin du sommelier pour me servir. Et doucement, le champagne c'est fragile. C'est mon père qui m'a appris ça.
11: Ah oui?
13: Tiens, vous n'avez pas besoin du sommelier pour me tenir la main? Vous ne voulez pas coucher avec moi en plus, là, tout de suite sur la banquette?
6: Ils passeront 5 ans dans ce lieu dont la beauté laisse interdit, comme le dit Mireille. Et aujourd'hui, il n'y a aucune plaque pour rappeler aux nombreux touristes qui se baladent sur la jolie place des Quatre Dauphins que cet hôtel particulier a abrité l'une des plus fameuses idylles.
14: C'est un mot qu'elle m'a écrit, il doit y avoir 40 ou 35 ans, ou 35 ou 40, peu importe. qui résume à lui seul tout ce qu'est Mireille. Et c'est un mot que j'ai toujours avec moi depuis ses 40 ans et qui m'aide à vivre. Mon amour, il est 3 heures du matin et je n'arrive pas à dormir. Je pense à toi qui as tellement de mal à vivre. Je t'ai donné tout. Et j'ai simplement besoin d'un peu de calme et de tendresse. Et d'un sourire le matin parce que la vie est là et qu'il faut remercier le ciel d'être l'un en face de l'autre et de s'aimer.
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15: Et le cocktail américain, c'est quoi?
16: C'est un cocktail grillé avec une sauce américaine, tomate, échalote, une pointe de cognac, du vin blanc. C'est un peu relevé.
17: Un déca.
18: Pâté, jambon, c'est du cornet, gruyère, chantal, rosier, jambon de pays.
19: Eh ben tout ça, ça va aller dans la blanquette.
20: Bon appétit.
21: Rien n'est meilleur qu'avant, steak frites. Rien n'est meilleur qu'avant.
22: Moustache et les gros minets, emportés par un swing follement sympathique, chantaient « Rien n'est meilleur qu'un bon steak frites ». Un plat de bistrot qui fait l'unanimité, à condition d'un bon faux filet ou onglet de chez le boucher et des frites maison. Beaucoup trop de restaurants succombent à la facilité de la frite surgelée, ultra transformée, amidon modifié, fibre de pois, sucre, souvent trop molle, trop grasse et trop salée.
23: On va manger des frites.
24: Oh oui, des frites.
22: Frites. Non, la frite, la vraie, celle de la femme et de l'homme moderne, est confectionnée uniquement de pommes de terre qu'on épluche, Binge, Mona Lisa ou Rosabelle, qu'on plonge en double cuisson dans un bain d'huile de tournesol, colza ou graisse de bœuf pour les puristes. Un peu de sel et basta.
25: Comme ça, la maison, avec mon papa et ma maman, quand ça nous prend, on s'éclate à la frite. Oh oui, des frites.
22: Dernièrement, le journal Libération a eu la bonne idée de faire un tour opérateur de la meilleure frite à Paris.
25: Je viens droguer. Je me drogue à la frite.
22: Côté street food, deux adresses pour les junkies de la pomme de terre, un néo-kebab chez Mehmet, rue Ramet dans le 18e arrondissement et Patate dans le 6e rue Saint-André-des-Arts. Une échoppe, sa vitrine et une barricade de grosses pommes de terre, cornet de frites à 4 euros.
26: Coupez-les en fines lamelles, plongez-les dans l'huile bouillante, salez-les. Et vous aurez des frites. Ni Dieu, ni maître, mais des frites, bordel.
22: Autre pépite, Chantefable, 93 avenue Gambetta, du très gourmand Tom Lefebvre. Il propose des frites croustillantes qui brillent dans les miroirs de cette belle vieille brasserie 1910 avec une entrecôte de compétition et une carafe de Saint-Joseph. On n'est pas loin du paradis. Dans le peloton de tête également, les frites du Cornichon, un néo-café populaire, 2 rue des Goncourt, dans le 11e arrondissement. 8 euros le cornet au comptoir, avec une pinte de bière Jupiler, et tout va bien. Le Polchen des Frères Dufour, rue du Cherche-Midi, contrairement à leur nom, pas de frites au four, mais de l'inattaquable bien doré.
27: Mais maintenant on en a une friteuse sans odeur, Seb.
22: Enfin, dans l'esprit des baraques à frites des ch'tis de Roubaix ou de Tourcoing, à Vitry-sur-Seine, dans le Val-de-Marne, place Robespierre, près de la mairie, cornet de frites à 3,50 €, préparé avec amour et surtout avec de la graisse de bœuf.
25: Je ne peux pas me passer de frites, c'est plus fort que moi, ça me rend fou.
22: Les tops du journal Libération, les meilleures frites de Paris à consulter sur Internet. Toutes affaires cessantes, stop au quinoa, boulgour et autres usurpatrices de patates douces qui n'a strictement rien à voir avec le tubercule de Monsieur Parmentier. Paris la frite, Paris cornet, Paris l'enfance.

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1: Au plein cœur de Tillières-sur-Avre, je demande la famille Giraud. Vous allez faire la connaissance de Mika, le papa, Ambre, la fille, et Mano, le copain de la fille. J'aurais bien aimé vous présenter Céline, la maman, mais elle est au boulot. Faut bien qu'il y en ait qui bosse. Céline, vous la verrez demain, vu que j'ai des raisons de dormir chez eux ce soir. Je vois pas de porte, alors je toque au carreau. Une jeune fille ouvre la fenêtre.
2: Hello, Ambre.
3: Oui, c'est ça.
2: Le papa, il est pas là?
3: Il doit être à l'intérieur, je pense.
1: Ok, j'entre comment?
3: Je vais t'ouvrir le portail.
2: Ah, t'es trop mignonne.
3: Peut-être c'est ouvert, je sais pas.
2: Bah, je regarde.
3: Ouais.
1: Bah, j'avais pas vu le portail. C'est ouvert.
2: C'est moi?
1: Non, c'est ouvert.
2: Ah, bah, tu vois, c'était ouvert.
1: Bah ouais. Mika a l'air d'aller bien.
2: Très bien, très bien. Très
1: Pourquoi
2: bien.
1: C'est si grand ici?
2: Parce que c'est un ancien relais de poste.
1: Ah,
2: ensemble.
1: D'accord.
2: Ouais, c'était considéré un peu comme une ferme ici. Il y avait des chevaux.
1: Regarde ces perdus grands ouverts qui sont ni grands ni verts à la base, mais qui se demandent ce que tu viens faire là.
2: Je viens voir parce qu'il paraît que c'est une famille d'artistes ici. Papa, maman.
4: Ouais. Ambre.
2: Mano. Tout le monde est dans l'art. Quoi.
4: Oui, un petit peu. Ouais.
2: C'est toi qui a impulsé tout ça.
4: Hein. Alors, je pense. Hein, je suis le premier. Hein. C'est les enfants qui ont suivi. Hein. On appelle ça reproduction sociale. Hein. Un artiste fait des enfants artistes, voilà, ouais. C'est ça.
1: Vous avez fait la connaissance d'Ambre?
3: Moi, je fais un peu tout, mais surtout de l'installation et de la performance. Donc, je mélange plein de médiums, surtout dans la sculpture. Et après, j'intègre des éléments de son, de vidéo dedans.
1: Et papa, il fait quoi?
4: Si tu fais le tour dans la maison, on va voir qu'il y a pas mal de peinture objets, des sculptures.
1: Voilà. Et Mano, il fait quoi?
3: Des films 3D et du son.
1: Et Cécile, la maman, elle s'exprime beaucoup dans le textile.
4: Voilà.
1: Tout ça sur l'impulsion de Mika, le papa.
4: Bah, finalement, c'est dans le lieu dans lequel où ils ont dû me voir. Et Ambre, toute petite, elle était à la fois dans le bac à sable, le béton, les briques, après les petits bricolages, puis après dans les œuvres, dans la peinture à l'atelier, et ainsi de suite, quoi.
1: À la base, la famille n'est pas du coin.
4: On n'est pas vraiment normands. Mes enfants sont normands parce qu'ils sont nés en Normandie, mais nous, on vient du Loir-et-Cher.
5: Ah, ta famille habite dans le Loir-et-Cher, ces gens-là ne font pas de manière.
1: Je crois qu'on vous avait pas encore présenté Mano.
6: Mano.
1: Le vidéaste de la famille.
2: Ça va, Mano? T'es réveillé?
7: Ouais, c'est bon, je me suis réveillé.
1: Bah, il dormait pas, il bossait.
2: Hein. C'était 3D, tes images de synthèse.
7: Ouais, là, je bosse des storyboards pour un film.
2: Mais tu fais une école?
7: Non, j'ai fini là.
1: Il a fini.
7: J'ai fini, et depuis que j'ai quitté les Beaux-Arts, je me suis mis à l'animation 3D.
2: Là, c'est un atelier, là.
4: Oui.
2: Ah, mais il y avait de la place, hein.
1: Il en faut pour toute la famille.
4: J'ai coupé la radio, j'avais mis la radio, donc.
2: T'avais mis quoi comme radio?
1: Change de sujet.
2: Ah, ici, c'était le.
1: Bravo.
2: Voilà. C'était pour les chevaux, quoi.
4: Alors, t'as la mangeoire, t'as un abreuvoir qui est en dessous, là, qui est en zinc.
2: La mangeoire sert de rack aujourd'hui pour les tableaux de qui? De toi, alors?
4: Surtout de moi, ouais. Donc là, c'est la partie atelier, artiste. On fait des toiles, de la peinture, de la sculpture, découpage, assemblage. Il y en a un peu partout.
1: Sinon, Fred, t'avais pas un truc à leur dire?
2: Je vais dormir chez vous ce soir.
4: Si tu veux, il n'y a pas de problème.
2: Et puis, il n'y a pas de problème, il y a surtout de la place.
4: Ah, bah, surtout de la place, oui, voilà. Beaucoup de place.
2: Parce qu'il y a un truc qu'il faut absolument que vous me montriez demain.
4: Oui.
1: Petit indice.
2: Et demain, on va changer de rue.
4: Tout à fait.
2: Tu vas me montrer un truc qui est dans la rue du château, là.
4: Oui.
2: Je pense que ça va en halluciner plus tard.
4: Ah oui, je crois aussi, oui.
1: Bon, bah vivement demain.
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8: Ah, le matin, on fait la toilette et il faut pour nous prendre pour des gobettes.
9: Berrichon dans le texte.
8: La gobette, c'est la truie ou la métreux, qu'elle est de ses petits gouris. Ah, par chez nous, c'est pas comme chez les Bertans, j'en pas de gros élevages de cochons. Dans le temps, dans les fermes, on engraissait un verra, en des truches et puis les yeux grasses. Puis, on y faisait sa fête.

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2: La dernière fois que vous y êtes allé, je suis sûr que vous aviez un kawé fluo et un petit goûter dans un sac en plastique préparé par maman. Avec plus de 80 oiseaux de proie et 30 espèces différentes, et surtout un spectacle où le seul effet spécial, ah bah c'est la nature elle-même, aujourd'hui, je teste pour vous la volerie des aigles. Nous sommes dans les ruines du château de Kilsheim. C'est juste sous le Haut-Königsbourg. Et je grimpe les derniers mètres à pied vers la volerie, où je suis déjà accueilli par Eric Renaud, le directeur du site, et une équipe de soigneurs passionnés, et quelques cris que j'entends au loin, assez impressionnants, d'oiseaux qui ont l'air quand même assez gros. Et on commence par les coulisses, derrière la zone qui est accessible au public. Et Alexandre, qui est soigneur, est équipé d'un gant en cuir sur tout le bras, et surtout, il est d'un calme absolu. Et je crois que c'est nécessaire. Et autour de nous, plein d'oiseaux. Et chacun d'entre eux est identifié, suivi, observé quotidiennement. Et j'apprends d'ailleurs que les oiseaux ne sont jamais forcés à voler. Ah non, non, non. Ils participent volontairement grâce à un entraînement basé sur la confiance et le renforcement positif. On les encourage, puis on leur donne des petites gâteries pour les remercier quand même. Et c'est ainsi qu'Alexandre me propose évidemment de tenir le gant. Oui, alors pas pour sortir la tarte du four, hein, mais pour tenir, non pas un pigeon non plus, hein, mais bel et bien un aigle, oui, qui passe tranquillement du gant d'Alex et au mien, voilà. Battement d'ailes XXL, je sens les plumes sur ma face. Ah oui, parce qu'il fait son petit point, hein, le petit bonhomme. Et heureusement que je suis accompagné, hein. Et étonnamment, je n'ai pas eu trop peur, parce que le regard de l'aigle est si perçant que j'étais quelque peu fasciné. Même si mon bras, lui, l'était un peu moins. La volerie des aigles, c'est la première volerie créée en France. C'était en 1968. Et à l'époque, elle avait été créée surtout pour changer l'image qu'on avait des rapaces, qui ont été longtemps persécutés. Allez, hop, le spectacle commence. Je m'installe dans les gradins et je constate que pas de musique spectaculaire. Hein, juste une voix, des explications sur la vie et les comportements des rapaces. Et soudain... lointain dans le ciel au-dessus de nous, un vautour apparaît au-dessus des remparts, silence total. Et même les enfants arrêtent de parler, ça c'est pas mal. Le soigneur explique que certains oiseaux dépassent même les 2 mètres d'envergure. Et c'est grand 2 mètres, hein. Et il demande au public de rester bien immobile pour faire un passage encore plus près de nos têtes. Alors j'applique, je reste immobile, sauf que ma tête, elle continue de regarder l'oiseau au-dessus de nous, un peu comme au tennis. Mauvais réflexe. Et j'entends mon voisin qui me chuchote, faut pas bouger. Ah oui, en effet, hein, parce que plusieurs rapaces s'élancent, hein, chouettes, aigles, pigargues, et on en prend plein les yeux. En tout cas, moi, j'ai retenu une chose, hein, c'est qu'ici, c'est pas les humains qui regardent un show d'oiseau, c'est plutôt l'inverse, hein, c'est les oiseaux qui nous observent en train d'essayer de rester calmes. Et ça, c'est tout un spectacle.
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3: Et nous sommes à Châteldon, un charmant village du Puy-de-Dôme, connu pour son eau minérale et ses ruelles pittoresques. Et désormais également pour une illustratrice, Christine qui est avec nous, Christine Flamand. Qu'est-ce qui a été le plus rude, Christine? Racontez-nous sincèrement, plutôt le climat ou les Auvergnats?
4: Ni l'un ni l'autre. Le climat, ça m'a beaucoup plu parce que de nouveau, on trouve vraiment les saisons, l'automne, l'été, l'hiver et l'hiver vraiment, quoi, avec de la neige. Donc ça m'a beaucoup plu. Les Auvergnats, j'ai été très bien accueillie dans ce village, donc ça m'a pas pesé.

0: a été plus dur, c'est en fait pour moi, ça a été de l'éloignement de Paris, c'est-à-dire plus voir mes amis, ma famille, pas pouvoir aller au cinéma en sortant de la maison. Il faut prendre la voiture pour tout faire, faut prendre la voiture. Alors qu'avant, tout faire, je prenais mon vélo. Bon, ici, c'est pas possible. C'est plutôt une vie complètement différente de la vie parisienne. Cela dit, je m'y attendais. Et en fait, j'ai aimé Châteldon et Lauvergne pour des choses différentes. Hein. Pour la nature, pour les balades.
1: Et est-ce que le changement d'environnement a influencé votre travail?
0: J'ai pas eu cette impression-là, quoique. C'est-à-dire que quand j'arrêtais de travailler, je pouvais aller marcher dans la montagne, dans la campagne alentour. Et ça, c'était très agréable, beaucoup plus agréable. Avant, je veux dire, fallait que je prenne mon vélo, que j'aille soit dans Paris, soit au bois de Vincennes. C'est pas pareil, quoi. Donc peut-être une espèce de quiétude.
1: Moi, j'aimerais savoir, Christine, comment vous êtes devenue illustratrice? Qu'est-ce qui s'est passé? Qu'il y a eu un déclic à un moment ou à un autre? Ou alors, dans la famille, il y avait déjà des gens qui avaient ce genre de talent?
0: Non, alors, mais on lisait beaucoup. On a eu des livres pour la jeunesse. Moi, j'admirais énormément les livres qu'on nous offrait ou qu'on pouvait lire quand j'étais enfant. Ce qui ne me plaisait pas, c'est que les princesses, elles étaient toujours blondes aux yeux bleus, oui. Ce qui n'est pas mon cas. Donc, je me pensais que moi, si j'avais dû faire l'illustration, je l'aurais fait autrement, évidemment. Et puis, donc, j'ai suivi des études de lettres. Je n'ai pas vraiment écrit de livres pour la jeunesse. Par contre, j'ai commencé à prendre des cours de dessin. Et j'ai commencé donc.
1: C'était en vous, c'était vraiment une certitude.
0: Oui, oui, mais sans savoir si ça allait marcher.
1: Oui, mais c'est ce que vous vouliez faire.
0: Exactement, voilà. Donc, j'ai travaillé en autodidacte à illustrer des contes, des comptines, des petites histoires que j'inventais, que j'allais présenter régulièrement aux éditeurs, qui me refusaient parce que c'était quand même très, très maladroit ce que je faisais. Mais à l'époque, c'était quand même assez facile.
1: Donc, maladroit, c'est-à-dire?
0: C'était mal dessiné, quoi. Vraiment, oui.
1: Mais c'est avec du recul que vous dites ça.
0: Oui, bien sûr. Ah oui, à l'époque, je trouvais que c'était
1: très
0: pas mal.
1: Fière de vous, à l'époque.
0: Non, quand même, non. Non, non, quand même, je voyais bien par rapport à d'autres. Mais je trouvais que malgré tout, ça allait.
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3: Le principe des petits bonheurs, c'est d'aller au petit bonheur, donc au hasard, faire des rencontres avec le micro ici à la main, le tout à l'improviste, sans rendez-vous, sans se présenter. Alors, je vous en ai trouvé un en Savoie. Nous sommes au pied du massif de la Chartreuse.
4: Oui.
3: C'est à vous cette maison?
4: Oui.
3: On est à Saint-Jean-de-Coux ici, c'est
4: oui,
3: ça?
4: Oui, le hameau de Côte-Barrière.
3: Côte-Barrière.
4: Oui.
3: Et alors, cette maison, je l'ai déjà repérée.
4: Ah bon?
3: Parce que derrière les vitres, on voit plein de coupes, de trophées divers et variés.
4: Bah oui, parce que je suis un ancien motard, champion de France de la montagne en 1983. Et là, actuellement, je roule en moto ancienne, je fais des démonstrations avec une demi-TZ de 80.
3: Et donc je suis passé plein de fois, il n'y avait personne. Et là, vous êtes en train de sortir une moto du garage.
4: Voilà. Donc c'est de la moto d'une copine que je vais passer au contrôle technique. C'est pour ça que j'ai pas trop le temps, mais j'ai 5 minutes.
3: Oui, parce que là, pour le coup, c'est pas une moto de compétition,
4: non,
3: celle-là.
4: Non, c'est pas une moto de compétition, c'est une moto classique, une 125 Suzuki. Voilà. Donc je m'appelle Monsieur Gomez Manuel. J'ai été motociste pendant 45 ans. Et j'ai fait de la compétition pendant 12 ans en championnat de France la montagne. Et donc j'ai eu le titre en 1983.
3: Motociste, ça veut dire quoi?
4: Ben, j'ai un magasin de moto.
3: Une passion depuis toujours?
4: Ah bah oui, depuis l'âge de 15-16 ans, dans la moto, et j'ai toujours fait que ça.
3: Bon, maintenant, vous n'êtes plus un perdreau de l'année?
4: Non, parce que je suis retraité depuis 3 ans.
3: Voilà. Et vous roulez encore à moto?
4: Ah bah bien sûr, oui. Je roule en moto dès que j'ai l'occasion, quoi. Et là, je vais faire mécanicien au Bol d'Or pour un équipage. Et j'ai fait les 24 heures de Barcelone aussi en tant que mécanicien.
3: D'accord.
4: Voilà.
3: Et là, des motos, il y en a plein le garage?
4: Non, j'ai plus rien. J'ai que mes deux motos de course, mais je peux pas vous les faire voir. Elles sont dans la remorque du camping-car et du coup, il faut que je sorte.
3: Et parce que vous tournez toujours?
4: Bien sûr, je fais des démonstrations. J'étais au Sunderice Classic en 2024, 2025. C'est au circuit Paul Ricard. J'ai roulé avec des grands champions, c'est le Christian Sarron, Giacomo Agostini, puis tous ceux que j'oublie, quoi.
3: Des démonstrations de quoi?
4: De vitesse, sur le circuit du Paul Ricard. Au Castellet.
3: Sinon, là, aujourd'hui, vous ne faites plus de moto au quotidien?
4: Si, j'ai une moto pour rouler tous les jours, hein, mais bon, je dois faire 500 km par an parce qu'on n'a pas le temps. On est retraité, on n'a pas le temps.
3: Ah oui, c'est ça. Bon, et sur la route, vous astiquez un peu?
4: Oh, ça m'arrive, mais en faisant attention au radar comme celui qui est là.
3: Hein. Oui, alors, la nationale, celle qui amène de la route des échelles là, jusqu'à
4: Chambéry. Voilà.
3: Et donc là, il y a un radar tourelle, là, on le voit bien depuis chez vous. Oui,
4: ouais, bien sûr. Donc là, avec des trucs comme ça, on fait attention. Voilà.
3: Bon, ben merci de m'avoir accordé un petit peu ce temps. Eh ben, juste cette question, parce que finalement, c'est ça qui m'amène.
4: Oui.
3: C'est quoi le dernier petit bonheur de Manuel?
4: Ben là, ça va être encore au bol d'or là cette année, faire le bol d'or en tant que mécanicien, puis avoir des amis de partout, voilà. Et ça, il n'y a pas de souci, parce qu'on m'appelle encore tous les jours, ben tiens, j'ai un renseignement de demande.
3: Ouais, mais d'ailleurs, ça sonne, on vous entend à la radio.
4: Ouais, voilà, ça sonne.
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10: Kékaouzout le mot cluc. Ça veut dire lunettes. Ken R. Maynat. Kem disem toustem den liba la miège cluc. Quand j'étais petit, on me disait toujours d'enlever mes lunettes avant de faire le sport. Et un jour, Udi n'est pas tirat la miège cluc. Je les ai pas enlevées. Et Balou qui aimait ce Yaribat Mcap et ma scluc qui est son copate. Il y a eu un ballon qui est arrivé dans ma tête et elles se sont cassées.

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